0: j'ai supplié le Seigneur de me guérir. Mes angoisses constituaient un obstacle majeur pour accomplir ma mission. Il les a ôtées. La vie de l'apôtre Paul fut une aventure extraordinaire, mais il fut exposé à tous les dangers. Racontant les persécutions subies à Éphèse, il écrit « Nous avons été excessivement accablés au-delà de nos forces, de telle sorte que nous désespérions même de garder la vie, et nous regardions comme certain notre arrêt de mort. » Autrement dit, nous avions très peur. Comment a-t-il échappé au pouvoir paralysant de la peur? Il écrit « Ainsi, notre confiance ne pouvait plus se fonder sur nous-mêmes, mais sur Dieu qui ressuscite les morts. » Il affirme sa conviction en celui qui délivre de toutes les peurs. C'est lui qui nous a arrachés à une telle mort et nous en arrachera. En lui, nous avons mis notre espérance et il nous en arrachera encore. Le raisonnement de Paul s'inscrit dans une logique incontestable. Qui peut faire ce miracle, nous délivrer de la peur, sinon celui qui a réalisé le plus grand de tous les miracles, la résurrection des morts? Ce qu'il a déjà fait, il le fera encore. En lui, notre confiance est absolue. Alors n'oublie pas, si tu arrives à dominer ta peur, plus rien ne t'atteindra, plus aucune force mauvaise n'aura d'emprise sur ton cœur. Et pour vaincre la peur, il n'y a qu'un remède, l'amour. Tout le chemin de la vie, c'est de passer de la peur à l'amour. C'est une citation de Frédéric Lenoir. Notre prochaine chronique a pour titre « La réponse à la peur ».
1: Cette chronique de John Graz est extraite de son livre « Réussir en 2 minutes chrono » aux éditions Vie et Santé.
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0: Jean-Pierre Lachise, bienvenue au micro d'Un air de famille.
1: Bonjour.
0: Merci de nous rejoindre encore une fois.
1: Oui,
0: c'est
1: avec
0: un grand plaisir aussi, c'est partagé. Donc.
1: Merci.
0: Je rappelle que vous êtes éducateur, pasteur, que vous êtes formé à l'accompagnement des personnes et des couples et que vous dispensez donc régulièrement des séminaires sur ces sujets-là. Aujourd'hui, donc, on va continuer notre conversation de la chronique précédente où vous aviez commencé à nous parler des différentes étapes de la construction de l'identité sexuelle d'une personne. Alors, est-ce que vous pouvez revenir sur ce sujet-là ?
1: Ouais, alors, j'avais dit déjà que nous sommes nés d'un homme et d'une femme, donc on a une part de masculinité, de féminité, et au fur et à mesure du développement de notre identité sexuelle, il y a des étapes précises qui vont confirmer, infirmer notre identité sexuelle.
0: Et alors, quelles sont ces étapes ?
1: La première étape, c'est la fusion. Le bébé qui naît, il sait même pas qu'il existe. Il croit qu'il est sa mère, il croit qu'il est tout puissant. Il est en fusion, il prend le sein, il croit que c'est lui-même. Enfin,
0: là, il ne fait pas la différence entre lui et sa mère.
1: Ah non, il n'y a pas de séparation, une fusion.
0: C'est comme s'il était toujours dans le ventre de sa mère, finalement.
1: Exactement, il n'a pas quitté sa mère. Et cette étape fusionnelle, elle va nous marquer. Avoir moindre pleur, quelqu'un qui nous rassure, moindre cri, quelqu'un qui nous donne le sein, moindre geste, voilà, quelqu'un qui est présent, on pourvoit soi-même, c'est extraordinaire, quoi. Et ça, à un moment, il va falloir que ça soit le temps de la séparation. Et pour nous, on est marqué, notre histoire est marquée entre cette fusion et cette séparation.
0: Et la séparation est importante dans l'évolution
1: On ne peut pas aller vers l'autre. Si on ne défusionne pas de sa mère, on est toujours en besoin de mère, et vous avez des adultes qui sont toujours en besoin d'une mère, qui, à n'importe quel jupon, vont frémir. Ils voient un jupon, ils voient une rondeur consolante d'une paire de seins ou d'une paire de fesses, ils vont être attirés, quoi. Et c'est encore, voilà, cette fusion, ah, c'était bien au temps où j'étais avec ma mère.
0: Et ça ne se fait pas naturellement, cette séparation ?
1: Cette séparation, c'est le père qui va y jouer
0: Donc il a quand même un rôle, le père.
1: Fondamental. C'est lui qui, par sa parole, va séparer la mère de l'enfant. La parole du père, l'intervention de la parole du père, voilà, il y a une parole douce, il y a une parole bienveillante de la mère, hein, il y a un rôle affectif profond, hein, bien que maintenant les parents peuvent avoir un peu les deux rôles, et puis il y a la parole du père qui vient mettre la séparation. Hey, c'est ma femme, hein, tu vas pas la manger complètement, tu m'en laisses un morceau, tu vois. Et cette parole du père, qui est une parole qui va renvoyer l'enfant à autre chose, à l'autre, c'est une étape qui va l'amener à l'amour de l'autre, et pas non plus qu'à l'amour de sa mère ou à la fusion avec sa mère.
0: Quand on parle de fusion mère-enfant, c'est pas encore plus compliqué quand c'est un enfant unique ?
1: Oui, c'est encore plus compliqué parce qu'il n'a pas appris à partager sa mère. Hein, quand les enfants, ils naissent les uns derrière les autres, il y a de la jalousie. Oh là là, on regarde un peu la mère comme une part de gâteau. Est-ce que je vais avoir ma part quand, la bonne part, est-ce que j'ai eu la bonne part? Il y en a qui pensent toujours qu'il leur manque quelque chose. Donc voilà. Là, on a appris à partager. Quand on est enfant unique, on n'a pas appris à partager. Donc c'est difficile après de comment mettre les parts dans. On a envie de quelqu'un pour soi tout seul.
0: Et donc, en considérant que cette séparation s'est faite, quelle est l'étape suivante ?
1: Alors, l'étape, c'est ce qu'on appelle la petite enfance. Hein. On va quitter sa mère, on va apprendre une première socialisation de la petite enfance. On va dans un parc, on va dans un jardin d'enfants, et on voit qu'il y a d'autres enfants. Et on commence à s'intéresser aux autres. Un peu. On joue avec les autres, on met ses limites. C'est mes jouets, ne les prends pas. On va jouer avec les jouets des autres. Première étape de socialisation. Les autres. Mmh. Voilà. Et chaque étape, on va se poser des questions sur la sexualité. Hein. La petite enfance, bon, c'est qu'au bout de 5 ans, hein, il va y avoir la phase qu'on appelle la phase oedipienne. Alors qu'on croit à Freud ou pas, ça ne change rien.
0: Qu'est-ce que c'est l'Oedipe, Jean-Pierre
1: Lachise ? L'Oedipe, c'est vouloir reproduire ce qu'on voit de nos parents. C'est-à-dire, je veux me marier avec ma mère, si je suis un petit garçon, et si je suis une petite fille, je veux me marier avec mon père, et j'élimine l'autre.
0: Et
1: voilà.
0: C'est une étape incontournable.
1: Incontournable.
0: Et nécessaire.
1: Nécessaire. C'est-à-dire qu'à un moment, et ça, le rôle du père va être fondamentalement cette étape, le père doit dire, écoute mon fils, tu auras une femme plus jolie que maman, plus intelligente. Ta maman, c'est ma femme. Je ne peux pas te la partager, elle est à moi. Toi, tu en auras aussi une femme très belle et très intelligente. C'est confirmer l'enfant dans son développement. Et la mère doit expliquer à la petite fille que le père est bien son mari et qu'elle aussi, elle aura une belle histoire d'amour. Et ces confirmations masculines, féminines vont jouer sur toute la vie de l'enfant après.
0: Donc oui, c'est vraiment une étape très importante.
1: Très importante de séparation, on sépare bien, tu n'es pas marié avec papa, tu n'es pas marié avec maman, voilà.
0: Et chaque parent, là, a son rôle à jouer, et c'est déterminant.
1: Et ce rôle, à ce moment-là de 5 ans, ce rôle-là va avoir un impact sur l'adolescence de l'enfant.
0: Donc il y a déjà des choses qui se jouent à ce moment-là.
1: Voilà, à l'âge de 5 ans.
0: Jean-Pierre Lachise, merci beaucoup pour ce partage autour de ce thème sur la construction de l'identité sexuelle. Je vous propose qu'on se retrouve dans une prochaine chronique.
1: C'est avec plaisir.
0: Pour poursuivre notre discussion. À bientôt.
1: Merci.

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2: Ah là là, les promesses. Est-ce que toi, tu aimes quand quelqu'un te promet quelque chose? Et vous ici, vous aimez les promesses?
3: Alors, selon ta question, j'aime les promesses, mais j'aime quand on me dit quelque chose, qu'on les fasse aussi.
2: Quand ils les tiennent.
3: Hein. C'est intéressant, ça.
2: Bah, Dieu, il nous a promis beaucoup de choses. Hein, et toutes ces promesses se trouvent dans la Bible. Alors, on va découvrir maintenant une promesse que Dieu nous a faite. Qu'est-ce que tu nous as choisi, Carla?
4: Alors, une promesse qui m'a beaucoup parlé ces temps. En fait, j'étais en réflexion à un moment donné par rapport à l'éducation de mes enfants, à réfléchir
3: là là,
4: à plein de choses.
3: Oui, à l'éducation des enfants.
4: Et puis tout d'un coup, il y a un verset qui est venu comme ça dans ma tête. Et puis ce verset, il se trouve en Isaïe 43, versets 2 et 3. Il dit, si tu traverses les eaux, je serai avec toi, et les fleuves, ils ne te submergeront point. Si tu marches dans le feu, tu ne te brûleras pas, et la flamme ne t'embrasera pas. Car je suis l'Éternel, ton Dieu, le Saint d'Israël, ton Sauveur. Que ce verset, il m'a réchauffé le cœur parce que je sais qu'il était avec moi. Il est avec moi, peu importe ce qui se passe.
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2: Bienvenue à notre post-it. Moi, j'aime beaucoup inviter des personnes chez moi, you see, d'être invité. Et je suis sûr qu'il y a des personnes qui écoutent ce post-it qui sont exactement dans la même situation. Alors aujourd'hui, c'est ce thème qu'on va essayer de voir un peu ensemble, mais bien sûr, avec la Bible dans la main. Je propose de lire un texte qui se trouve en Psaume, chapitre 65, et le verset 5. Et il dit ainsi le texte. « Heureux ce que tu admets à passer un moment chez toi. Nous aimerions profiter pleinement de ce qu'il y a de meilleur dans ta maison, dans le temple qui t'est consacré. » Vous êtes bien d'accord que c'est toujours un plaisir quand on est invité chez quelqu'un qu'on apprécie bien. Et souvent c'est comme ça, si tu es invité à aller chez quelqu'un, c'est peut-être parce que cette personne cherche la relation avec toi ou elle a déjà une relation avec toi. Vous êtes bien d'accord que quand on va visiter le Buckingham Palace ou l'ONU, n'est pas nécessairement invité par la reine ou pour Antonio Guterres. En fait, on est là juste pour visiter, mais on n'est pas en relation avec la personne qui est en train de diriger cet établissement. Mais en fait, avec Dieu, ça fonctionne bien différent. Parce que le texte nous dit que quand on va chez lui, c'est pour passer un moment avec lui. Ce n'est pas juste une visite guidée à un endroit qui est chouette. En fait, si on va chez lui, c'est parce qu'il nous invite pour discuter et passer un moment. Et la bonne nouvelle, la joie, la chose qui nous rend heureux dans la Bible, c'est qu'on est tous invités à y aller. Dieu a tendu la main vers l'humanité et il nous a donné une invitation pour un jour vivre avec lui l'éternité. Et c'est vrai qu'aujourd'hui, ce n'est plus un temple comme est écrit dans le psaume. Aujourd'hui, c'est déjà aujourd'hui dans notre tête quand on se décide de dire oui au rendez-vous avec le Seigneur. Mais encore, dans le futur, il y a aussi la promesse qu'un jour, on pourra vivre éternellement avec Dieu. Quelle belle invitation! Quelqu'un qui vit dans quelque chose beaucoup plus grand, beaucoup plus immense qu'un palais et qui nous invite à vivre avec lui pour toute l'éternité. Est-ce que tu veux accepter de dire oui à ce rendez-vous avec Dieu? Parce que oui, on peut être dans l'église ou dans le christianisme comme un touriste. On achète notre billet, on entre dedans, on voit comme c'est bien. Mais après, on part et on n'entre pas en relation avec celui qui est la personne qui habite dans cette maison. Alors, mon invitation pour toi, c'est vraiment que tu puisses accepter d'aller vers Jésus tout d'abord, mais qu'aussi que tu puisses avoir tes yeux dans cette demeure future. Là, on sera avec lui éternellement.
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0: 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Il est 4h.
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3: Je crois que cet humour et cette joie a pu pleinement sortir quand j'ai eu enfin le bon antidépresseur, que j'ai eu le courage d'arrêter celui qui m'a aidé à faire plein de choses intéressantes et à faire le nécessaire d'abord. Mais c'est là que j'ai réalisé, ah, j'ai bien fait de chercher encore pour avoir le meilleur pour moi.
2: Une petite bombe d'énergie et d'humour que nous accueillons aujourd'hui dans C'est vous l'histoire. Bonjour. Jeanne Maire a fait son entrée dans nos studios comme un joyeux courant d'air frais. Cette fringante soixantenaire au délicieux accent britannique retrace sa longue traversée d'un désert, la dépression. Elle a tout juste 30 ans quand la dépression lui tombe dessus. À l'époque, elle habite et travaille en Côte d'Ivoire avec son mari et ses enfants. Jeanne tombe en panne comme une voiture. On l'écoute au micro de Christine Raymond.
4: Le titre de votre livre, c'est « Je prends des antidépresseurs, Dieu merci ». Alors, il y a le mot « antidépresseur ». On a compris que c'était un médicament qui vous est vraiment venu en aide. Mais Dieu merci, on sent que pour vous, ça n'est justement pas qu'une simple expression.
3: Oui, depuis je ne sais pas quand, Dieu fait partie de ma vie, mais pendant bien des années, quand j'étais enfant, c'était sans vraiment le connaître, mais c'était instinctif, je dirais, comme ça. Et puis j'ai entendu parler de Jésus-Christ pour la première fois à l'université. Et c'est là que, en lisant l'évangile de Jean, que Jésus est, pour ainsi dire, sorti des pages. À ma rencontre. Je ne peux pas l'expliquer autrement. Et puis, depuis, je chemine avec lui. L'expression « Dieu merci », je l'ai utilisée donc à deux niveaux. Vraiment l'expression normale de tout le monde, de soulagement. « Dieu merci, voilà, qu'est-ce que je suis contente d'avoir pu prendre des antidépresseurs. » Parce qu'il y a 100 ans, je n'aurais pas pu. Je serais la folle du village, ou comme c'est toujours le cas dans certains villages, par exemple, dans d'autres parties du monde, où ces avances médicales ne sont pas connues. C'est pas sur leur écran de radar. Et donc, comment faire face à quelqu'un qui se conduit bizarrement? Ben, c'est le fou ou la folle. Donc, il y a ce niveau-là, mais j'ai voulu le dire aussi, Dieu merci. Grâce à deux personnes de chaque côté de la Manche, donc une personne de mon pays natal, l'Angleterre, une autre personne en fait de la famille de mon mari, qui m'ont les deux dit, sans se connaître, « Jane, arrête de te demander quand tu pourras arrêter ces sales antidépresseurs et dis merci à Dieu pour ces médicaments. » Et c'était une révolution dans mon regard, dans ma pensée, et finalement une révolution dans ma vie, parce que au lieu de mettre toute mon énergie à cette angoisse encore plus, il faut que j'arrive à arrêter, il faut que j'arrive à arrêter. Tout d'un coup, je commençais à dire merci, et toute cette énergie, je pouvais l'employer pour vivre. Et c'est énorme, c'est un déplacement d'énergie énorme. Et un poids qui s'enlève. J'avais toujours le poids de la culpabilité de dire, en tant que chrétienne, je devrais m'en sortir mieux. Pourtant, j'avais découvert depuis bien longtemps avant que Dieu ne me condamnait pas du tout du fait que j'étais dépressive. Mais quand même, c'est inexplicable, mais, et c'est très loin derrière la tête, hein, qu'on a cette espèce de « je devrais pouvoir ». Et quand, c'est quand justement la psychiatre m'a dit « mais c'est un manque de sérotonine, c'est ça qui se passe dans ton cerveau, c'est pas dans ta tête, mais d'un autre côté, c'est dans ta tête », là, toute la culpabilité est partie. Et je crois que c'est ça aussi qui donne beaucoup de joie, parce que de nouveau, c'est comme si on porte toujours un peu de plomb, hein, dans son sac à dos, qui n'est pas nécessaire.

0: C'était la douce voix de Zazie, Si j'étais moi, une chanson pour aborder une question que notre invitée se pose honnêtement. Est-elle vraiment la même avec ou sans médicaments? La réponse de Jeanne Mère.
1: Ce que j'ai découvert, en fait, c'est que ce dernier antidépresseur me permet d'être moi-même. Ce qui peut sembler une contradiction. Mais en fait, j'ai l'impression que ce qui est en moi peut enfin sortir. Beaucoup de choses créatives qui ont été enfouies en moi. Parce que quand on est prise dans l'angoisse, on n'a pas d'énergie. Et on survit d'abord. Sur l'antidépresseur, l'avant-dernier, je sentais que j'étais trop bien. Et c'était très clair pour moi. Je voulais toujours m'engager dans plus de choses et je savais que je n'avais pas l'énergie pour les mener à bien, quoi, à terme. Et que quelque part, c'était pas sain. Et c'était pas sain pour les relations de famille, de couple, etc. Et par contre, avec ce dernier, je sens cette fragilité que j'ai sans y sombrer. Mais je sens très bien que je m'approche du bord et je dis « Ah, là je suis en train peut-être de faire un peu trop, pas forcément que c'est ma faute, hein, la vie des fois nous amène des choses, et il faut que je rabatte en arrière, peut-être que je peux laisser tomber un truc, tu vois, un petit truc, hein, mais il faut que je veille juste un petit moment et puis après, whoop, ça va de nouveau et je suis contente d'avoir ça. » C'est un garde-fou. Et d'un autre côté, voilà, toute cette expression, cette joie de vivre, je cuisine autrement. J'ai, pour la première fois de ma vie, j'ai un plaisir à faire de la cuisine que j'ai jamais eue. Ce n'est plus de la survie, j'invente, je me soucie plus pour ce que je vais manger à midi, même quand je ne sais pas encore. Et dans une heure, il faut qu'on mange. Mais ça, avant, mais ça aurait été un cauchemar pour moi.
0: Une montagne infranchissable.
1: Parce que dans l'anxiété, tu dois maîtriser. C'est ta sécurité. Or, tu ne maîtrises pas en réalité. Mais en essayant de maîtriser, voilà, ça ajoute du stress. Et là, j'ai plus ce besoin de maîtriser.
0: Il y a aussi une petite phrase que votre mari John a illustrée. Casser, mais pas pour la poubelle. Dans la vie, on est rarement des personnes complètement debout, où tout va bien. Mm-hmm. Casser, mais pas pour la poubelle. Est-ce que vous pouvez expliquer un petit peu cette expression pour vous?
1: Oui, c'est une image qui m'a parlé en fait dans une lecture biblique qui parle de Dieu le potier. L'idée, c'est que non seulement je ne suis pas pour la poubelle, mais Dieu me remet ensemble. On voit la trace de là où j'étais brisée. Ça ne s'enlève pas, mais je suis de nouveau utilisable. Je peux même être belle parce que Dieu a une façon de décorer qui fait que ben, la faille fait partie du dessin, si je peux le dire ainsi. Et de nouveau, ça pour moi, très tôt en fait, j'ai découvert que quand on souffre de quelque chose et qu'on découvre qu'on a une faille, ça nous rend plus proche des autres. Et tout d'un coup, on devient sensible des failles et des souffrances des autres et on peut mieux être à côté d'eux.
0: Dernière question, Jane. Peut-être une ou deux choses importantes que vous auriez vraiment à transmettre à des auditeurs ou des lecteurs qui traversent ce genre de maladie. Qu'est-ce qui vous semble fondamental de pouvoir transmettre?
1: Pour ceux qui souffrent, de ne pas perdre l'espoir. J'essaie de rappeler toujours, parce que les gens oublient à cause du fait que je vais bien. 29 ans, c'est long. Quand on est en train d'y passer. Maintenant, ça me semble rien du tout, à cause de là où je suis aujourd'hui. Mais il y avait des stades pendant ces années où je sentais déjà des mieux. La première fois, j'ai dit, c'était comme si la vie était en couleur au lieu de noir et blanc. Donc, il y a toujours de l'espoir. Et je dirais, l'espoir en Dieu, c'est le meilleur. Dans le sens où il est notre compagnon, de route, compagnon de vie, qui nous aime et qui ne nous condamne jamais. Donc, garder l'espoir. Et pour ceux qui marchent à côté, un conjoint, par exemple, un parent, de juste pas penser qu'il faut simplement un coup de pied là où on pense. On n'est juste pas capable. Voilà. Donc, d'essayer de comprendre et de savoir que les proches ne peuvent jamais aider directement à guérir la personne. Mon mari a dû apprendre ça. C'était très dur parce que c'est un réparateur de nature. Et il ne pouvait pas me réparer. Par contre, il m'a lu des histoires pour que je puisse dormir et il m'est resté fidèle. Et ça, c'est une aide immense. Donc voilà ce qu'on peut faire quand on marche à côté de quelqu'un.

0: sur le renaître de Marjolaine Duguay que nous terminons cette émission. Avant de se dire au revoir pour aujourd'hui, il nous reste à remercier Jeanne Maire, notre invitée, et vous rappeler le titre de son livre « Je prends des antidépresseurs, Dieu merci », paru aux éditions Oladios. L'équipe de Radio Réveil qui signe cette émission vous donne rendez-vous très bientôt avec un nouvel invité. Bye bye.
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2: Bienvenue pour notre émission Petit sujet psychologique et nous sommes avec Éléonore Tarlet. Bonjour.
3: Bonjour Oscar.
2: Alors vous êtes psychologue et psychothérapeute, conférencière aussi, et nous nous retrouvons aujourd'hui autour du thème de l'épigénétique au regard de la psychologie. Nous sommes dans une série, vous avez abordé à plusieurs reprises cette question-là, et aujourd'hui vous allez nous parler d'un cas concret avec le cas d'une de vos patientes, Éléonore. Alors, est-ce que vous pouvez nous en parler de ce cas ?
3: Tout à fait. Cette patiente a accepté que je parle de son cas clinique. Elle veut qu'on l'appelle Martine. Mmh. Donc, c'est une dame qui est venue me voir là, il n'y a pas très longtemps. Elle a 55 ans et elle est venue me voir parce qu'elle a une phobie de la conduite. C'est-à-dire que jusque-là, tout allait bien. Et puis, du jour au lendemain, elle a commencé à ne plus pouvoir conduire, à être très angoissée, à avoir une boule au ventre, à avoir une peur irrationnelle, incontrôlée et pour elle inexplicable. Et elle avait déjà fait 8 séances avec une psychologue qui lui disait « Vous verrez, un jour ça reviendra, vous verrez, un jour ça reviendra ». Et donc au bout de 8 séances, elle a décidé de consulter ailleurs et c'est là qu'elle est arrivée chez moi.
2: Qu'est-ce qui s'est passé quand vous l'avez reçue ?
3: Alors, d'après elle, ça venait d'un accrochage, d'un petit accident de voiture qu'elle avait eu, qui avait juste de la tôle froissée.
2: Donc c'était quand même lié à un événement
3: Elle faisait clairement le lien, puisqu'en fait, avant ça allait et après ça n'allait plus. Mmh. Donc en 2021, elle avait eu un léger accident de la circulation où elle n'était pas responsable. Et c'est quelques mois après qu'elle a commencé à avoir ses symptômes, à avoir de l'angoisse quand elle prenait le volant, à plus pouvoir conduire et à rentrer en dépression. Donc il y avait cet événement-là. Et elle me parle aussi d'un événement en 2018 sur un passage piéton où il y a une dame de 80 ans qui avait légèrement cogné son genou sur sa roue avant. Et suite à ça, elle avait eu une petite amende. Mais tout le monde allait bien. Donc, en EMDR, on parle de trauma récent.
2: Vous pouvez nous rappeler rapidement le EMDR.
3: EMDR, qui veut dire Eye Movement Desensitization Reprocessing,
2: oui.
3: Qui est, je dirais, aujourd'hui la psychothérapie la plus efficace puisqu'elle implique la neuroplasticité et elle permet vraiment une digestion émotionnelle, sensorielle. C'est pas que une compréhension intellectuelle. On est vraiment sur de la neurophysio.
2: Et donc, c'est ce que vous pratiquez.
3: Voilà, avec d'autres choses, mais principalement ça, puisque c'est vraiment ce qui est le plus efficace. Donc là, je lui propose de retraiter en protocole des événements récents en EMDR cet accident de 2021. Et en fait, il n'y a vraiment aucune abréaction, c'est-à-dire que pour nous, il est digéré en fait. Il n'y a pas de problème là-dessus. Du coup, on évalue l'événement de 2018. Et alors là, y a beaucoup plus d'abréactions. Elle pleure et elle dit « Ah oui, mais je ne peux pas le refaire. C'est terrible. Puis j'avais tellement honte d'être convoquée à la police. Je l'ai extrêmement mal vécu. J'ai pas pu contrôler mon véhicule alors qu'elle était pratiquement à l'arrêt en fait sur le passage piéton. » Donc on voit des pensées qu'on dit nous irrationnelles, dysfonctionnelles, qui font pas sens avec la gravité de l'événement.
2: Donc c'est une sorte de traumatisme pour
3: voilà.
2: La personne.
3: Pour elle c'était un traumatisme et on va dire que les symptômes ils ont démarré sans doute là, mais ils étaient encore cachés, ils se sont révélés avec l'accident de 2021. Pendant qu'on fait cet événement récent, d'autres événements de sa vie apparaissent, dont elle me parle. Donc on va retraiter en fait ce qu'on appelle nous tout le canal d'information dysfonctionnelle. En fait, sur le trauma, on va dire il y a un canal comme une autoroute d'information sur lequel sont venus plusieurs événements qui peuvent être peu traumatiques, mais en fait qui viennent confirmer le trauma initial. En général, c'est un peu comme ça que ça se passe. Et en fait, au fil de l'eau, très rapidement, au bout de 4-5 séances, elle dit finalement, j'ai plus d'appréhension à conduire, ça se passe bien, je suis beaucoup plus à l'aise quand je prends le volant, sauf sur les voies rapides ou quand il faut accélérer, donc les autoroutes, les quatre voies, quand ça descend, quand il y a une prise de vitesse, là vraiment, je peux pas. Donc ça restait coincé, on a réévalué, voir si on n'était pas passé à côté de quelque chose. Et puis finalement, j'envisage l'hypothèse épigénétique de trauma transgénérationnel. C'est-à-dire que j'ai dit, est-ce que ça vous dirait qu'on aille voir au niveau génogramme s'il n'y a pas quelque chose de votre histoire familiale qui ferait sens et qui maintiendrait ce blocage ?
2: Et donc là, on renvoie les auditeurs à l'émission précédente où vous nous avez parlé du génogramme, justement, ou aux émissions précédentes.
3: Et voilà. Alors, elle me dit, ah oui, mais en fait, je vous ai jamais dit, le père de ma maman, il est décédé d'un accident de la circulation. Donc son grand-père maternel, génétique, qu'elle n'a pas connu, puisqu'il est décédé quand sa maman à elle, la maman de Martine, avait 10 ans. Il était sur sa mobylette, il rentrait de nuit du travail et s'est fait faucher par une voiture. Et elle me dit, par un diplomate. Donc elle ne m'a pas dit un homme politique, un ambassadeur, un diplomate. Et bon, diplomate, forcément, immunité diplomatique. Et en fait, ça, elle ne l'a jamais su. Enfin, elle savait que sa maman avait perdu son papa jeune. Mais en fait, la grand-mère a rencontré rapidement un homme très bien qui a fait office de papa, qui a fait office de grand-père. Et en fait, tout fonctionnait bien. Il y a beaucoup d'amour dans la famille. Mais finalement, la grand-mère de ma patiente n'en a jamais parlé. Elle n'a appris ça que longtemps après. Et elle me dit, et en plus, suite à cet accident, ma grand-mère, à chaque Noël, recevait un gros paquet avec plein de cadeaux, plein de jouets pour les enfants. Donc pour sa maman à elle et les autres de la fratrie. Et c'est là où quelque part ça fait sens. Et je lui dis, mais ça devait être terrible pour votre grand-mère. Elle s'est retrouvée veuve à 35 ans, elle avait des petits bouts de choux. En plus, ça ne peut pas passer en procès, elle ne peut pas dénoncer. Même l'auteur des faits, finalement, ne peut pas dire, mais moi, je veux être puni pour ce que j'ai fait, c'est grave.
2: Et il se sentait quand même coupable puisqu'il envoyait des cadeaux
3: de
2: à chaque
3: évidence.
2: Noël.
3: Mmh. Donc, on a l'impression que tout le monde est resté coincé, resté figé sur un deuil qui était quelque part pas vraiment possible, une culpabilité que personne ne pouvait récupérer, personne ne pouvait solder ses comptes en fait. Mmh. Et le fait que ça ne soit pas dit, donc on parle de secret de famille aussi, mais finalement ça a été gardé très longtemps, et c'est ça qui fait que ce trauma, il reste, on dit, encapsulé dans l'amygdale, hein, on en avait aussi parlé, c'est-à-dire ça reste vraiment figé et ça peut se transmettre de génération en génération. Et elle me dit, ah oui, d'ailleurs, je vous avais jamais dit, mais ma maman, elle a pas voulu apprendre à conduire, enfin, elle a pas pu, elle a appris très tard avec mon père, elle a eu son permis, et en fait, elle a conduit très peu de temps, elle s'est tout de suite arrêtée.

0: Ma patiente me disait, je vais me foutre en l'air, mais ça peut être aussi, je veux tuer quelqu'un. En tout cas, ce qui est sûr, c'est si je prends de la vitesse, je vais perdre le contrôle de mon véhicule. Et ça, c'était vraiment dans les cognitions de ma patiente.
1: Et alors, donc, c'est là où, avec ce cas concret de votre patiente, où on comprend qu'est-ce que c'est que l'épigénétique.
0: Exactement. Mm-hmm. Alors, attention, il ne faut pas d'emblée faire des hypothèses transgénérationnelles. Hein. On va d'abord réparer ce qu'il y a dans l'histoire du patient ou de la patiente. C'est si vraiment ça fige et que ça coince et il n'y a rien qui ne l'explique par ailleurs, ça vaut le coup d'aller voir ce qui s'est passé dans la famille.
1: Merci beaucoup Éléonore Tarlet, nous arrivons à la fin de cette émission. C'était Petit Sujet Psychologique. Aujourd'hui, vous avez abordé une nouvelle fois la question de l'épigénétique en lien avec la psychologie. On se retrouve très vite pour une nouvelle série sur cette fois les phobies d'impulsion et vous nous direz de quoi il s'agit.
0: Merci
1: beaucoup, à bientôt.
0: Merci à vous.
1: Au revoir.
0: Au revoir.
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1: Bienvenue à l'écoute de notre émission Rencontre et nous avons le plaisir de recevoir Roberto Badenas à ce micro. Bienvenue, merci de nous rejoindre.
2: Bonjour.
1: Vous nous proposez aujourd'hui de nous apporter une nouvelle réflexion à partir d'une nouvelle rencontre que vous relatez dans votre ouvrage intitulé Rencontre également. Et là, il s'agit de la rencontre de deux sœurs avec Jésus de Nazareth. Mm-hmm. Dans quel contexte est-ce qu'on se trouve ?
2: Alors, on se trouve dans un contexte privé. Je le situe dans une petite cour d'une maison. Et géré par ces deux femmes, où Jésus va bénéficier de l'hospitalité d'une famille amie.
1: Oui, ils sont déjà amis, ils se connaissent.
2: Ils se connaissent et Jésus est fatigué et il se repose chez eux. Et voilà, ces deux sœurs, ces deux femmes, eh bien, ont deux attitudes bien différentes vis-à-vis de lui. L'une souhaite régaler son hôte, n'est-ce pas, préparer un repas magnifique, bon, qu'il soit à l'aise, qu'il soit content. Tandis que l'autre, elle veut l'écouter. Elle veut s'asseoir comme les disciples et l'écouter parler, recevoir, n'est-ce pas?
1: Et c'est l'attitude de ces deux femmes qui est l'enjeu de cette rencontre.
2: Tout à fait, c'est-à-dire laquelle a raison. Alors c'est intéressant que Jésus, dans une société aussi patriarcale que celle dans laquelle il vivait, où le rôle de la femme était vu comme, voilà, ça c'est ton rôle, hein, de faire le ménage, tu prépares à manger, tu fais la vaisselle, etc. Et là, la sœur aînée, Marthe, elle reproche, écoute, regarde ma sœur, elle est là comme un homme, hein, elle a t'écouté, comme si elle pouvait comprendre les choses dont tu parles. Ordonne-lui de venir m'aider. Et la réponse du Christ est très surprenante parce qu'il dit, mais non, tu sais, c'est très bien que tu t'occupes de moi, je suis reconnaissant, c'est gentil, c'est très bien. Mais Marie a bien, son choix n'est pas un choix fou, elle n'est pas bête, elle n'est pas paresseuse, elle n'est pas féministe dans le mauvais sens du terme, et elle fait ce qu'il faut, hein. Elle a besoin de se nourrir aussi et d'apprendre, et c'est bien qu'elle apprenne, c'est bien qu'elle décide d'écouter. Pour Dieu, il n'y a pas l'homme et femme comme deux êtres qui ont des rôles diamétralement différents, ils ont des rôles complémentaires. Et tous les deux ont besoin d'enrichir leur spiritualité et comprendre leur sens dans la vie. Et les deux sont appelés à croître et à grandir.
1: Alors Roberto Badenas, alors pendant que le coq chante en arrière-fond...
2: Oui, nous sommes dans la cour aussi, qu'on a la cour de la petite maison, voilà, à Béthanie.
1: Nous sommes à Madrid, rappelons-le. Donc Roberto Badenas, est-ce que ces deux femmes, finalement, dans leur attitude différente, ne représentent pas un peu l'humanité avec différentes manières d'appréhender une relation, une rencontre?
2: C'est vrai qu'il y a des personnes qui sont plus actives et d'autres plus contemplatives. Mais je ne pense pas que c'est ça seulement l'enjeu. C'est l'enjeu de, es-tu responsable d'enrichir ta vie spirituelle, de croître, grandir en tant que personne? Jésus dira tout le monde. Je ne pense pas qu'il critique Marthe, parce que lui, Jésus lui-même est capable de faire la cuisine pour ses propres disciples, même après sa résurrection. Il leur donne à manger, on trouve plusieurs fois où il partage la nourriture. Mais ici, c'est autre chose, c'est le choix d'une échelle de valeurs. Quelles sont tes priorités dans un moment donné?
1: C'est une question de savoir faire, de savoir trier sa
2: Exactement.
1: Priorité.
2: Jésus est en visite et Jésus va partir et bientôt ils ne seront plus là. Et ce n'est pas le moment de perdre le temps à vouloir l'épater avec un banquet. C'est le moment d'écouter peut-être. Et je pense que nous aussi, nous avons parfois des difficiles choix incohérents. Nous accordons parfois beaucoup d'importance au secondaire, au détriment de l'essentiel.
1: Et c'est le message que Jésus souhaite vraiment délivrer lors de cette rencontre avec ces deux femmes.
2: Tout à fait. Notre formation nous a rendus capables, par exemple, de conquérir l'espace extérieur à notre planète. Mais notre espace intérieur à nous, nous l'ignorons parfois. C'est un terrain désert. Inconnu. Nous sommes capables de commander aux forces de la nature, mais parfois nous ne sommes pas capables de contrôler notre propre force, la volonté. Capables de maîtriser des appareils extrêmement compliqués, mais incapables souvent de maîtriser nos appétits les plus élémentaires. Alors Jésus-Christ ici nous appelle à choisir de manière cohérente une échelle de valeurs. Et à un moment donné, là c'est l'heure d'apprendre, d'arrêter et d'écouter. Il viendra le moment de donner, d'offrir, de te donner à l'autre. Mais c'est aussi une ouverture au ressourcement permanent, n'est-ce pas ? Nous avons appris à vaincre la force de la gravité, mais nous ne savons pas comment vaincre la force de l'habitude. Et alors ici, Marthe est habituée, voilà, c'est à la femme de faire à manger, etc. Et Marie, elle fait quelque chose de nouveau, et Jésus trouve que c'est bien de connecter avec lui et écouter. Parce que ici, nous, avec nos appareils électroniques, nous sommes capables de faire des connexions extrêmement rapides au bout du monde. Mais savons-nous connecter, écouter la personne que nous avons en face de nous, rencontrer cette personne dans ce qu'elle est. Et alors ici, cette rencontre, elle se produit entre Jésus et Marie. Et peut-être Marthe, elle apprend après à écouter aussi, à rencontrer l'autre et à s'enrichir mutuellement et à se donner l'un l'autre dans ce partage.
1: Roberto Badenas, merci pour ce temps de la rencontre, pour ce partage aussi à ce micro avec les auditeurs. Nous nous donnons rendez-vous pour une prochaine rencontre. À bientôt, au revoir.
2: À bientôt.
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1: 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Julien Traxel.
2: Les hostilités ont repris en Iran. L'armée américaine a annoncé cette nuit avoir mené des frappes dans le sud du pays. Ces tirs ont ciblé des sites de lancement de missiles et des navires qui tentaient de placer des mines, selon le commandement américain pour le Moyen-Orient. D'après des médias iraniens, de fortes explosions ont été entendues à Bandar Abbas, à proximité du détroit d'Ormuz. De son côté, le chef de la diplomatie américaine, Marco Rubio, a déclaré ce mardi que le détroit d'Ormuz rouvrirait d'une manière ou d'une autre. En déplacement en Inde, le secrétaire d'État a ajouté que ce qui se passe là-bas est illégal, c'est insoutenable pour le monde entier, c'est inacceptable. En parallèle, Marco Rubio a aussi affirmé que les États-Unis restent prêts à se poser en médiateur dans le conflit entre la Russie et l'Ukraine. Il s'est exprimé après avoir appelé son homologue russe Sergueï Lavrov, la Russie qui a mené ce week-end une offensive massive contre Kiev. La question de la couverture sociale des acteurs culturels en Suisse se retrouve à nouveau sur la table des parlementaires fédéraux. Une commission du Conseil national vient de déposer une proposition qui s'inspire du système en vigueur en Belgique. L'idée est de simplifier le statut des intermittents du spectacle qui sont à la fois des salariés et des indépendants. Concrètement, la commission propose de créer une structure reconnue par la Confédération qui deviendrait l'employeur officiel des acteurs culturels au statut hybride. Une violente altercation samedi matin dans l'une des gares de Montet en Valais a fait un mort. Grièvement blessé, un ressortissant français de 35 ans est décédé hier à l'hôpital de Sion. Trois personnes ont rapidement été interpellées. Deux d'entre elles ont été placées en détention provisoire à l'issue de leurs auditions. Le ministère public valaisan a ouvert une instruction afin de déterminer les circonstances exactes de cette affaire. Sonny Rollins, colosse du saxophone et dernière figure de l'âge d'or du jazz, est décédé hier à 95 ans. Il est mort dans sa maison de Woodstock, dans l'état de New York. Reconnaissable ces dernières années à sa barbe et à son imposante chevelure blanche, il était considéré comme l'un des plus grands saxophonistes au monde, aux côtés de Charlie Parker, Coleman Hawkins ou encore John Coltrane. En football, les joueuses de Servette Chénois ont fait un pas vers le titre national hier à Berne. Les Genevoises se sont imposées 2-1 contre Young Boys lors du match aller de la finale des play-offs de Women's Super League. Déjà sacrées en Coupe de Suisse, les Servettiennes auront l'occasion de réaliser le doublé lors du match retour prévu vendredi à 19h au stade de Genève. Il fera toujours aussi beau et aussi chaud ce mardi en Suisse romande. Des cumulus devraient se former en montagne l'après-midi, avec un risque d'orage isolé dans les Préalpes, mais aussi dans le sud du Jura. En plaine, le thermomètre grimpera jusqu'à 31 degrés. Il fera 17 degrés à l'aube.
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1: Bienvenue à l'écoute de notre émission Sentez-vous bien. Merci de nous rejoindre à cette émission. Nous sommes aujourd'hui en compagnie du docteur Jean Lindsay. Bonjour.
2: Bonjour Oscar.
1: Merci de nous rejoindre à ce micro pour nous parler de santé. Et aujourd'hui, vous venez avec un ouvrage qui s'intitule « Le code de la conscience » de Stanislas Dehaene, que vous voulez nous faire découvrir.
2: Stanislas Dehaene, il est professeur au Collège de France, titulaire de la chaire de psychologie cognitive expérimentale et il est membre de l'Académie des sciences.
1: C'est un livre qui est paru aux éditions Odile Jacob. Il est auteur de plusieurs ouvrages, forcément celui-ci dont vous venez nous parler, Le Code de la Conscience. Et qu'est-ce qu'on y découvre dans ce livre ?
2: D'où viennent nos perceptions, nos sentiments, nos illusions et nos rêves ? Où s'arrête le traitement mécanique de l'information et où commence la prise de conscience ? Qu'est-ce que la conscience ? L'esprit humain est-il suffisamment ingénieux pour comprendre sa propre existence ? Depuis plus de 20 ans, Stanislas Dehaene analyse les mécanismes de la pensée humaine et il s'est attaqué à la conscience. Qu'est-ce que la conscience ?
1: Selon vous, il arrive à bien répondre à cette question ?
2: Au point de vue neurophysiologique, oui, on a des réponses précises maintenant. On sait très bien, lui, avec Jean-Pierre Changeux, ont bien montré quel était le réseau dans le cerveau qui était activé quand il y avait conscience.
1: Quand on parle de conscience, de quoi s'agit-il exactement ?
2: Bonne question, Oscar. On parle uniquement de ce qu'on appelle la conscience d'accès, c'est-à-dire l'état de conscience que l'on a à un instant T. Je vais vous donner un petit aperçu, dans son livre, la page 44, il dit que la conscience maximum, c'est quand on est très attentif. Mm-hmm. L'attention, selon William James, recouvre également un processus qui est que le fait d'isoler un objet de pensée parmi d'autres. C'est exactement ce que les sciences cognitives appellent aujourd'hui l'attention sélective. À chaque instant, notre environnement regorge de milliers de perceptions potentielles. Notre mémoire également fourmille de connaissances qui restent en sommeil. Afin d'éviter la saturation, notre cerveau applique une sévère procédure de sélection.
1: Et ça, ce sont des mécanismes dont on est inconscient fonctionnent dans notre cerveau.
2: Voilà, ils montrent au moins les voies, les corrélats neuronaux d'activation cérébrale, les réseaux neuronaux qui sont engagés quand on a ce phénomène de conscience. Parmi d'innombrables pensées potentielles à chaque instant, seule la crème de la crème parvient à notre conscience. C'est ce filtre très complexe qu'on appelle l'attention. Notre cerveau élimine impitoyablement toutes les informations dépourvues de pertinence pour n'en retenir qu'une seule, qui soit la plus saillante ou la plus adaptée à nos buts actuels. Ce stimulus est alors amplifié jusqu'à prendre le contrôle de nos comportements. Et donc c'est ce à quoi on s'intéresse dans cet ouvrage remarquable, c'est comment marche ce système de sélection et d'élimination de ce qui n'est pas pertinent. Nos pensées à un instant T et nos comportements vont être commandés par ce qu'on a mis dans le cerveau avant. Nous pouvons au moins être responsables de ce qu'on met dans le cerveau à partir des interactions que nous avons avec les autres. La liberté, parce qu'on s'aperçoit en neurosciences qu'on a l'air assez déterminé quand même, notre marge de liberté semble plus faible que ce que notre conscience précisément nous donne l'illusion d'avoir. Nous sommes moins libres que nous le croyons, mais nous avons quand même des espaces de liberté. S'il nous est difficile de nous décrire nous-mêmes, par contre, les autres peuvent nous aider à avoir une conscience de ce que nous sommes. C'est dans les interactions entre les hommes que gît la liberté.
1: Donc toutes ces notions à retrouver, entre autres, dans le livre dont vous nous avez parlé aujourd'hui.
2: Si vous ajoutez à cela l'ouvrage de Gazzaniga sur le cerveau et la liberté, eh bien, je crois que vous aurez des raisons d'espérer et certainement beaucoup de satisfaction à avoir au moins une ouverture sur notre fonctionnement mental. Voilà.
1: Donc, on rappelle Le Code de la Conscience de Stanislas Dehaene aux éditions Odile Jacob.
2: Et au Collège de France.
1: Et au Collège de France, sur le site internet du Collège de France.
2: Tout simplement.
1: Merci beaucoup, docteur Jean Lindsay. C'était Sentez-vous bien. Et on se donne rendez-vous pour une prochaine émission. À bientôt. Au revoir.
2: Au revoir, Oscar.
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2: Les États-Unis ont frappé hier le sud de l'Iran. Washington affirme avoir coulé 2 embarcations iraniennes qui tentaient de poser des mines dans le détroit d'Ormuz. Le commandement américain pour le Moyen-Orient a aussi indiqué que l'armée avait détruit des lanceurs de missiles après des tirs contre ses avions. Ces tensions surviennent en pleine négociation pour consolider le cessez-le-feu entre les deux pays. Marco Rubio reste toutefois confiant. Le chef de la diplomatie américaine a estimé ce matin qu'un accord avec l'Iran restait possible. En déplacement en Inde, le secrétaire d'État a déclaré que les discussions tournent actuellement autour de la formulation précise du texte initial. Cela prendra donc quelques jours. Marco Rubio a aussi averti que le détroit d'Ormuz, bloqué par l'Iran, sera ouvert d'une manière ou d'une autre. C'est la première canicule jamais observée en Suisse au mois de mai. Météo Suisse a décrété pour aujourd'hui et demain un avis de canicule de degré 2 pour le Tessin. Une alerte qui pourrait passer en degré 3 sur 4 en fin de semaine. Les températures ont dépassé hier les 30 degrés dans plusieurs régions du pays et le mercure devrait encore grimper. Selon Météo Suisse, il faudra patienter jusqu'à dimanche pour assister à une baisse de la chaleur avant l'arrivée probable d'une perturbation. Et la France subit aussi de plein fouet les effets de ce dôme de chaleur. 8 départements de l'ouest du pays sont entrés aujourd'hui en vigilance orange canicule. Météo France a indiqué qu'il s'agit d'une première pour un mois de mai. Dans le nord de l'Europe, les températures battent elles aussi des records. Le mercure a notamment flirté avec les 35 degrés hier à Londres. Il y a presque un an que le village haut-valaisan de Blatten a disparu sous la roche, l'eau et la boue. L'éboulement survenu le 28 mai 2025 avait ému toute la Suisse et avait entraîné des millions de francs de dons. Si les montants n'étaient pas encore clairs, la chaîne du bonheur, Caritas et la Croix-Rouge indiquent avoir encaissé près de 30 millions de francs. Mais au total, les dons dépassent les 72 millions et pour le moment, moins de la moitié de cette somme a été utilisée. La chute d'un arbre a provoqué la mort d'un randonneur de 20 ans hier au lac Noir dans le canton de Fribourg. En début d'après-midi, un arbre s'est abattu sur un groupe de personnes. Selon la police cantonale fribourgeoise, le jeune homme a succombé à ses blessures sur les lieux de l'accident. Un enfant de 7 ans et son père ont également été blessés. En tennis, les Suisses ont fait un carton plein au premier tour de Roland-Garros. Après Belinda Bencic, Jill Teichmann, Suzanne Bandecki et Victoria Golubic ont toutes connu les joies de la victoire hier sur la terre battue parisienne. Stan Wawrinka a en revanche fait ses adieux à Roland-Garros. Le Vaudois s'est incliné en 4-7, 6-3, 3-6, 6-3, 6-4 devant le Néerlandais Jesper de Jong. Il fera toujours aussi beau et aussi chaud aujourd'hui en Suisse romande. Des cumulus devraient se former en montagne l'après-midi avec un risque d'orage isolé dans les Préalpes, mais aussi dans le sud du Jura. En pleine, le thermomètre grimpera jusqu'à 31 degrés.
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0: Et bonjour chers amis, bienvenue pour ce début de semaine. Ça y est, c'est parti pour tout le monde. On est mardi, lendemain de week-end un petit peu rallongé. Nous sommes avec Samuel Cunha pour un post-it qui parle d'invitation. Puis les Sweet Angels et Léo Raphaël, Now to Him. Rendez-vous psychologie, nous parlerons de phobie. Puis Jessica Dorsey, en anglais Spiritual Healing. 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
2: Bienvenue à notre post-it. Moi, j'aime beaucoup inviter des personnes chez moi, you see, d'être invité. Et je suis sûr qu'il y a des personnes qui écoutent ce post-it qui sont exactement dans la même situation. Alors aujourd'hui, c'est ce thème qu'on va essayer de voir un peu ensemble, mais bien sûr, avec la Bible dans la main. Je propose de lire un texte qui se trouve en Psaume, chapitre 65, et le verset 5. Et il dit ainsi le texte. « Heureux ce que tu admets à passer un moment chez toi. Nous aimerions profiter pleinement de ce qu'il y a de meilleur dans ta maison, dans le temple qui t'est consacré. » Vous êtes bien d'accord que c'est toujours un plaisir quand on est invité chez quelqu'un qu'on apprécie bien. Et souvent c'est comme ça, si tu es invité à aller chez quelqu'un, c'est peut-être parce que cette personne cherche la relation avec toi ou elle a déjà une relation avec toi. Vous êtes bien d'accord que quand on va visiter le Buckingham Palace ou l'ONU, on n'est pas nécessairement invité par la reine ou pour Antonio Guterres. En fait, on est là juste pour visiter, mais on n'est pas en relation avec la personne qui est en train de diriger ce établissement. Mais en fait, avec Dieu, ça fonctionne bien différent. Parce que le texte nous dit que quand on va chez lui, c'est pour passer un moment avec lui. C'est pas juste une visite guidée à un endroit qui est chouette. En fait, si on va chez lui, c'est parce qu'il nous invite pour discuter et passer un moment. Et la bonne nouvelle, la joie, la chose qui nous rend heureux dans la Bible, c'est qu'on est tous invités à y aller. Dieu a tendu la main vers l'humanité. Et il nous a donné une invitation pour un jour vivre avec lui l'éternité. Et c'est vrai qu'aujourd'hui, ce n'est plus un temple comme est écrit dans le psaume. Aujourd'hui, c'est déjà aujourd'hui dans notre tête quand on se décide de dire oui au rendez-vous avec le Seigneur. Mais encore dans le futur, il y a aussi la promesse qu'un jour, on pourra vivre éternellement avec Dieu. Quelle belle invitation! Quelqu'un qui vit dans quelque chose beaucoup plus grand, beaucoup plus immense qu'un palais, et qui nous invite à vivre avec lui pour toute l'éternité. Est-ce que tu veux accepter de dire oui à ce rendez-vous avec Dieu? Parce que oui, on peut être dans l'église ou dans le christianisme comme un touriste. On achète notre billet, on entre dedans, on voit comme c'est bien, mais après on part et on n'entre pas en relation avec celui qui est la personne qui habite dans cette maison. Alors, mon invitation pour toi, c'est vraiment que tu puisses accepter d'aller vers Jésus tout d'abord, mais qu'aussi que tu puisses avoir tes yeux dans cette demeure future, là où on sera avec lui éternellement.
1: C'était Post-it, petite note biblique proposée par Samuel.
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0: belles voix qui s'harmonisent, qui s'emboîtent les unes dans les autres. C'était Léo Raphaël et les Sweet Angels, Now to Him. Nous retrouvons la psychologie, je vous dis, on parle de phobie, précisément de phobie de la conduite. Avec Nortale et Oscar Miani, nous aurons Jessica Dorsey en anglais pour une guérison spirituelle, spiritual healing, avant de retrouver Marthe et Marie au contact de Roberto Badenas.
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3: Bienvenue pour notre émission Petit sujet psychologique et nous sommes avec Eleonore Tarlé. Bonjour.
4: Bonjour Oscar.
3: Alors vous êtes psychologue et psychothérapeute, conférencière aussi, et nous nous retrouvons aujourd'hui autour du thème de l'épigénétique au regard de la psychologie. Nous sommes dans une série, vous avez abordé à plusieurs reprises cette question-là, et aujourd'hui vous allez nous parler d'un cas concret avec le cas d'une de vos patientes, Eleonore. Alors, est-ce que vous pouvez nous en parler de ce cas ?
4: Tout à fait. Cette patiente a accepté que je parle de son cas clinique. Elle veut qu'on l'appelle Martine. Mmh. Donc, c'est une dame qui est venue me voir là, il n'y a pas très longtemps. Elle a 55 ans et elle est venue me voir parce qu'elle a une phobie de la conduite. C'est-à-dire que jusque-là, tout allait bien. Et puis, du jour au lendemain, elle a commencé à ne plus pouvoir conduire, à être très angoissée, à avoir une boule au ventre, à avoir une peur irrationnelle, incontrôlée et pour elle inexplicable. Et elle avait déjà fait 8 séances avec une psychologue qui lui disait « Vous verrez, un jour ça reviendra, vous verrez, un jour ça reviendra ». Et donc au bout de 8 séances, elle a décidé de consulter ailleurs et c'est là qu'elle est arrivée chez moi.
3: Qu'est-ce qui s'est passé quand vous l'avez reçue ?
4: Alors, d'après elle, ça venait d'un accrochage, d'un petit accident de voiture qu'elle avait eu, qui avait juste de la tôle froissée.
3: Donc c'était quand même lié à un événement
4: Elle faisait clairement le lien, puisqu'en fait, avant ça allait et après ça n'allait plus. Mmh. Donc en 2021, elle avait eu un léger accident de la circulation où elle n'était pas responsable. Et c'est quelques mois après qu'elle a commencé à avoir ses symptômes, à avoir de l'angoisse quand elle prenait le volant, à plus pouvoir conduire et à rentrer en dépression. Donc il y avait cet événement-là. Et elle me parle aussi d'un événement en 2018 sur un passage piéton où il y a une dame de 80 ans qui avait légèrement cogné son genou sur sa roue avant. Et suite à ça, elle était passée, elle avait eu une petite amende. Mais tout le monde allait bien. Donc, en EMDR, on parle de trauma récent.
3: Vous pouvez nous rappeler rapidement le MDR.
4: MDR, qui veut dire Eye Movement Desensitization Reprocessing, oui. Qui est, je dirais, aujourd'hui la psychothérapie la plus efficace, puisqu'elle implique la neuroplasticité et elle permet vraiment une digestion émotionnelle, sensorielle. C'est pas qu'une compréhension intellectuelle, on est vraiment sur de la neurophysio.
3: Et donc, c'est ce que vous pratiquez ?
4: Voilà, avec d'autres choses, mais principalement ça, puisque c'est vraiment ce qui est le plus efficace. Donc là, je lui propose de retraiter en protocole des événements récents en EMDR cet accident de 2021. Et en fait, il n'y a vraiment aucune abréaction, c'est-à-dire que pour nous, il est digéré en fait. Il n'y a pas de problème là-dessus. Du coup, on évalue l'événement de 2018. Et alors là, il y a beaucoup plus d'abréaction. Elle pleure et elle dit « Ah oui, mais je peux pas le refaire, c'est terrible. » Puis j'avais tellement honte d'être convoquée à la police. Je l'ai extrêmement mal vécu. J'ai pas pu contrôler mon véhicule alors qu'elle était pratiquement à l'arrêt en fait sur le passage piéton. Donc on voit des pensées qu'on dit nous irrationnelles, dysfonctionnelles, qui font pas sens avec la gravité de l'événement.
3: Donc c'est une sorte de traumatisme pour
4: voilà.
3: La personne.
4: Pour elle c'était un traumatisme et on va dire que les symptômes ils ont démarré sans doute là, mais ils étaient encore cachés. Ils se sont révélés avec l'accident de 2021. Pendant qu'on fait cet événement récent, d'autres événements de sa vie apparaissent, dont elle me parle. Donc on va retraiter en fait ce qu'on appelle nous tout le canal d'information dysfonctionnelle. En fait, sur le trauma, on va dire il y a un canal comme une autoroute d'information sur lequel sont venus plusieurs événements qui peuvent être peu traumatiques, mais en fait qui viennent confirmer le trauma initial. En général, c'est un peu comme ça que ça se passe. Et en fait, au fil de l'eau, très rapidement, au bout de 4-5 séances, elle dit finalement, j'ai plus d'appréhension à conduire, ça se passe bien, je suis beaucoup plus à l'aise quand je prends le volant, sauf sur les voies rapides ou quand il faut accélérer, donc les autoroutes, les quatre voies, quand ça descend, quand il y a une prise de vitesse, là vraiment, je peux pas. Donc ça restait coincé, on a réévalué, voir si on n'était pas passé à côté de quelque chose. Et puis finalement, j'envisage l'hypothèse épigénétique de trauma transgénérationnel. C'est-à-dire que j'ai dit, est-ce que ça vous dirait qu'on aille voir au niveau génogramme s'il n'y a pas quelque chose de votre histoire familiale qui ferait sens et qui maintiendrait ce blocage.
3: Et donc là, on renvoie les auditeurs à l'émission précédente où vous nous avez parlé du génogramme, justement, ou aux émissions précédentes.
4: Et voilà. Alors, elle me dit, ah oui, mais en fait, je vous ai jamais dit, le père de ma maman, il est décédé d'un accident de la circulation. Donc son grand-père maternel, génétique, qu'elle n'a pas connu, puisqu'il est décédé quand sa maman à elle, la maman de Martine, avait 10 ans. Il était sur sa mobylette, il rentrait de nuit du travail et s'est fait faucher par une voiture. Et elle me dit, par un diplomate. Donc elle ne m'a pas dit un homme politique, un ambassadeur, un diplomate. Et bon, diplomate, forcément, immunité diplomatique. Et en fait, ça, elle ne l'a jamais su. Enfin, elle savait que sa maman avait perdu son papa jeune. Mais en fait, la grand-mère a rencontré rapidement un homme très bien qui a fait office de papa, qui a fait office de grand-père. Et en fait, tout fonctionnait bien. Il y a beaucoup d'amour dans la famille. Mais finalement, la grand-mère de ma patiente n'en a jamais parlé. Elle n'a appris ça que longtemps après. Et elle me dit, et en plus, suite à cet accident, ma grand-mère, à chaque Noël, recevait un gros paquet avec plein de cadeaux, plein de jouets pour les enfants. Donc pour sa maman à elle et les autres de la fratrie. Et c'est là où quelque part ça fait sens. Et je lui dis, mais ça devait être terrible pour votre grand-mère. Elle s'est retrouvée veuve à 35 ans, elle avait des petits bouts de choux. En plus, ça ne peut pas passer en procès, elle ne peut pas dénoncer. Même l'auteur des faits, finalement, ne peut pas dire, mais moi, je veux être puni pour ce que j'ai fait, c'est grave.
3: Et il se sentait quand même coupable puisqu'il envoyait des cadeaux
4: de toute
3: à chaque
4: évidence.
3: Noël.
4: Mmh. Donc, on a l'impression que tout le monde est resté coincé, resté figé sur un deuil qui était quelque part pas vraiment possible, une culpabilité que personne ne pouvait récupérer, personne ne pouvait solder ses comptes, en fait. Et le fait que ça ne soit pas dit, donc on parle de secret de famille aussi, mais finalement ça a été gardé très longtemps. Et c'est ça qui fait que ce trauma, il reste, on dit encapsulé dans l'amygdale, hein, on en avait aussi parlé, c'est-à-dire ça reste vraiment figé et ça peut se transmettre de génération en génération. Et elle me dit, ah oui, d'ailleurs, je vous avais jamais dit, mais ma maman, elle a pas voulu apprendre à conduire, enfin elle a pas pu, elle a appris très tard avec mon père, elle a eu son permis et en fait elle a conduit très peu de temps, elle s'est tout de suite arrêtée, elle n'a plus jamais voulu reconduire. Et ma tante, la sœur de ma mère, elle conduisait très bien jusqu'à l'âge où moi j'ai arrêté de conduire, j'ai eu mes phobies. Donc à peu près à 50 ans, ma tante, elle a fait comme moi, elle a arrêté de conduire, elle n'a plus jamais pu reprendre le volant. Donc on a l'impression qu'il y a une espèce de transmission, surtout qui touche les femmes, attention, en voiture, dès que je prends de la vitesse, il risque de se passer une catastrophe. Ma patiente me disait, je vais me foutre en l'air, mais ça peut être aussi, je peux tuer quelqu'un. En tout cas, ce qui est sûr, c'est si je prends de la vitesse, je vais perdre le contrôle de mon véhicule. Et ça, c'était vraiment dans les cognitions de ma patiente.
3: Et alors donc c'est là où, avec ce cas concret de votre patiente, où on comprend qu'est-ce que c'est que l'épigénétique.
4: Exactement. Mmh. Alors, attention, il ne faut pas d'emblée faire des hypothèses transgénérationnelles. Hein. On va d'abord réparer ce qu'il y a dans l'histoire du patient ou de la patiente. C'est si vraiment ça fige et que ça coince et il n'y a rien qui ne l'explique par ailleurs, ça vaut le coup d'aller voir ce qui s'est passé dans la famille.
3: Merci beaucoup Éléonore Tarlet, nous arrivons à la fin de cette émission, c'était Petit Sujet Psychologique. Aujourd'hui vous avez abordé une nouvelle fois la question de l'épigénétique en lien avec la psychologie. On se retrouve très vite pour une nouvelle série sur cette fois les phobies d'impulsion et vous nous direz de quoi il s'agit.
4: Et
3: merci,
4: oui, tout
3: beaucoup,
4: à, fait.
3: À bientôt.
4: Merci à
3: au
4: vous,
3: revoir.
4: Au revoir.
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0: C'est alors ça pour une guérison spirituelle, spiritual healing, vraiment inspirant et magnifique. Nous retrouvons une nouvelle rencontre écrite, retracée, recontée par Roberto Badenas avec Oscar Miani. Nous sommes aujourd'hui au contact de deux femmes qui ont marqué la vie de Jésus, les deux sœurs Marthe et Marie.
1: Bienvenue à l'écoute de notre émission Rencontre et nous avons le plaisir de recevoir Roberto Badenas à ce micro. Bienvenue, merci de nous rejoindre.
2: Bonjour.
1: Vous nous proposez aujourd'hui de nous apporter une nouvelle réflexion à partir d'une nouvelle rencontre que vous relatez dans votre ouvrage intitulé Rencontre également. Et là, il s'agit de la rencontre de deux sœurs avec Jésus de Nazareth. Mm-hmm. Dans quel contexte est-ce qu'on se trouve ?
2: Alors, on se trouve dans un contexte privé. Je le situe dans une petite cour d'une maison. Et géré par ces deux femmes, où Jésus va bénéficier de l'hospitalité d'une famille amie.
1: Oui, ils sont déjà amis, ils se connaissent.
2: Ils se connaissent et Jésus est fatigué et il se repose chez eux. Et voilà, ces deux sœurs, ces deux femmes, eh bien, ont deux attitudes bien différentes vis-à-vis de lui. L'une souhaite régaler son hôte, n'est-ce pas, préparer un repas magnifique, bon, qu'il soit à l'aise, qu'il soit content. Tandis que l'autre, elle veut l'écouter. Elle veut s'asseoir comme les disciples et l'écouter parler, recevoir, n'est-ce pas?
1: Et c'est l'attitude de ces deux femmes qui est l'enjeu de cette rencontre?
2: Tout à fait, c'est-à-dire laquelle a raison? Alors c'est intéressant que Jésus, dans une société aussi patriarcale que celle dans laquelle il vivait, où le rôle de la femme était vu comme, voilà, ça c'est ton rôle, hein, de faire le ménage, tu prépares à manger, tu fais la vaisselle, etc. Et là, la sœur aînée, Marthe, elle reproche, écoute, regarde, ma sœur, elle est là comme un homme, hein, elle a t'écouté, comme si elle pouvait comprendre les choses dont tu parles. Ordonne-lui de venir m'aider. Et la réponse du Christ est très surprenante parce qu'il dit, mais non, tu sais, c'est très bien que tu t'occupes de moi, je suis reconnaissant, c'est gentil, c'est très bien. Mais Marie a bien, son choix n'est pas un choix fou, elle n'est pas bête, elle n'est pas paresseuse, elle n'est pas féministe dans le mauvais sens du terme. Et elle fait ce qu'il faut, hein. Elle a besoin de se nourrir aussi et d'apprendre, et c'est bien qu'elle apprenne, c'est bien qu'elle décide d'écouter. Pour Dieu, il n'y a pas l'homme et femme comme deux êtres qui ont des rôles diamétralement différents. Ils ont des rôles complémentaires et tous les deux ont besoin d'enrichir leur spiritualité et comprendre leur sens dans la vie. Et les deux sont appelés à croître et à grandir.
1: Alors Roberto Badenas, alors pendant que le coq chante en arrière-fond...
2: Oui, nous sommes dans la cour aussi, qu'on a la cour de la petite maison, voilà, à Bethany.
1: Nous sommes à Madrid, rappelons-le. Donc Roberto Badenas, est-ce que ces deux femmes, finalement, dans leur attitude différente, ne représentent pas un peu l'humanité avec différentes manières d'appréhender une relation, une rencontre?
2: C'est vrai qu'il y a des personnes qui sont plus actives et d'autres plus contemplatives. Mais je ne pense pas que c'est ça seulement l'enjeu. C'est l'enjeu de, es-tu responsable d'enrichir ta vie spirituelle, de croître, grandir en tant que personne? Jésus dira tout le monde. Je ne pense pas qu'il critique Marthe, parce que Jésus lui-même est capable de faire la cuisine pour ses propres disciples, même après sa résurrection. Il leur donne à manger, on trouve plusieurs fois où ils partagent la nourriture. Mais ici, c'est autre chose, c'est le choix d'une échelle de valeurs. Quelles sont tes priorités dans un moment donné?
1: C'est une question de savoir faire, de savoir trier sa
2: Exactement.
1: Priorité.
2: Jésus est en visite et Jésus va partir et bientôt ils ne seront plus là. Et ce n'est pas le moment de perdre le temps à vouloir l'épater avec un banquet. C'est le moment d'écouter peut-être. Je pense que nous aussi, nous avons parfois des difficiles choix incohérents. Nous accordons parfois beaucoup d'importance au secondaire, au détriment de l'essentiel.
1: Et c'est le message que Jésus souhaite vraiment délivrer lors de cette rencontre avec ces deux femmes.
2: Tout à fait. Notre formation nous a rendus capables, par exemple, de conquérir l'espace extérieur à notre planète. Mais notre espace intérieur à nous, nous l'ignorons parfois. C'est un terrain désert, inconnu. Nous sommes capables de commander aux forces de la nature, mais parfois nous ne sommes pas capables de contrôler notre propre force, la volonté. Capables de maîtriser des appareils extrêmement compliqués, mais incapables souvent de maîtriser nos appétits les plus élémentaires. Alors Jésus-Christ nous appelle à choisir de manière cohérente une échelle de valeurs. Et à un moment donné, là c'est l'heure d'apprendre, d'arrêter et d'écouter. Il viendra le moment de donner, d'offrir, de te donner à l'autre. Mais c'est aussi une ouverture au ressourcement permanent, n'est-ce pas ? Nous avons appris à vaincre la force de la gravité, mais nous ne savons pas comment vaincre la force de l'habitude. Et alors ici, Marthe est habituée, voilà, c'est à la femme de faire à manger, etc. Et Marie, elle fait quelque chose de nouveau, et Jésus trouve que c'est bien de connecter avec lui et écouter. Parce que ici, nous, avec nos appareils électroniques, nous sommes capables de faire des connexions extrêmement rapides au bout du monde. Mais savons-nous connecter, écouter la personne que nous avons en face de nous, rencontrer cette personne dans ce qu'elle est. Et alors ici, cette rencontre, elle se produit entre Jésus et Marie. Et peut-être Marthe, elle apprend après à écouter aussi, à rencontrer l'autre et à s'enrichir mutuellement et à se donner l'un l'autre dans ce partage.
1: Roberto Badenas, merci pour ce temps de la rencontre, pour ce partage aussi à ce micro avec les auditeurs. Nous nous donnons rendez-vous pour une prochaine rencontre. À bientôt, au revoir.
2: À bientôt.
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0: thématique de dépassement de soi, de victoire. À l'instant, nous avons écouté Hezekiah Walker pour Break Every Chain, Casse toutes les chaînes. Et à l'instant, Warrior, le guerrier, évoqué par Vachon Mitchell. Nous retrouvons l'agenda culturel présenté par Ghislaine. De belles expositions nous sont annoncées et autres événements. Puis nous serons avec Kirk Franklin pour une bénédiction. 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
1: Nous commençons à Marseille, où le musée de Longchamp accueille jusqu'au 21 juin Alice et les drôles d'oiseaux, une exposition née de la rencontre entre Alice au Pays des Merveilles et les collections du muséum, revisitée par le plasticien Bernard Briançon. Une invitation à réfléchir sur le passage du temps, la nature rêvée et fantasmée, l'absurde et le réel, qui se croisent et s'entremêlent. On y retrouve les animaux emblématiques du monde de Lewis Carroll, lapins, flamants roses, hérissons, ainsi que de nombreux autres représentants d'une arche de Noé onirique. Une proposition qui mêle imaginaire littéraire et collection naturaliste dans un dialogue aussi inattendu que poétique. À Aise, la Maison de la Nature accueille Immersion Nature Augmentée, une expérience artistique et numérique qui invite petits et grands à découvrir la richesse et la fragilité des zones humides. À la croisée de l'art, de la pédagogie et des nouvelles technologies, l'exposition propose une approche sensible et ludique de ces milieux essentiels à la biodiversité. Au centre du dispositif, une sculpture naturaliste en papier mâché prend vie grâce à un dispositif de réalité augmentée. Les visiteurs explorent la berge d'un cours d'eau sous toutes ses facettes. Fonctionnement des zones humides, rôle écologique, espèces animales et végétales. Une expérience qui sensibilise à la vulnérabilité des équilibres naturels, accessibles à tous les âges. À Paris, où la BNF François Mitterrand propose jusqu'au 19 juillet Cartes imaginaires. Inventer des mondes, une immersion dans la cartographie et ses territoires imaginaires à travers plus de 200 œuvres, parchemins médiévaux, arts contemporains, atlas, dessins et jeux vidéo se côtoient pour un voyage aux frontières du réel et de la fiction. De l'Atlantide à l'Eldorado, de Narnia à Game of Thrones, le visiteur parcourt quatre escales dans le temps, de l'époque des encyclopédies médiévales peuplées de créatures chimériques jusqu'à nos imaginaires contemporains. Dispositif interactif et ambiance sonore onirique proposent une expérience ludique et vivante, accessible à tous les âges. À la Tour de Peiltz, le musée suisse du jeu propose jusqu'au 5 juillet son exposition Planète Jeu, une exposition interactive qui explore les liens entre le jeu, la nature et les défis environnementaux contemporains réalisés en collaboration avec des chercheurs de l'Université de Lausanne et de la HEI Valais. De la gestion des ressources aux jeux vidéo, où les écosystèmes sont des terrains d'exploration, la question se pose, doit-on accumuler des ressources pour gagner ou collaborer pour préserver la planète ? Derrière l'apparente légèreté du jeu se cache aussi une réflexion sur son empreinte écologique et les alternatives plus durables à imaginer.

0: il y a une bénédiction dans la tempête, dans l'orage. Blessing in the Storm, c'était Kirk Franklin et le groupe NU Nation Pro. Nous continuons avec l'agenda gospel, un agenda qui compte tellement pour nous et pour vous d'être informés des dates de concerts proches de chez vous ou alors pour lesquelles vous ferez bien des kilomètres volontiers.
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2: À Cuquerville, dans le Calvados, les 23 et 24 mai, Masterclass Gospel avec le P3 Trio. Une expérience du gospel hors du commun avec Philippe Ekoka, Emmanuel Pidjob et Didier Petit-Liken. À la salle des fêtes et de la culture à Cuquerville. Inscription sur Hello Asso. À Aix-les-Bains, le lundi 25 mai, au Centre culturel et des congrès André Grosjean, Mardoché Nelson conduira plus d'une centaine de choristes et musiciens pour vous faire vibrer, chanter et danser au son du gospel. Gospel au cœur des étoiles, lundi 25 mai à 19h à Aix-les-Bains. À Paris, le samedi 30 mai, la chorale Gospel pour 100 voix sera en concert au Dôme de Paris Palais des Sports avec son nouveau programme The Deliverance Tour. Des voix puissantes, des chorégraphies et un message d'espérance, le samedi 30 mai à 20h30. À Toulouse, samedi 30 mai également, concert exceptionnel à 21h à l'église Saint-Exupère. Emmené par le talentueux et charismatique Cyprien Zeny, candidat de The Voice en 2021, fondateur et directeur de la Chorale Academy et chef de chœur, les Golden Gospel Singers chanteront le gospel et son histoire le samedi 30 mai à 20h30 à l'église Saint-Exupère de Toulouse. À Bonneville, en Haute-Savoie, le samedi 30 mai toujours, dirigée par la pétillante Roberte Edmond, la chorale du Gospel Connecté sera en concert à 17h à l'église Sainte-Catherine à Bonneville. Prochainement à Saint-Marcel, proche de Vernon, en Normandie, les 5, 6 et 7 juin, la première édition de Leur Voix Gospel Festival au théâtre Guy Gambu, avec entre autres Vernon Gospel, Gospel Mantois et So Gospel. 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
1: 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Sandra Viscardi.
2: C'est le dernier match que la Suisse peut perdre sans risquer l'élimination. En hockey sur glace, l'équipe de Suisse se mesure ce soir à la Finlande. Deux équipes qui n'ont pas perdu le moindre match au championnat du monde. L'enjeu de ce dernier, de cette dernière rencontre, eh bien c'est la première place, une affiche de prestige donc, face à une nation qui est une référence mondiale. Yann Cadieu, sélectionneur suisse avec Joris Repon.
3: On a une équipe très complète. On a, au moment de construire l'équipe et de choisir la sélection, c'était un des critères les plus importants, c'est qu'on voulait de la profondeur, on voulait que tout le monde puisse amener offensivement, et on voulait une équipe rapide qui était capable de déranger les adversaires avec le forechecking. Jusqu'à maintenant, on va dire que ce qu'on a vu nous a plu, mais on le sait très bien que ça va se jouer sur des petits détails, et à partir des quarts de finale, c'est un autre tournoi qui va commencer encore, et ça va être à nous d'être prêts. L'équipe suisse a su réussir à se développer, et je pense qu'on a réussi à progresser au cours des matchs et on a grandi en équipe. Et c'est ce qu'on voulait faire jusqu'à présent, c'est qu'on voulait s'améliorer durant le tournoi, et c'est ce qu'on a réussi à faire, et maintenant on se prépare pour la deuxième moitié du tournoi.
2: Suisse-Finlande à suivre en direct sur RTS2 dès 20h20. Rappelons que l'équipe qui terminera en tête affrontera le quatrième du groupe de Fribourg en quart de finale. Sur l'ocre de Roland-Garros, Stan Wawrinka, très applaudi. Le Vaudois a fait hier ses adieux au tournoi parisien après sa défaite au premier tour face au Néerlandais Jesper De Jong. Les États-Unis restent prêts à servir de médiateur entre Russie et Ukraine. Propos du secrétaire d'État américain Marco Rubio, après avoir échangé avec le chef de la diplomatie russe Sergei Lavrov, qui lui a appelé les ambassades à évacuer Kiev en prévision de nouveaux bombardements. Les États-Unis ont coulé deux embarcations iraniennes qui tentaient de miner le détroit d'Ormuz. Washington a aussi détruit des sites de lancement de missiles après que ces avions aient été pris pour cible. Les négociations entre Téhéran et Washington progressent, mais lentement. Et Marco Rubio assure pourtant qu'un accord est toujours possible. Vous avez sué ce week-end, et bien ça va continuer ces prochains jours. La première canicule jamais observée en Suisse au printemps, c'est maintenant. Météo Suisse émet un avis de canicule de degré 2 pour le Tessin pour aujourd'hui et demain. Ça pourrait passer à 3 sur 4 en fin de semaine. Les températures ont dépassé les 30 degrés dans plusieurs régions du pays. Elles devraient encore grimper. Selon Michael Schwander, prévisionniste à Météo Suisse, la chaleur va encore durer plusieurs jours avant l'arrivée d'une perturbation.
4: À partir de dimanche, on pourrait avoir une baisse de température un petit peu plus significative, mais il y a encore pas mal d'incertitudes. Mais la tendance pour la semaine prochaine serait quand même à une baisse de température temporaire avec des orages. Là aussi, c'est trop tôt pour dire s'il serait plutôt isolé sur le relief ou si on aurait vraiment une dégradation orageuse généralisée. Mais pour l'instant, on n'a pas vraiment un signal pour des pluies conséquente et étendue sur tout le territoire. Et derrière, de nouveau, en retour d'air chaud depuis le sud. Donc ça aussi, c'est un scénario qui est encore possible à ce stade.
2: Des propos recueillis par Fouette Boukhari. L'étape tessinoise du Tour d'Italie cycliste s'annonce spectaculaire aujourd'hui et explosive. 113 km entre Bellinzone et Cari pour le peloton du Giro, avec au passage une arrivée déjà surnommée l'Alpe d'Huez du Tessin. Ça fera un an ce jeudi que le village au Valaisan de Blatten disparaissait sous la roche et l'eau et la boue. La catastrophe a ému toute la Suisse et déclenché des dons en millions de francs. Combien exactement? Ce n'était pas clair jusqu'ici, mais ce matin, Romain Carupt, les organisations caritatives publient leurs chiffres.
5: La chaîne du bonheur, Caritas et la Croix-Rouge ont encaissé près de 30 millions de francs, mais au total, les dons dépassent les 72 millions. Parce qu'il faut y ajouter les fonds du canton du Valais, ceux de la Confédération et l'argent que de nombreux donateurs ont préféré verser directement à la commune de Blatten, dont le bulletin de versement est d'ailleurs toujours visible sur la page d'accueil de son site internet. Actuellement, seuls 45% des dons ont été utilisés, comme aide d'urgence, 2000 francs pour chaque personne évacuée, mais surtout pour financer ce que les assurances n'assurent pas, comme les terrains à bâtir, ou alors pour participer à ce qui était sous-assuré, des véhicules, du mobilier ou une perte de revenus. Les habitants, les indépendants et les sociétés déposent des demandes de dons et c'est une commission composée de différents acteurs qui statuent. Pour l'argent versé directement sur le compte de Blatten par contre, les élus de l'exécutif sont les seuls compétents, mais ils sont souvent liés par les consignes des donateurs du style « Mon versement doit financer la nouvelle église ».
2: Tous les détails dans notre podcast Zoom Info en ligne dès ce soir, Blatten un an après, chronique d'un village englouti. Un Français de 35 ans est décédé samedi matin lors d'une rixe dans une des gares de Montet dans le Chablais-Valaisan. Trois personnes ont été interpellées. L'une d'elles, déjà relâchée, devra répondre deux missions de portée secours. Après la suppression de la valeur locative acceptée par le peuple en septembre dernier, les particuliers et collectivités ne semblent pas se ruer sur les travaux de rénovation. Selon une étude de la banque Raiffeisen, une prudence qui a surpris Michel Fleury, économiste chez Raiffeisen, alors que rénover son logement coûtera bien plus cher une fois la réforme entrée en vigueur dans 3 ans.
6: Maintenant, il y a quand même 8 mois qui ont passé, bientôt 9 depuis le vote. Alors, on a eu le temps de se poser la question si on veut changer sa cuisine, rénover sa salle de bain, des choses comme ça. Et puis apparemment, ça n'a pas tellement eu lieu jusqu'à présent. Et puis, on s'est attendu à ce qu'au moins on voit certains débuts d'une hausse. Il n'y a pas vraiment d'indicateur qui nous montrerait que les propriétaires ont vraiment commencé à faire des transformations de leurs biens suite à ce changement du système fiscal. Ça nous a quand même un peu surpris, oui.
2: Des propos recueillis par Virginie Langeroc. Beau et chaud, ça continue. 31 degrés cet après-midi. Un risque d'orage en fin de journée sur les Préalpes et le Jura. Demain, il pourrait aussi tonner dans les Alpes.
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0: ce jeudi live. Vous le désignez aux applaudissements. Nous étions avec les Dynamic Praise pour Dieu Restore, God Restores. Et oui, nous sommes aussi restaurés de l'intérieur par le gospel et son message. Précédemment, nous étions avec la bénédiction d'Abraham, avec Donald Lawrence. Nous retrouvons John Graz pour une évocation de la délivrance, puis Fred Hammond.
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3: Comment vaincre ses peurs? En fait, je devrais dire comment être délivré de ses peurs. Délivré, c'est l'impression que j'ai gardée. Ma peur ne pouvait pas se raisonner. Et pourtant, elle est partie, sans crier gare. Je crois à l'intervention de Dieu et à la prière. Pourquoi? Parce que j'ai supplié le Seigneur de me guérir. Mes angoisses constituaient un obstacle majeur pour accomplir ma mission. Il les a ôtées. La vie de l'apôtre Paul fut une aventure extraordinaire, mais il fut exposé à tous les dangers. Racontant les persécutions subies à Éphèse, il écrit « Nous avons été excessivement accablés au-delà de nos forces, de telle sorte que nous désespérions même de garder la vie, et nous regardions comme certain notre arrêt de mort. » Autrement dit, nous avions très peur. Comment a-t-il échappé au pouvoir paralysant de la peur? Il écrit « Ainsi, notre confiance ne pouvait plus se fonder sur nous-mêmes, mais sur Dieu qui ressuscite les morts. » Il affirme sa conviction en celui qui délivre de toutes les peurs. C'est lui qui nous a arrachés à une telle mort et nous en arrachera. En lui, nous avons mis notre espérance. Et il nous en arrachera encore. Le raisonnement de Paul s'inscrit dans une logique incontestable. Qui peut faire ce miracle, nous délivrer de la peur, sinon celui qui a réalisé le plus grand de tous les miracles, la résurrection des morts? Ce qu'il a déjà fait, il le fera encore. En lui, notre confiance est absolue. Alors n'oublie pas, si tu arrives à dominer ta peur, plus rien ne t'atteindra, plus aucune force mauvaise n'aura d'emprise sur ton cœur. Et pour vaincre la peur, il n'y a qu'un remède, l'amour. Tout le chemin de la vie, c'est de passer de la peur à l'amour. C'est une citation de Frédéric Lenoir. Notre prochaine chronique a pour titre « La réponse à la peur ».
2: Cette chronique de John Graz est extraite de son livre « Réussir en 2 minutes chrono » aux éditions Vie et Santé.

0: une évocation vécue en live de la qualité de ce qui peut nous habiter au contact du gospel. Dieu est mon refuge. God is my refuge. C'est Fred Hammond. Nous retrouvons Isabelle Beauchesne pour un nouveau rendez-vous de sa chronique pour Écolo Débutant. Nous parlons de notre box internet, puis Kanye West qui évoque l'eau, water.
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2: Conseil simple pour Écolo Débutant. Pas la peine de laisser la box allumée quand tu dors, sauf si ton chat a besoin de chercher ses mails. La plupart des box restent inutilement allumées 24 heures sur 24. Ainsi, une personne qui travaille en dehors de chez elle 8 heures par jour et dort 8 heures par nuit peut économiser 16 heures d'électricité consommée par sa box en l'éteignant, soit 2/3 de sa consommation. Dans la plupart des cas, il suffit d'éteindre la dite box à l'aide du bouton on-off. Ce n'est pas plus compliqué que cela. On peut aussi brancher sa box sur une multiprise coupe-veille qui permet d'éteindre plusieurs appareils bureautiques d'une pièce en même temps. L'association Negawatt considère que 25% de notre consommation énergétique actuelle relève du pur gaspillage, dont 1/3 rien que pour les téléviseurs, ordinateurs et autres box internet. Donc à partir d'aujourd'hui, j'éteins ma box internet pendant la nuit et quand je m'absente. Ce conseil est extrait du livre « Petit guide amusant pour écolo débutant » de Sarah Bien-Aimé aux éditions Terre Vivante.
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0: Une évocation de l'eau qui nous rafraîchit comme une musique peut nous abreuver, c'était Kanye West. Nous retrouvons l'équipe de Boost Espoir pour une promesse express intitulée « Une promesse pour toi ». Nous retrouverons les artistes du groupe A Cappella Spirituals pour une évocation de « Ride the Chariot ». Puis nous aurons l'invité culturel avec un invité insolite.
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2: Ah là là, les promesses. Est-ce que toi, tu aimes quand quelqu'un te promet quelque chose? Et vous ici, vous aimez les promesses?
3: Alors, selon ta question, j'aime les promesses, mais j'aime quand on dit quelque chose, qu'on les fasse aussi.
2: Quand ils les tiennent.
3: Hein. C'est intéressant ça.
2: Bah, Dieu, il nous a promis beaucoup de choses hein, et toutes ces promesses se trouvent dans la Bible. Alors, on va découvrir maintenant une promesse que Dieu nous a faite. Qu'est-ce que tu nous as choisi, Carla?
4: Alors, une promesse qui m'a beaucoup parlé ces temps. En fait, j'étais en réflexion à un moment donné par rapport à l'éducation de mes enfants, à réfléchir
3: là là,
4: à plein de choses.
3: Et, à l'éducation
4: oui,
3: des enfants.
4: Et puis oui. Tout d'un coup, il y a un verset qui est venu comme ça dans ma tête. Et puis ce verset, il se trouve en Isaïe 43, versets 2 et 3. Il dit, si tu traverses les eaux, je serai avec toi. Et les fleuves, ils ne te submergeront point. Si tu marches dans le feu, tu ne te brûleras pas. Et la flamme ne t'embrasera pas. Car je suis l'Éternel, ton Dieu, le Saint d'Israël, ton Sauveur. Que ce verset, il m'a réchauffé le cœur parce que je sais qu'il était avec moi. Il est avec moi, peu importe ce qui se passe.
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0: Absolument, le rythme de la musique figure vraiment la cadence absolument effrénée de ce chariot Ride the Chariot. C'était les A Cappella Spirituals. Nous retrouvons un invité culturel au micro de Gilles Soulac pour une rencontre insolite. Puis Yolanda Adams pour l'évocation de l'espoir, de l'espérance, Hope. Alors vous voyez évidemment notre choix, notre ligne éditoriale de l'espérance pour Hope Radio.
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2: Max Gallo est une figure, bien sûr, une figure de la culture. Il y a en décembre et il y a 8 finalistes, 4 en 2025, 8 en 2026. Et nous sommes avec l'un des 8 finalistes, Bernard Béranger. Bonjour.
3: Bonjour.
2: Alors, c'est votre première participation, en plus, premier ouvrage incroyable. Vous êtes aux éditions L'Archipel avec la controverse de Faraway Lodge. Et cette annonce d'être finaliste, c'est quand même beau. Oui, dans la cour des grands, comme vous l'avez dit hors antenne.
3: Oui, oui, c'est un choc émotionnel. C'est pas le premier, puisque j'avais été aussi dans la première sélection du prix Gibert à Paris. On était sur 35, on se retrouvait à 10, puis après à 5. Mais là, effectivement, je suis dans les 8. C'était une grande surprise quand mon éditeur m'a annoncé cela. Nous étions tous ravis.
2: Et vous n'avez pas été choisi parce que vous étiez niçois, parce que vous êtes quand même à quelques 200 km de Nice, mais parce que votre ouvrage aussi peut-être avait un impact, aussi bien littéraire, mais aussi sur la période dans laquelle nous sommes. Un ouvrage qui a un rapport avec ce traité, avec cette signature de l'indépendance. Independence Day aux États-Unis.
3: Oui, on est dans l'année du 250e anniversaire de la déclaration d'indépendance. Est-ce que c'est cela qui a incité ceux qui ont choisi les ouvrages pour concourir? Mais je pense, puisque c'est dans l'actualité.
2: Et vous faites vivre aussi des personnages importants, des Jefferson, des Adams, des Franklin, des Livingstone. Vous leur donnez voix et vous les remettez dans un contexte peut-être plus universel ou de réflexion universelle aujourd'hui, de fraternité.
3: Oui, le livre plonge à ce que j'appelle le berceau de l'universalisme américain. Et parce que je crois que pour tous, l'Amérique, ça nous a tous fait rêver. C'est un pays de grande liberté, de grande tolérance. C'est un pays de très grands progrès, des progrès scientifiques, mais aussi beaucoup de progrès sociétaux. Et aujourd'hui, avec ce qui se passe, on se regarde tous comme ça en se disant « mais on n'y comprend que dalle ». On voyait les Américains comme étant des grands progressistes et on découvre des conservateurs archaïques. Eh bien voilà, ce livre parle de cette espèce de contraste qui existe dès les origines.
2: Contradiction, hein.
3: Contradiction qui existe dès les origines. En 1620, quand les Pilgrim's Fathers à bord du Mayflower débarquent. Mais on va voir que, en fait, ce sont les persécutés, parce que beaucoup étaient des persécutés en Europe, les persécutés ne vont pas tarder à devenir des persécuteurs. Et ce conflit entre progressistes et conservateurs existe depuis le début, et c'est un petit peu ce que retrace le livre.
2: Alors, le livre est là aussi pour nous faire réfléchir à nous-mêmes, aux orientations et aussi à ce qui modèle notre caractère, notre façon de vivre et notre regard sur l'autre. C'est aussi cela, cet ouvrage, le regard que nous pouvons avoir construit nous-mêmes sur l'autre et quelquefois l'intolérance.
3: Oui, le regard sur l'autre. Alors l'autre, c'est qui? À l'époque, ce sont les natives, les tribus indiennes. L'autre, à l'époque, ce sont ces esclaves que l'on transporte d'Afrique. L'autre, c'est une culture différente, c'est une manière de vivre différente, de penser, d'aborder le monde différente. Vous imaginez ces lady anglaises, tasse de thé à la main, confrontées aux squaws indiennes, quasiment vivant nues ou à moitié. Et voilà, donc c'est ce choc de culture qui, de toute manière, à travers l'histoire de notre civilisation, de notre monde, de notre petite planète, quand les cultures se sont rencontrées, très souvent, elles se sont entretuées. Et ce livre vous montre qu'on aurait peut-être pu, et pas que là-bas, mais partout, au lieu de s'entretuer, se rencontrer, se découvrir et s'enrichir mutuellement.
2: Merci Bernard Béranger, à la recherche du bonheur, mais non pas au détriment du malheur d'autrui. La controverse de Faraway Lodge, c'est aux éditions L'Archipel, et particulièrement cette année, 250e anniversaire de la déclaration d'indépendance aux États-Unis. Et vous serez donc, c'est en décembre, l'un des 8 finalistes pour le prix Max Gallo.
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0: vibe délicieuse ponctuée par un accord parfait tout aussi délectable. C'était Yolanda Adams pour l'espoir, l'espérance, Hope. Nous retrouvons Destination Santé, c'est le rendez-vous avec Emmanuel Ducreuset et Frédéric Salomon. Nous parlons des substituts de repas, puis Jonathan McReynolds, Ton Monde, Your World, suivi de Michael English. 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
2: Bonjour à tous. À l'approche de l'été, la tentation peut être grande de tenter quelques rééquilibrages alimentaires, voire des approches telles que les substituts de repas pour perdre un peu de poids. Mais que penser de ces substituts ? Sous la forme de bars, soupes ou encore de biscuits, les substituts de repas proposent un concept entrée plat dessert en quelques bouchées ou gorgées. Comme leur nom l'indique, ils visent ainsi à remplacer un voire deux repas classiques d'une journée. Plusieurs études cliniques ont approuvé l'utilisation des substituts de ce type dans le cadre de la prise en charge de l'obésité, et ce, en association à la pratique d'une activité physique adaptée. Dans une publication de 2024, des médecins américains précisent que leur efficacité, leur sécurité et les améliorations en termes de santé associés font de l'utilisation de ces substituts de repas une stratégie précieuse dans plusieurs situations cliniques à haut risque où une perte de poids est indiquée. Il n'en reste pas moins que ces substituts n'apparaissent pas toujours employés dans le cadre d'une perte de poids recommandée par le corps médical, mais pour perdre quelques kilos avant l'été par exemple, ce que ne préconisent pas forcément les spécialistes du sujet. Ainsi, oublie-t-on parfois que l'on a affaire à des produits transformés, ce qui signifie qu'ils n'apportent pas autant de bienfaits que des minéraux et autres fibres issues d'aliments comme des fruits et légumes frais. Ils peuvent aussi renfermer de mauvaises graisses comme de l'huile hydrogénée ou des acides gras trans. Enfin, en présence de repas liquides, il n'y a pas de mastication, alors que celle-ci s'avère indispensable à la sensation de satiété. Enfin, pris trop régulièrement et sur une longue durée, la consommation de substituts de repas peut entraîner une vraie frustration physiologique et psychologique avec le risque d'induire chez certaines personnes un trouble du comportement alimentaire.
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Je vis dans ton monde, c'est ton monde. This is your world. C'était Jonathan McReynolds. Nous retrouvons Michael English. Ce sera suivi de Total Praise Mass Choir, une chorale que nous apprécions vous proposer, qui ici va célébrer le bon travail bien réalisé. Good work.

0: Il a un bon travail à te confier. Cette exclamation, ce cri qui s'adresse à l'ensemble d'entre nous, vous compris, chères auditrices, chers auditeurs, c'était les Total Praise Mass Choir. Il est temps de se souhaiter une belle journée de mardi. Je vous confie à l'écoute de l'agenda culturel de Ghislaine. Portez-vous bien, prenez grand soin de vous. À demain 7h.
1: Nous commençons à Marseille, où le musée de Longchamp accueille jusqu'au 21 juin Alice et les drôles d'oiseaux, une exposition née de la rencontre entre Alice au Pays des Merveilles et les collections du muséum, revisitée par le plasticien Bernard Briançon. Une invitation à réfléchir sur le passage du temps, la nature rêvée et fantasmée, l'absurde et le réel, qui se croisent et s'entremêlent. On y retrouve les animaux emblématiques du monde de Lewis Carroll, lapins, flamants roses, hérissons, ainsi que de nombreux autres représentants d'une arche de Noé onirique. Une proposition qui mêle imaginaire littéraire et collection naturaliste dans un dialogue aussi inattendu que poétique. À Aise, la Maison de la Nature accueille Immersion Nature Augmentée, une expérience artistique et numérique qui invite petits et grands à découvrir la richesse et la fragilité des zones humides. À la croisée de l'art, de la pédagogie et des nouvelles technologies, l'exposition propose une approche sensible et ludique de ces milieux essentiels à la biodiversité. Au centre du dispositif, une sculpture naturaliste en papier mâché prend vie grâce à un dispositif de réalité augmentée. Les visiteurs explorent la berge d'un cours d'eau sous toutes ses facettes. Fonctionnement des zones humides, rôle écologique, espèces animales et végétales. Une expérience qui sensibilise à la vulnérabilité des équilibres naturels, accessible à tous les âges. À Paris, où la BNF François Mitterrand propose jusqu'au 19 juillet Cartes imaginaires. Inventer des mondes, une immersion dans la cartographie et ses territoires imaginaires à travers plus de 200 œuvres, parchemins médiévaux, art contemporain, atlas, dessins et jeux vidéo se côtoient pour un voyage aux frontières du réel et de la fiction. De l'Atlantide à l'Eldorado, de Narnia à Game of Thrones, le visiteur parcourt quatre escales dans le temps, de l'époque des encyclopédies médiévales peuplées de créatures chimériques jusqu'à nos imaginaires contemporains. Dispositif interactif et ambiance sonore onirique proposent une expérience ludique et vivante, accessible à tous les âges. À la Tour de Peiltz, le musée suisse du jeu propose jusqu'au 5 juillet son exposition Planète Jeu, une exposition interactive qui explore les liens entre le jeu, la nature et les défis environnementaux contemporains réalisés en collaboration avec des chercheurs de l'Université de Lausanne et de la HEI Valais. De la gestion des ressources aux jeux vidéo où les écosystèmes sont des terrains d'exploration, la question se pose, doit-on accumuler des ressources pour gagner ou collaborer pour préserver la planète ? Derrière l'apparente légèreté du jeu se cache aussi une réflexion sur son empreinte écologique et les alternatives plus durables à imaginer.

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2: Échauffement estival avant l'heure. Pour la première fois, un dôme de chaleur fait grimper les températures au-delà des 30 degrés en Suisse, dans l'ouest de la France, avec des records aussi en Grande-Bretagne. Un épisode exceptionnel par sa précocité que les scientifiques scrutent de près, car au-delà de l'inconfort, pour les agro-climatologues, ce coup de chaud brutal met déjà les écosystèmes sous stress. Serge Zaka est ingénieur agronome spécialiste en agroclimatologie.
3: On est dans quelque chose de lunaire, hein, il faut le dire clairement, quelque chose de très inquiétant puisque ça concerne aussi les végétaux qui sont pas forcément adaptés à ces températures-là. Oui. En mai, on ne parle même plus d'anomalie, là, on ne sait même plus quel terme utiliser. Vous savez, quand vous plantez vos tomates, vos courgettes, eh bien, ils n'ont pas des racines suffisamment profondes pour aller puiser l'eau en profondeur à cette période de l'année puisqu'on vient de les remettre en sol, et ce qui fait que ils sont extrêmement sensibles à ces fortes chaleurs. Il y a plusieurs risques, hein, pour les écosystèmes. La température en elle-même, lorsqu'on atteint des valeurs très élevées, mais aussi la période à laquelle ça intervient. Pour les céréales, par exemple, on est sur la période de remplissage du grain ou d'émission de l'épi. Eh bien, ces températures-là n'ont pas lieu d'être, ça provoque un échaudage, donc un stress.
2: Mais la France qui compte déjà 7 décès liés à cet épisode de forte chaleur, Paris dénombre donc 5 noyades, 8 départements de l'Ouest sont entrés aujourd'hui en vigilance orange canicule, une première pour un mois de mai. En Suisse, seul le Tessin est actuellement en alerte de danger limité de 2 sur 5. Nouvel accrochage militaire entre les États-Unis et l'Iran. Washington affirme avoir coulé hier 2 embarcations iraniennes qui tentaient de poser des mines dans le détroit d'Ormuz. L'armée américaine a aussi détruit des lanceurs de missiles après des tirs contre ses avions. Ces tensions surviennent en pleine négociation pour consolider le cessez-le-feu. Optimiste, Donald Trump annonçait un accord imminent avec Téhéran au cours du week-end. Michael Pucker, les discussions semblent compliquées.
4: À Donald Trump optimiste, c'est pas la première fois depuis le début du conflit, mais cette fois-ci, les deux camps, c'est vrai, semblent avoir un certain intérêt à un accord. La Maison-Blanche veut sortir de cette guerre impopulaire qui pèse sur les prix de l'énergie et l'économie américaine. Quant à Téhéran, eh bien, ses capacités de stockage de pétrole arrivent à saturation. L'Iran veut écouler son brut. Mais les deux adversaires bloquent toujours sur des questions centrales. Donald Trump veut des garanties rapides sur le nucléaire iranien. L'Iran met les pieds au mur, réclame d'abord un relâchement des sanctions économiques avant d'envisager une éventuelle destruction de son uranium enrichi. Politiquement, le président américain est sous pression, pris entre deux feux dans son propre camp. Une branche isolationniste qui veut arrêter la guerre et des faucons républicains aux abois contre un accord jugé trop favorable à Téhéran. Résultat, malgré l'assurance affichée par Donald Trump au cours du week-end, un accord semble toujours incertain après des semaines de négociations infructueuses.
2: Michael Pucker à Washington, une journée de négociations a eu lieu hier à Doha en vue d'un accord de paix. Téhéran qui fait état de progrès aussi dans les discussions. Donald Trump ajoute une nouvelle donne dans ses pourparlers. Il appelle désormais le Qatar et l'Arabie Saoudite à normaliser leurs relations avec Israël. Moscou exhorte les ressortissants étrangers et le personnel diplomatique de quitter Kiev avant de nouveaux bombardements russes. Les États-Unis sont notamment appelés à évacuer leur ambassade. La capitale ukrainienne frappait déjà intensément ce week-end. L'épidémie d'Ebola qui sévit en République démocratique du Congo s'avère extrêmement grave et difficile à gérer face à l'insécurité sur place. Des combats intenses opposent depuis plusieurs jours les forces de Kinshasa au M23, soutenues par le Rwanda dans l'est du pays. Le directeur de l'Organisation mondiale de la santé est attendu aujourd'hui sur place. Il appelle les États voisins à agir immédiatement. L'équipe de Suisse de hockey sur glace se frotte à la Finlande ce soir à Zurich pour son dernier match de groupe du Mondial. L'enjeu qui terminera en tête et affrontera le quatrième de l'autre poule en quart de finale. Jusqu'ici, les deux sélections ont gagné leurs 6 matchs, mais les joueurs de Yann Cadieu ont donné l'impression de monter en puissance au fil du tournoi qui se passe en Suisse. Le test s'annonce donc particulièrement intéressant face à une équipe finlandaise toujours redoutable. L'attaquant fribourgeois Christophe Berti.
5: C'est un très bon adversaire, ce sera un gros test pour nous. On veut absolument cette victoire, on veut cette première place pour avoir un bon feeling, pour aller dans les quarts.
6: On voulait se montrer de la manière qu'on est capable, d'avoir du speed, d'avoir de l'intensité. Et puis je pense que chaque tiers, on était quasiment prêt, on était chaud. Et puis j'ai l'impression que ça nous donne la confiance aussi pour aller plus loin dans ce tournoi. Dès le premier match, j'ai dit l'ambiance est incroyable. Chaque match, guichet fermé, ça nous apporte de l'énergie, ça nous donne beaucoup. Et puis du coup, on apprécie beaucoup. Si tu peux disputer un tournoi à la maison, je pense qu'on l'a attendu depuis des années maintenant. Et puis on a vu, c'est bien organisé, les fans ils sont derrière nous, ils veulent nous porter et du coup on veut redonner quelque chose. Et puis c'est en jouant comme on joue.
2: Mais Christophe Berti avec Joris Repon, Suisse-Finlande. Coup d'envoi prévu à 20h20, rencontre à suivre en direct sur RTS2. Il était le dernier des grands de l'âge d'or du jazz. le saxophoniste Sonny Rollins, surnommé le colosse du jazz, est décédé hier à l'âge de 95 ans. Il avait joué entre autres avec Charlie Parker ou Miles Davis. Il aura eu une longévité exceptionnelle, déclarant il y a une dizaine d'années « Je suis toujours en vie parce que j'apprends encore, parce que j'ai soif de création ». Il était alors encore actif à plus de 80 ans malgré des problèmes respiratoires. Le dôme de chaleur reste sur la Suisse cette semaine. Plein soleil et très chaud en plaine avec des températures de plus de 30 degrés prévues aujourd'hui. Des cumulus sont possibles en montagne l'après-midi avec un risque d'orage isolé dans les Préalpes et sur le Jura. Pareil demain et jusqu'à samedi au moins avant le retour d'averses dimanche après-midi.
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2: On peut être le pire à un moment de sa vie et devenir le meilleur à d'autres. C'est une pensée qui nous vient d'un ex-braqueur. Je crois qu'il y a une vérité profonde ici. L'être humain n'est pas totalement dépravé. Il n'est pas totalement une pourriture. Bien que parfois, nous avons des exemples d'hommes et de femmes qui accomplissent des choses horribles. Non, c'est possible que de ce qui est pire jaillisse quelque chose de beau. Que le meilleur peut sortir de quelqu'un qui, à un moment de sa vie, a été une véritable catastrophe. Croire que dans chaque être humain, il y a encore un lumignon qui fume encore, c'est-à-dire qu'il y a encore des possibilités de grandeur, d'épanouissement et de bonté, c'est croire finalement que l'homme est capable, malgré tout, de grandes choses.
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2: Bonjour à tous, j'espère que vous allez bien, que vous avez passé une excellente semaine. Aujourd'hui, on va aborder le sujet de la fin des temps. Et on va aborder ce sujet avec le pasteur Élise Lazarus. Bonjour Élise, tu vas bien ?
3: Bonjour Nafi, je vais très bien, je te remercie.
2: Et évidemment, avec le pasteur Jethro Camille. Comment vas-tu Jethro ?
4: Bonjour Nafi, je suis en pleine forme, j'espère que toi aussi.
2: Au taquet. la fin des temps. Je ne sais pas pour vous, j'ai regardé un film qui s'appelait La Passion du Christ. Ça date d'il y a très longtemps et j'en ai fait des cauchemars. C'était très dur à regarder pour les âmes sensibles. Et je pense que même si on n'est pas une âme sensible, voir quelqu'un se faire massacrer, et je pense que le terme est faible, c'est de la torture. Et ensuite, mettre cette personne sur une croix et lui prendre une perche et lui jeter quelque chose, faut être atteint d'une méchanceté extrême, non ? Je ne sais pas, qu'est-ce que vous en pensez ? Et j'aimerais bien que quelqu'un me lise Luc 23, versets 39 à 45. Et lis, si ça ne te dérange pas.
3: Oui, bien sûr.
2: Merci.
3: Un des bandits cloués sur une croix insulte Jésus en disant « Tu dis que tu es le Messie, alors sauve-toi toi-même et sauve-nous aussi. » Mais le deuxième bandit fait des reproches au premier en lui disant « Tu es condamné à mort comme cet homme et tu ne respectes même pas Dieu. Pour toi et moi, la punition est juste. Oui, nous l'avons bien méritée, mais lui, il n'a rien fait de mal. » Ensuite, il dit à Jésus, « Jésus, souviens-toi de moi quand tu viendras comme roi. » Jésus lui répond, « Je te le dis aujourd'hui, c'est la vérité. Tu seras avec moi dans le paradis. »
2: Est-ce que quelqu'un peut m'expliquer le contexte à cette époque ? Pourquoi il était sur une croix ? Pourquoi aujourd'hui, quand je punis quelqu'un, je le mets en prison ? Et il sort 15 jours après. Pourquoi à l'époque, on les mettait sur une croix ?
3: En fait, c'était... La croix, ça n'arrivait pas très très souvent. C'était fait pour marquer les esprits. C'est l'armée romaine. Comme ils avaient un grand empire... Fallait marquer les esprits. Donc, ils ont choisi la croix parce que c'est extrêmement violent, comme tu l'as dit. C'est une torture épouvantable. Et comme c'est très en hauteur, ça marque le coup. C'était pas n'importe qui était sur la croix, c'était vraiment des assassins multirécidivistes.
2: D'accord.
3: Ou des opposants politiques à Rome. C'est-à-dire, si tu commences à menacer le pouvoir... On fait de toi un exemple.
2: Mais Jésus ne menaçait pas le pouvoir des Romains ? Si ? Je ne sais pas, dites-moi.
4: Mais ça dépend vraiment de ça dépend vraiment de ce qu'on appelle le pouvoir directement. Non, pas du tout, parce qu'il dit mon royaume, c'est pas ici. C'est pas ici que je veux le pouvoir. Mon royaume, quelque part, il est dans les cœurs, il est dans la tête. Mon royaume, il est ailleurs, quoi. Mais ça a pu être interprété mal par les responsables religieux juifs de l'époque qui voyaient Jésus un peu comme une concurrence déloyale. Et puis qui sont allés voir les Romains en leur disant « ils menacent l'ordre public, quelque part ils vous menacent ». Et donc c'était plus facile peut-être pour les Romains à ce moment-là d'exécuter Jésus plutôt que de faire une enquête minutieuse et disjonctée. Mais la justice pouvait être expéditive parfois. Là, Jésus se retrouve crucifié alors que il n'avait rien fait de mal en fait.
2: C'est ça. Et en plus, il se retrouve crucifié avec des personnes qui n'ont pas, je dirais, commis, je ne vais pas dire délit, mais... le même désaccord que lui vis-à-vis des autres. Je ne sais pas ce qu'ont fait les deux autres personnes pour être crucifiées, mais...
3: Alors, on ne le sait pas. C'est pas dit dans la Bible.
2: D'accord.
3: Par contre, pour que l'un des deux dise « Toi et moi, on a mérité d'être là », ça ne devait pas être joli, joli, ce qu'ils ont fait. C'était une époque où tu as des gens... qui étaient des terroristes déjà à l'époque, qui se baladaient avec des couteaux recourbés discrètement et qui tuaient du romain par derrière, comme ça, discrètement, avec le couteau qu'après tu caches. On appelait ça les zélotes. C'était des périodes violentes, donc on ne sait pas exactement ce qu'ils ont fait, mais visiblement, ils ont fait des choses graves.
2: Mais du coup, il y en a quand même un des deux qui lui dit... En gros, pardonne-moi. Il lui demande son pardon. C'est quand même très fort. Et Jésus lui répond, ne t'en fais pas, tu seras avec moi. J'espère qu'un jour je serai avec lui, mais au quotidien, je sais que je dois améliorer mon comportement, mais quotidiennement. Est-ce que c'est pas un peu facile, le fait qu'il soit sur cette croix et qu'il lui demande de le pardonner à ce moment-là?
4: Alors, je trouve très beau ce qu'il dit. Il dit, nous avons mérité ce qui nous arrive. Et alors, vous savez ce que c'est un homme tabasse sa femme, par exemple, son épouse. Et il dira à la juge, oui, mais elle l'a bien cherché, ou bien j'avais bu, ou bien elle ne fait que m'énerver. Enfin, souvent, ces personnes-là sont dans l'auto-justification, elles se couvrent. Et au fond, lui arrête de se couvrir, et lui est face à lui-même, et il dit, voilà, ce que j'ai fait, c'est pas joli joli, j'ai mérité d'être là, alors... Ça, après, ça se discute. Est-ce que quelqu'un peut mériter la peine de mort? C'est un autre débat. Mais en tout cas, il est en face de lui-même et il se rend compte qu'il a fait le mal. Et il regrette sincèrement. Et il demande pardon pour cela. Je ne sais pas ce qu'il en attend parce qu'il a l'article de la mort. Mais en tout cas, il est vraiment sincère, quoi. Et Jésus reconnaît sa sincérité. Je trouve ça très beau.
3: Il y a un texte que j'aime beaucoup qui dit « On ne se moque pas de Dieu. Ce qu'un homme aura semé, il le moissonnera aussi. » Faut pas croire qu'on peut arnaquer Dieu en disant je fais ce que je veux de ma vie, je fais n'importe quoi et même le pire, puis c'est bon, deux minutes avant la fin, je dis pardon, hein. Ça marche pas. Jésus, il était capable de lire le cœur des gens, et si cet homme-là sur cette croix n'était pas complètement sincère et à dire je déteste ce que j'ai été et ce que j'ai fait, et je me rends compte que j'ai besoin que quelqu'un me sauve, Jésus ne lui aurait pas dit « tu seras avec moi ». Et l'air de rien, le poids du remords, ce n'est pas facile à vivre. Ce n'est pas « ah, Dieu m'a pardonné, alors du coup, voilà, tout va bien ». Quand tu as fait quelque chose de grave, que tu réalises que tu as fait du mal à d'autres personnes et que c'est des personnes que Dieu aime aussi, tu portes ça, tu sais que tu es pardonné, ça ne te condamne pas, tu n'es pas dans la petite boîte qui dit « toi, tu seras un voleur toute ta vie », mais tu portes le poids du chagrin que tu as donné aux autres. Donc ce n'est pas rien, ce n'est pas facile, ce n'est pas juste un claquement de doigts et tout devient un monde de bisounours. Mais c'est Dieu qui dit à l'être humain « tu ne te résumes pas à tes erreurs, je vois plus que tes erreurs en toi ». Je veux t'aider à être quelqu'un de mieux.
2: Et est-ce qu'aujourd'hui, on pourrait ramener ça dans le contexte actuel en se disant, je vais parler un petit peu du pardon, mais Dieu nous pardonne, donc il ne nous met pas dans une case, mais je vais parler pour moi. Est-ce que parfois, quand j'en veux pas à quelqu'un, je vais quand même coller cette petite étiquette à se dire, je t'ai pardonné, mais je t'ai pas vraiment pardonné. J'entends souvent cette voix où les personnes me disent « Ah, mais j'ai pardonné, mais j'oublie pas. » Est-ce que Jésus a oublié? Est-ce qu'il n'a pas oublié? Comment ça se passe?
4: Il n'y a pas de magie avec le pardon. C'est-à-dire que c'est pas « Je t'ai pardonné, j'ai oublié, c'est rien passé. » Ça, c'est de la magie, ça n'existe pas, la magie. Faut bien faire la différence entre ce qui nous est arrivé,
2: oui,
4: le traumatisme qui a pu en sortir. Moi, par exemple, j'étais agressé en magasin, on m'a volé ma moto. Je n'oublierai jamais. C'est pas bon, on m'a pas non plus troué, percé de 20 coups de couteau. Je veux dire, je suis pas mort. Mais le traumatisme proprement dans les yeux, je n'oublierai jamais. C'est un traumatisme. Mais de là à dire que j'en veux encore à ces gens-là et que je cultive la rancune, ben non. Je me suis libéré de cela. Eux ne m'ont jamais demandé pardon. Mais moi, j'ai même pas besoin de leur pardonner. C'est entre eux et Dieu. Moi, ça me regarde même plus. Donc, cet aspect un petit peu magique, malheureusement, parfois, le christianisme l'a un peu fait passer, quoi. Même avec

0: méritocratie qu'on aime bien avoir. Voilà, j'ai été super pendant 20 ans, je veux ma récompense maintenant. Ah non, c'est pas comme ça avec Dieu, c'est la sincérité du cœur qui compte.
1: Et heureusement.
0: Oui.
1: Heureusement.
0: Heureusement.
1: Heureusement.
0: Heureusement.
1: Heureusement parce que je pense que l'homme n'est pas capable de pardonner comme Dieu pardonne.
2: Mais si tu regardes même quand Dieu pardonne, et je pense qu'il pardonne vraiment complètement et pleinement, il n'empêche que Jésus a payé le prix du pardon. Si tu dis que le pardon c'est juste on efface, il n'y avait pas besoin que Jésus vienne mourir, Dieu aurait juste pu dire bon, on oublie et on recommence. Ben non. Il y a des conséquences à nos actes, et l'une de ces conséquences, c'est Jésus sur la croix. Et je pense que dans nos vies, on a tous des moments, alors pas forcément où on va mourir, mais des moments clés, comme ces deux personnes là sur la croix, ces deux assassins, où l'un a décidé de s'enfoncer dans le mal. T'imagines à quel point il faut être tordu, t'es sur une croix, tu peux à peine respirer, t'as mal. Et le peu d'énergie que tu as, tu l'utilises pour insulter le gars qui est à côté de toi et se moquer de lui. Il faut vraiment être tordu, hein. Lui, il est allé jusqu'au bout dans le mal. L'autre a décidé de prendre un autre chemin. On a tous des moments comme ça, où il y a un choix à faire. Un choix qui va avoir un impact sur toute notre vie ici. Mais on a parlé de la fin des temps, sur notre vie éternelle, parce qu'à ce moment où Jésus va revenir, et après, là, tu ne peux plus revenir en arrière. Une fois qu'il est revenu, ben, les choix que tu as faits, ils s'appliquent. Donc, il y a aussi quand même une espèce d'urgence de dire, choisis le bien. Choisis le bien pour être heureux et choisis le bien pour vivre.
1: Quand j'ai passé un entretien, il y a quelqu'un un jour qui m'a demandé, j'étais très étonnée, est-ce que vous croyez en Dieu ? Et j'ai dit, oui. Et il m'a demandé, et est-ce que vous vivez selon les principes bibliques ? Et je lui ai répondu oui. Et il m'a demandé pourquoi. Et je lui ai répondu, mais en fait, au pire des cas, j'aurais fait du bien toute ma vie et je me serais sentie bien toute ma vie. Et ça, c'est dans le cas où il n'existe pas, ce que je ne crois pas. Donc, j'aurais fait que des choses bien et je me serais sentie bien. Et dans le cas où il n'existe pas, ce que je crois profondément pas du tout, il y a de quoi à vouloir être bien.
2: Mm-hmm.
1: Enfin, même si les gens n'y croient pas, faire que des choses bonnes et se sentir bien dans ses baskets, c'est quand même mieux que de s'amuser à faire du mal à droite ou à gauche. Mm-hmm. Je ne vois pas qu'est-ce qu'il peut y avoir de plaisant à vouloir faire du mal à quelqu'un. Et ce que je ne comprends pas, c'est qu'on sait que tôt ou tard, quand on fait du mal à quelqu'un, on a perdu cette bataille. C'est forcément le bien qui va l'emporter. Vous êtes d'accord ?
2: Mmh.
0: Et on ne se rend pas forcément compte, c'est ça la difficulté. C'est que moi, par exemple, je suis myope et je peux être persuadé de voir super bien. En fait, je vous vois comme des formes floues, mais je peux être persuadé de voir la réalité exacte. Mmh. Et parfois, il me faut simplement... un jour, il y a un accident de la vie où il y a une méditation, où il y a un panorama, où la naissance d'un enfant, il y a quelque chose qui, d'un seul coup, hop, me permet de voir le monde beaucoup plus clair, beaucoup plus net, beaucoup plus juste, beaucoup plus vrai, et de me dire, bon sang, mais voilà, mais j'ai passé ma vie à écraser les uns et les autres pour avoir des promotions et pour devenir le manager en chef ou je sais pas quoi. Et j'ai passé une vie minable, quoi. J'ai passé une vie vraiment nulle. Et maintenant, à partir de maintenant, j'ai entendu un podcast hier d'un gars qui vendait de la pub. Et qui, à un moment donné, il a eu le déclic. Il s'est dit, bon, ça fait 20 ans que je fais un métier, mais en fait, je fais, comment le dire poliment ? Il n'a pas été poli. Je fais des excréments. Et d'un seul coup, tu as une révolution de pensée, tu vois plus clair et tu prends la bonne décision. Il faut sortir complètement du paradigme. Je vais bien me comporter pour avoir la récompense ou je vais pas mal me comporter pour pas avoir la punition. Je crois qu'il faut sortir de là et puis essayer de voir les choses comme elles sont en réalité.
1: En tout cas, je vous remercie énormément d'avoir participé à cette émission. Merci à tous. Je vous souhaite de passer une excellente semaine.

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3: Bienvenue pour notre émission Top Cuisine. Jasmilène Lopez, bonjour.
4: Bonjour.
3: Alors, vous allez nous parler évidemment de cuisine. Et puis, quand vous parlez de cuisine, souvent, vous nous parlez de cuisine qui est bonne pour notre santé.
4: Et oui.
3: Et aujourd'hui, c'est un jus que vous nous proposez, hein, un jus vitaminé et à base de prunes. Vous pouvez nous dire quelles sont les propriétés de ce jus-là que vous nous proposez de fabriquer?
4: Alors, c'est un jus vitaminé parce que les fruits que j'ai choisis, il y en a plein de vitamines dedans.
3: D'accord, il y a plein de vitamines.
4: Alors, j'ai choisi trois fruits qui j'ai trouvé que c'est trois fruits très riches en vitamines et trois fruits qui nous apportent beaucoup, beaucoup de choses.
3: Quoi, par exemple? Je crois aussi que c'est bon pour le transit intestinal aussi.
4: Oui,
3: hein,
4: surtout ça.
3: Donc ça veut
4: dire
3: c'est
4: un jus que je bois moi-même régulièrement.
3: D'accord.
4: Parce que j'ai un problème au niveau digestif.
3: Oui.
4: Et ça aide beaucoup dans ce sens-là.
3: Donc vous conseillez aux gens qui ont des problèmes intestinaux de consommer ce type de jus?
4: Je conseille fortement à utiliser ces jus parce que ça va faciliter le transit intestinal et puis ça va favoriser aussi la digestion et c'est très très très bien pour la santé aussi. Ils ont d'autres propriétés aussi qui sont importantes pour la santé.
3: Alors donc, qu'est-ce que vous nous proposez de mettre dans ce jus vitaminé, Jasmilène?
4: Alors, j'ai choisi trois fruits, comme j'avais dit.
3: Oui.
4: Les deux sont des prunes.
3: Oui.
4: Alors, une, c'est des prunes citère.
3: Oui.
4: C'est une prune d'origine des pays tropicaux.
3: Donc, on peut trouver malgré tout ici, dans certains supermarchés.
4: Hein. Qu'on peut trouver si facilement dans les magasins qui vendent des fruits.
3: Oui.
4: Les grains frais, par exemple.
3: Mm-hmm.
4: Et les prunes rouges, que c'est une prune qu'on peut trouver aussi partout.
3: Oui.
4: Et des papayes.
3: D'accord.
4: Alors, j'ai rassemblé ces trois fruits-là parce qu'eux, ils ont des propriétés similaires. Donc, c'est des fruits très riches en vitamine A. Donc, ça lutte contre la fatigue. Il y a des calciums, les fers, les fibres. C'est très important, les fibres. Ils sont très riches en fibres. C'est pour ça que ça va nous aider dans les transits. Sont des fruits antioxydants.
3: D'accord.
4: Ça va permettre de combattre les radicaux libres.
3: Oui.
4: Donc, ça va éviter beaucoup de maladies.
3: Mmh. Donc voilà, il y a tout ce qu'il faut.
4: Il a tout ce qu'il faut dans ces trois fruits.
3: De bon
4: franchement,
3: dans ce jus et dans
4: je conseille fortement.
3: Alors, je répète, les prunes de citère, les prunes rouges et puis la papaye.
2: Top Cuisine.
3: Alors, comment vous faites votre jus? Il faut presser tout ça et puis voilà, ça donne un jus?
4: Presque, presque. Alors, on va bien laver les fruits.
3: Ah oui, ça c'est important.
4: Conserver, oui, on va conserver la peau. On va l'éplucher et on va enlever les graines.
3: D'accord.
4: Et puis, comme vous avez dit, on mixe tout.
3: Avec,
4: on va tout mixer.
3: Avec un appareil type extracteur de jus, par exemple.
4: Oui. Si vous avez un extracteur de jus, vous allez mettre dans un extracteur de jus et vous allez recueillir votre jus.
3: Oui.
4: Sinon, si vous n'avez pas, vous pouvez mettre dans un blender. Sauf que dans un blender, le jus il sera plus épais, mais c'est quand même très bon.
3: Alors, ce qu'on n'a pas précisé, ce sont les doses. Là, vous proposez deux prunes de citère, deux prunes rouges et puis 100 grammes de tranches de papaye, c'est
4: oui,
3: ça, hein?
4: Oui, oui,
3: voilà.
4: Oui.
3: Et ça équivaut à combien en quantité à peu près? C'est pour une personne?
4: C'est une personne.
3: Une personne.
4: Oui, c'est un jus qu'il faut boire des préférences les matins.
3: D'accord.
4: Quand on se lève.
3: Oui.
4: Avant de prendre notre petit déjeuner, on prend ce jus-là.
3: Et on le boit tout frais, hein?
4: On le boit tout frais, oui. Des préférences.
3: Mmh.
4: Oui. Donc voilà, c'est comme vous avez dit, des prunes citères, des prunes rouges, une tranche de papaye, à peu près des 100 grammes.
3: D'accord. Donc voilà, on a notre jus et on part en pleine forme avec ce jus-là pour la journée.
4: Et oui.
3: C'est ça?
4: Oui.
3: Merci beaucoup, Jess Mylène. Donc, c'était Top Cuisine. Aujourd'hui, vous nous avez proposé un jus vitaminé à base de prunes et de papaye. On se retrouve bientôt pour une prochaine émission de Top Cuisine. Au revoir.
4: Au revoir, merci.
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1: Ah là là, les promesses. Est-ce que toi, tu aimes quand quelqu'un te promet quelque chose? Et vous ici, vous aimez les promesses?
2: Alors, selon ta question, j'aime les promesses, mais j'aime quand on me dit quelque chose, qu'on les fasse aussi.
1: Et quand ils les tiennent.
2: Hein. C'est intéressant, ça.
1: Bah, Dieu, il nous a promis beaucoup de choses. Hein, et toutes ces promesses se trouvent dans la Bible. Alors, on va découvrir maintenant une promesse que Dieu nous a faite. Qu'est-ce que tu nous as choisi, Carla?
3: Alors, une promesse qui m'a beaucoup parlé ces temps. En fait, j'étais en réflexion à un moment donné par rapport à l'éducation de mes enfants, à réfléchir
2: oh là là,
3: à plein
2: ça
3: de choses.
2: Toujours réfléchir à l'éducation
3: oui.
2: des enfants.
3: Et
2: oh
3: puis
2: oui.
3: tout d'un coup, il y a un verset qui est venu comme ça dans ma tête. Et puis ce verset, il se trouve en Isaïe 43, versets 2 et 3. Il dit, si tu traverses les eaux, je serai avec toi. Et les fleuves, ils ne te submergeront point. Si tu marches dans le feu, tu ne te brûleras pas. Et la flamme ne t'embrasera pas. Car je suis l'Éternel, ton Dieu, le Saint d'Israël, ton Sauveur. Que ce verset, il m'a réchauffé le cœur parce que je sais qu'il était avec moi. Il est avec moi, peu importe ce qui se passe.
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3: Bonjour et bienvenue sur Rélovution Gospel Radio, l'émission du gospel européen. Pour aujourd'hui, encore un petit voyage, nous allons aller nous balader du côté des Alpes. Côté français, côté suisse, nous allons à la découverte d'une chanteuse extraordinaire, à la personne de Marion Williams. Écoutez, je vous souhaite un beau voyage.

0: Nous avons aujourd'hui la chance de recevoir le représentant d'un ensemble qui redéfinit la place du gospel européen sur la scène internationale. Parce que c'est à Genève, en 2014, Sabine et Cyril Jacquet ont fondé le Sova Gospel Mass Choir, qui est en réalité beaucoup plus qu'une chorale. C'est un mouvement artistique, culturel et spirituel porté par l'excellence, l'authenticité et l'unité. Sova, c'est l'acronyme de School of Vocal Arts, c'est-à-dire c'est une école autour de l'art vocal. Il y a pas mal d'activités qui tournent autour de la Mass Choir, ce n'est pas simplement une chorale de masse. Cette chorale a partagé la scène avec des figures majeures du gospel telles que Cissy Winans, B.B. Winans, Donald Lawrence, Alpheus Anderson, on en reparlera plus tard, Jonathan Nelson et encore Isaac Cates dont on parlait le mois dernier sur cette antenne. Leur parcours impressionnant, ils sont passés au Montreux Jazz Festival, des grandes scènes internationales et jusqu'à récemment le Metropolitano Stadium de Madrid à devant plus de 40 000 personnes. Pour représenter Sova Gospel, je vous propose d'accueillir, allez, c'est un régional de l'étape en réalité, parce que c'est un gardois comme moi qui a émigré à Genève il y a quelques années. Nous nous sommes rencontrés il y a quelques années maintenant et en fait pour découvrir que nous nous connaissions déjà. Nous avons grandi dans les mêmes milieux paroissiaux dans le sud de la France et particulièrement dans le Gard. Cyril Jacquet, bonjour.
1: Bonjour, bonjour. Merci beaucoup pour l'accueil, Fred.
0: Ouais, comment vas-tu? Comment ça va en Suisse? Pas trop dépaysé?
1: Non, écoute, tu sais, ça fait maintenant plus de 20 ans, 24 ans que je suis ici, donc l'accent il reste, mais je me suis habitué aux us et coutumes suisses.
0: Et félicitations, quand on est du Gard, c'est pas toujours facile de s'expatrier comme ça. Hein.
1: Non, ça c'est clair.
0: Est-ce que tu peux nous en dire un petit peu plus sur le programme de Sova? Quels étaient les buts de cette école quand vous l'avez fondée et quelles sont les activités qu'on peut y trouver?
1: Wow. Alors, la School of Vocal Arts a été fondée dans un premier temps par Sabine, toute seule, comme une grande, elle-même artiste professionnelle, qui avait tourné, y compris au Montreux Jazz, et puis qui a posé ses valises à Genève, et je l'ai rejoint quand nous sommes rencontrés et mariés, et depuis on travaille à plein temps ensemble dans l'école. C'est une école de coaching vocal où on va amener les élèves à l'excellence, et non pas à la perfection, mais l'excellence, pour qu'ils puissent exprimer pleinement leur créativité. On enseigne tous les styles musicaux avec une spécialisation forte pour le gospel. On va travailler sur le jazz, le soul, le pop, le gospel. On va travailler les techniques vocales. On va aussi faire de la rééducation vocale. On va accompagner des élèves en difficulté, notamment les syndromes d'Asperger ou autistes trisomiques. On va faire aussi cette rééducation parce que la voix est abîmée par un accident, par un traumatisme physiologique. Enfin, il y a beaucoup de choses. Et à travers le gospel, on amène une nouvelle dimension, c'est-à-dire que les chorales que nous avons au sein de l'école sont pas juste des chorales où on vient apprendre et passer un bon temps ensemble à chanter, ce qui est une super chose et c'est ce qu'on fait aussi, mais de par le fait que c'est une école, on a plus un fonctionnement comme on peut retrouver aux États-Unis avec les chorales gospel universitaires et autres. En fait, il y a véritablement un enseignement pédagogique où il y a tout le développement de la voix qui se fait, de la technicité avec les coachs vocaux qui interviennent dans les chorales, et tout ça pour qu'on puisse vraiment amener cette excellence qui permet, comme un sportif de haut niveau, un sportif d'élite, d'être totalement à l'aise, d'avoir des automatismes qui reviennent sans avoir à réfléchir, et du coup, le chanteur peut exprimer pleinement sa créativité.
0: Bravo, félicitations pour ce projet d'ambition et j'aime beaucoup cette idée que vous visiez l'excellence et je sais que notamment il y a des super coachs vocaux au sein de votre chorale et du groupe vocal en tout cas. Et en 2025, le chœur Sova Gospel Mass Choir, vous avez franchi une étape quand même assez importante parce que vous avez été intégré à la Stellar Awards Gospel Music Academy. C'est quand même l'institution de référence de awards de gospel aux États-Unis. Et vous avez sorti un album cette année qui s'appelle Révérence, qui est en lice, si je dis pas de bêtises, dans l'institution des Stellar Awards. Mais ce qui rend Sova unique, vraiment, c'est aussi la diversité qui est au sein de la chorale. J'ai lu qu'il y a plus de 30 nationalités réunies dans la chorale, qui représentent 5 continents. C'est magnifique, quand même.
1: Alors, effectivement, oui. Alors, on a eu ce grand privilège de devenir membre SAGMA, des SAGMA des Stellar Awards. Ça, c'était pour nous un immense privilège. Maintenant, après, on n'a pas été nominé au Stellar Awards, c'est pas encore le cas. On a été nominé au Canadian Stellar Music Awards, voilà. Où là, on va avoir les résultats fin juin. On est sur 3 catégories majeures, album de l'année, album gospel de l'année et chorale de l'année. Donc, on attend de voir ce que ça fait. Ça, c'était une très grande surprise. Il y avait plus de 40 pays représentés, des centaines d'artistes. Donc là, on s'attend à voir notre premier album. Merci beaucoup. Et puis oui, en fait, ben, Genève, c'est la Genève internationale. C'est une ville cosmopolite avec les Nations Unies. Il y a plus de 195 nationalités qui y vivent. Et ben nous, en fait, la chorale, on a cette diversité internationale. Effectivement, on a 30 nationalités à peu près. Les 5 continents, ça va de la Bolivie aux Philippines, en passant par l'Inde, les États-Unis, différents pays d'Afrique, l'Europe. Il y a toute cette diversité qui fait aussi la couleur et la richesse du Sova Gospel Mass Choir, où on a un son qui est propre à nous, parce que le mot yes va être prononcé sous 35 ou 30 ou 40, 50 formes différentes. Et il faut qu'on arrive à faire quelque chose qui sonne ensemble et qui donne cette couleur qui est typique de Sova.
0: Magnifique, on va entendre un deuxième extrait de votre album Révérence avec le titre My Mind's Made Up.

0: magnifique, My Mind's Made Up par la Sova Gospel Mass Choir. C'est un titre qui a été composé par Darius Brooks. Darius Brooks, c'est le directeur des Tommy's Reunion. Pour ceux qui s'attachent un petit peu à l'histoire du gospel, les Tommy's Reunion, c'est anciennement la Thompson Community Singers. Donc un groupe, enfin une chorale majeure du gospel américain. Son mentor à Darius Brooks n'était rien que d'autre que Jesse Jackson, qui est décédé récemment. Et c'est d'ailleurs Darius qui a organisé la chorale pour ses funérailles et qui a tout coordonné avec Jennifer Hudson, Stevie Wonder et toutes ces personnes qui ont participé à la cérémonie des obsèques de Jesse Jackson. Et Darius Brooks, c'est là qu'est le lien avec ce dont on va évoquer maintenant. Il était présent à la dernière Gospel Week que vous avez organisée avec Sova à Madrid. Cyril, dis-nous un petit peu plus, qu'est-ce qui s'est passé dans cette Gospel Week et qu'est-ce que c'était cette Gospel Week?
1: La Gospel Week, en fait, c'était la première édition qui a été mise en place à Madrid. On a utilisé le fait que nous avions un événement majeur dans un stade, au Real Metropolitano Stadium, avec 40 000 personnes présentes. Nous avons été sur la scène avec B.B. Winans, avec Dr. Derek Starks, Dr. Darius Brooks, Alpheus Anderson et d'autres artistes. Mais du coup, on a mis en place The Gospel Week, un nouveau concept avec une nouvelle approche aussi à travers des workshops, mais sous un format différent, des concerts donc qui ont lieu durant la semaine. Et Darius Brooks, qui était un ami très cher à nous, est venu et a apporté, autant que Derek et les autres, ils ont apporté quelque chose d'absolument exceptionnel, parce que justement, ils font partie de l'histoire du gospel, mais véritablement partie de l'histoire du gospel. Ils ont grandi et travaillé avec Edwin Hawkins, la famille Hawkins. D'ailleurs, pour la petite histoire, quand le révérend Thompson est décédé, celui qui avait créé les Thompson Community Singers, Darius était le pianiste, c'est lui qui a composé la majorité des hits qui ont fait tourner et faire connaître cette chorale. Et en fait, Walter Hawkins est allé voir personnellement Darius et a dit: Darius, tu es le seul qui a le droit et qui doit reprendre la continuité de cet héritage. Et c'est de là où les choses se sont mises en place et ils ont transformé ça de Thompson Community Singers à The Tommy's Reunion, qui fait toujours partie des chorales majeures des États-Unis. Et donc, il est avec nous durant toute cette semaine. Ateliers, concerts, et ça, on a vécu des moments extraordinaires.
0: C'est magnifique. On en avait parlé, j'avais présenté évidemment la Gospel Week lors de cette émission plusieurs fois au cours des dernières émissions, parce que c'était vraiment un événement majeur que vous avez réussi à présenter en menant l'histoire du gospel à Madrid pendant toute une semaine, et c'est vraiment fantastique. Cyril Jacquet, donc, qui est représentant de la Sova Gospel Mass Choir et qui est avec nous aujourd'hui, où est-ce qu'on peut vous retrouver sur la toile si on voulait vous retrouver, les différentes activités que vous proposez avec Sova ou avec la Mass Choir, ou globalement les événements que vous présentez? Où est-ce qu'on peut vous retrouver sur la toile?
1: Alors, on nous retrouve un petit peu partout sur Instagram, Sova Gospel Choir. Sur Facebook, la même chose. Après, nos vidéos, enfin tout ce qui est la musique, vous la retrouvez sur Spotify, sur Apple Music. On a aussi une chaîne YouTube Vevo Artist. On a pas mal de choses à droite à gauche, mais d'une manière générale, quand on tape Sova Gospel Choir, ou dans Bands in Town aussi, qui font partie des outils pour les vieux artistes, ben, vous nous retrouvez, et de là, il y a School of Vocal Art, il y a Sova Gospel Choir, il y a ce que Sabine aussi, en tant que coach vocal et experte, elle le fait aussi, puisque pour la petite histoire, même les Américains lui demandent maintenant de venir enseigner aux États-Unis par rapport à ce qu'elle fait, et notamment ses artistes, parce qu'ils ont été bluffés par les résultats qu'elle a pu faire avec eux.
0: Magnifique, Sova, S-O-V-A, School of Vocal Arts, vous les retrouvez sur internet aisément, n'hésitez pas à aller fouiller toutes les activités, c'est extraordinaire. Je sais que vous avez également un festival de gospel à Genève, on n'a pas le temps d'en parler aujourd'hui, mais on en parlera sur d'autres émissions. Donc c'est vraiment d'une richesse incroyable ce que vous proposez, et vraiment au nom de la communauté de gospel, c'est mon rôle de vous remercier, parce que vous faites vivre cette musique-là, non simplement autour de vous, mais partout en Europe. Merci Cyril Jacquet d'avoir été avec nous, et longue vie à votre projet School of Vocal Arts.
1: Merci beaucoup Fred pour ce temps qui est accordé. Et n'oubliez pas dans les infos, fin juillet, Gospelcation avec Alpheus Anderson. Si vous avez envie de vous retrouver dans un cadre exceptionnel au bord d'un lac et d'apprendre 4 jours de workshop et un concert ensemble, ben, fin juillet à Aix-les-Bains.
0: Tu as spoilé la dernière rubrique de mon émission, merci Cyril.
1: Alors vas-y, non mais...
0: Allez, bye bye, à bientôt.
1: Allez, bisous, à bientôt.
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0: les actus gospel de ce mois de juin 2026. Difficile de pointer un événement en particulier parce qu'il y a tellement d'événements qui seront proposés à vous, autour de vous. C'est la fin d'année. Toutes les chorales de gospel proposeront un concert pour clôturer leur année. Donc allez les voir, fouillez autour de vous. Il y a forcément un concert de gospel proche de chez vous. C'est en plus la fête de la musique le 21 juin. Il y a encore forcément des concerts de gospel. Donc sortez, allez encourager vos chorales et allez vous régaler, allez écouter. Petit point, allez, petit accent sur la chorale GNAS Gospel, c'est dans le sud de la France, secteur de Montpellier et Alès. Ils font des séances portes ouvertes les 2 juin à Alès et 3 juin à Montpellier. Allez fouiller sur internet gnasgospel.com.
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Sing the Gospel, c'est ce que chantait Marion Williams, et un titre qui lui va si bien, elle est née pour chanter du gospel. C'est sur Marion Williams que je vous propose de faire une petite lumière aujourd'hui. Marion Williams qui est née en 1927 à Miami et qui fait partie des références du monde du gospel, des chanteuses de gospel. Rapidement, elle doit quitter l'école parce qu'elle est née dans une famille pauvre et doit aider sa mère à travailler. Donc elle fait tout un tas de petits boulots, femme de ménage, infirmière, dans les blanchisseries, etc. Mais rapidement, son talent vocal est découvert, que ce soit au sein de son église ou dans le monde profane, et elle apprend à chanter. Comme ça se faisait à l'époque, rapidement, elle apprend à chanter le blues, le jazz, le calypso caribéen également, en dehors de chanter du gospel dans son église. Quand elle quitte l'école, à l'âge de 14 ans, définitivement, elle se lance dans la vie de la musique. Elle n'a aucun diplôme, et cependant, elle a passé un diplôme à 60 ans. C'est en 1987 qu'elle reçoit un diplôme à la Pacific Union College, pour voir la tenacité de cette chanteuse. Elle chantait à l'église et dans les rues, et elle est inspirée par la grande Sister Rosetta Tharpe et les Smith Jabberly Singers. Avec son talent vocal, elle est sollicitée pour chanter partout, mais reste fidèle à la musique gospel, et toute sa vie n'aura chanté que du gospel. Je vous propose de découvrir un nouveau titre de Marion Williams, qui était peut-être un de ses titres phares qu'elle a chanté avec les World Singers, c'est Packin' Up.

En 1946, alors qu'elle rend visite à une amie à Philadelphie, Philadelphie où finalement elle s'installera, ça deviendra sa maison, Marion Williams chante par hasard devant un public comprenant Clara et Gertrude Ward. Clara et Gertrude Ward, la mère et la fille, sont les deux chanteuses principales des Ward Singers et le groupe de gospel féminin phare de ces années-là. Elle l'entend chanter, reconnaît son talent et l'engage, et l'année d'après elle chante dans les Ward Singers. Son style particulier, elle a un growl particulier, c'est le dans la voix, qui est à la fois rock et puissant, mais elle s'est montée dans les aigus de manière hyper suave aussi. Elle sait chanter de manière provocante, avec les mains sur les hanches, etc. Rapidement, ça devient la star du groupe des World Singers, et elle a une grande carrière avec les World Singers. Cependant, en 58, elle forme, avec d'autres choristes du groupe, elle quitte les World Singers et forme son propre groupe, les Stars of Faith, avec qui elle fait pas mal de tournées, et à partir de 1965, après une très belle collaboration avec le révérend Alex Bradford, elle entame une carrière solo, et commence à faire des tournées aux États-Unis, en Afrique, aux Antilles, et même en Europe. On l'a vu passer plusieurs fois en Europe, enfin, on l'a vu. Je dis on, c'est un on général, parce que moi je ne l'ai pas vu, je n'étais pas là dans ces années-là malheureusement. Et elle développe toute sa carrière solo pendant les 20-25 années qui suivent. En 1992, le critique et historien de la musique Dave McGee, il écrit dans les Rolling Stones, c'est quand même une référence dans les journaux de musique américains. On ressort de ses enregistrements convaincu qu'elle n'est rien moins que la plus grande chanteuse de tous les temps. Et ça résume exactement ce que je ressens et ce que je pense de Marion Williams. Souvent on a appelé Mahalia Jackson la reine du gospel. Personnellement, Marion Williams a un truc que n'avait pas Mahalia Jackson, mais ce sont les goûts et les couleurs, vous savez, ça se discute pas. Et je vous propose de clore cette petite présentation, cette petite lumière de Marion Williams sur un chant qui me touche particulièrement par la façon qu'a de chanter Marion Williams, mais également parce qu'elle y chante ce chant qui dit I'm gonna live the life I sing about in my song, ce qui veut dire que je vais vivre la vie dont je parle dans mes chants. Et c'est un message qu'il est important à tous les chanteurs de retenir. Marion Williams.

0: Alpheus Anderson et USC Upstate Gospel Choir que vous venez d'entendre avec Celebrate Jesus. C'est le moment de vous parler de l'événement du mois. L'événement du mois sur lequel j'avais envie de vous mettre une petite lumière, c'est un événement proposé par Alpheus Anderson et SOVA, la School of Vocal Arts, dont on a parlé un petit peu plus tôt dans l'émission, qui nous propose pour le mois de juillet un Gospelcation. Gospelcation, c'est des vacations, c'est des vacances en américain, donc c'est des vacances gospel si vous voulez. Ça se passera à Aix-les-Bains du 27 juillet au 1er août, avec des ateliers de chant proposés par Alpheus Anderson qui vient des États-Unis, mais également les coachs vocaux de la School of Vocal Arts, donc de SOVA dont on a parlé. Vous avez au moins 12 heures d'atelier, un grand concert final en plein air, un flash mob, des rencontres et des partages, des cours de chant, tout ça avec des moments de vacances. Donc il y aura de la croisière, des activités autour d'Aix-les-Bains, région magnifique à découvrir. Donc je vous propose vraiment de vous renseigner sur cet événement-là. Et pourquoi il est particulier? Parce que Alpheus Anderson, c'est un phénomène dans le monde du gospel. Hein. C'est quelqu'un qui a consacré beaucoup de son activité, voire la plupart, voire toute son activité autour des jeunes pour la musique. C'est pour ça qu'il a fait ce groupe que vous venez d'entendre, USC Upstate Gospel Choir, mais également Pure and Heart. Et pour vous dire à quel point c'est de l'histoire du gospel qui vient vous rendre visite en France, c'est que Alpheus Anderson est nommé, il est même dans le second ballot de vote pour les Stellar Awards. Vous savez, il y a des pré-votes avant les nominations. Il est dans le second et dernier ballot avant les nominations, dans deux catégories, dans la chorale contemporaine de l'année avec USC Upstate Gospel Choir que vous venez d'entendre, mais également dans le projet de jeunes de l'année avec Pure and Heart que vous entendrez en clôture de cette émission. Donc c'est vraiment une référence du gospel qui va nous rendre visite en France. Ce sera du 27 juillet au 1er août à Aix-les-Bains, et spécialement pour l'émission Rélovution Gospel Radio, un tarif préférentiel vous est proposé. Si vous allez sur le compte de, vous trouverez un Gospelcation Aix-les-Bains. Si vous y allez avec le mot de passe Rélovution, vous aurez jusqu'à mardi 2 juin, un tarif préférentiel à 250 € le stage plutôt que 320 €. Donc n'hésitez pas, profitez-en avec le mot de passe Rélovution et vous aurez cette réduction-là. C'est spécialement pour vous, auditeurs de Hope Radio et de Rélovution Gospel Radio. J'espère que vous avez passé un bon moment à notre écoute. Je vous propose de vous donner rendez-vous le mois prochain pour une nouvelle émission. Retenez cet événement Gospelcation à Aix-les-Bains. C'est du 27 juillet au 1er août 2026. Et on se quitte donc avec Alpheus Anderson and Pure in Heart avec Celebrate Jesus.
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1: 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Sandra Viscardi.
2: Patrick Bruel ne viendra pas au Bell Arena Indoor Festival à Fribourg fin juin. Les organisateurs ont reporté sans fixer de nouvelles dates le concert du chanteur visé par plusieurs plaintes pour viol. Selon l'organisateur, 40% des billets étaient déjà vendus. Pour le coordinateur du Bell Arena Festival, Jean-Luc Papeau, le report était la seule option juridique et financière dans un contexte très émotionnel.
3: La situation actuelle ne permet pas d'assurer la promotion de ce spectacle dans la sérénité et la paix. Et c'est pour ceci qu'on souhaite en fait reporter le concert de Patrick Bruel.
4: Reporter et pas annuler, c'est une nuance qui est importante ?
3: Oui, c'est une nuance importante parce que l'annulation, bien, ça fait qu'elle viendrait de nous. Et on est quand même lié par différents contrats aussi. Actuellement, l'artiste peut se produire. On est aussi conscient qu'il y a des personnes concernées par cette affaire et puis nous, on préférait à quelque part faire un report en attendant que la justice puisse faire son travail. Et puis si l'artiste peut poursuivre ses productions, on le reproduirait dans un prochain festival.
2: Jean-Luc Papeau avec Muriel Balamant. Pour l'heure, Patrick Bruel est encore programmé le 25 juin au Puy Live Festival. Ses organisateurs ont publié une déclaration ce matin pour dire que la situation des deux événements est très différente puisque les 5000 billets disponibles ont trouvé preneur. La Chaux-de-Fonds Capitale Culturelle a dévoilé les premiers jalons qui vont marquer l'année 2027. 300 événements au programme, dont une collaboration avec le Festival du film de Locarno ou encore une Schubertiade. La manifestation commencera par une fête le 31 décembre prochain. Les hôpitaux universitaires de Genève ont participé avec 3 autres centres hospitaliers universitaires français à une opération de don et transplantation de reins impliquant 4 donneurs et receveurs. Ce quadruplet, ce don croisé est une première en France et en Suisse. Alors le don croisé, c'est quoi ? Eh bien, ça vous permet par exemple de donner un rein pour votre proche, même si vous n'êtes pas compatible, il recevra celui d'une personne qui lui correspond et votre rein à vous ira au proche malade de cette personne qui pour les mêmes raisons que vous ne peut offrir son rein à son proche. Les Suisses s'inquiètent de plus en plus pour leur sécurité. En cause, la situation géopolitique mondiale tendue avec les crises au Moyen-Orient ou en Ukraine. C'est ce qui ressort du rapport de sécurité 2026 présenté ce matin par le département fédéral de la Défense. Mathieu Anderson, on vous retrouve en direct de Berne. Alors comment se traduit cette inquiétude ?
5: Alors par un grand pessimisme d'abord, 86% des personnes interrogées s'inquiètent pour la situation politique mondiale et plus du tiers estiment que l'avenir de la Suisse est sombre. Des tendances fortement à la hausse ces dernières années, notamment depuis le début de la guerre en Ukraine en 2022. Un pessimisme donc, mais aussi une volonté d'agir. L'envie de renforcer la défense n'a jamais été aussi forte depuis la fin de la guerre froide. Une large majorité juge l'armée nécessaire. La part des sondés souhaitant lui accorder plus de moyens reste minoritaire, mais a fortement augmenté à près de 30%. Quant à son abolition, elle n'est soutenue plus que par un quart des voix. Autre constat, une volonté record de se rapprocher de l'OTAN, 56%. Une position qui suit la ligne de la Confédération d'ailleurs, puisque la Suisse coopère régulièrement avec l'organisation politico-militaire. Pas question toutefois pour une majorité d'adhérer à l'Alliance Atlantique. Seul un tiers se prononce en faveur d'une adhésion.
2: Merci Mathieu. Et ce sondage a été mené par l'EPFZ pour le DDPS auprès de 2089 personnes du 6 au 30 janvier dernier, marge d'erreur plus ou moins 2,1 points de pourcentage. Il a prêté serment laïque ce matin devant le Grand Conseil vaudois. Le socialiste Roger Nordmann est désormais conseiller d'État vaudois. Son assermentation s'est conclue par les applaudissements du Grand Conseil et une poignée de main avec ses 6 nouveaux collègues du Conseil d'État. Un car scolaire percuté par un train ce matin, ça s'est passé un passage à niveau dans le nord de la Belgique, dans les Flandres. Le ministre de l'Intérieur, Bernard Quintin, l'a annoncé sur X ce matin. Il fait état de plusieurs victimes. On n'a toujours pas de bilan officiel pour l'instant, mais plusieurs morts selon des sources concordantes. Hockey sur glace, le choc de la phase préliminaire est très attendu dans le Mondial 2026. C'est ce soir à Zurich, la Suisse qui défie la Finlande avec un enjeu, la première place du groupe avant les matchs à élimination directe. Pour l'attaquant international de Fribourg-Gotteron, Christophe Berchi, l'essentiel est ailleurs. Il faut continuer sur la dynamique collective qui a fait la force de cette équipe de Suisse depuis le début du tournoi.
6: C'est tout ce qui va ensemble, mais nous on est focus sur un jour après l'autre. D'abord il y aura ce match contre la Finlande et puis après on prendra step by step. J'ai dit dès le premier match, j'ai dit l'ambiance est incroyable et puis on a ressenti tous les matchs, chaque match, déjà guichet fermé, l'ambiance est incroyable, ça nous apporte de l'énergie, ça nous donne beaucoup et puis du coup on apprécie beaucoup.
7: C'est le genre d'élément qui peut faire une différence. Vous aviez affronté les Tchèques chez eux il n'y a pas longtemps. C'est vrai que l'équipe elle est capable dans ces conditions-là de trouver quelque chose en plus, de se transcender.
6: Ça donne beaucoup d'énergie et puis si tu peux disputer un tournoi à la maison, je pense qu'on l'a attendu depuis des années maintenant. Et puis on a vu, c'est bien organisé, les fans ils sont derrière nous, ils veulent nous porter et du coup on veut redonner quelque chose. Et puis c'est en jouant comme on joue. On est tous ici pour un goal. On l'a tous dans la tête. Un succès pareil, ça serait, je crois, dans le palmarès de chaque joueur, un truc incroyable.
2: Christophe Berthier avec Christophe Serre. Début du match, 20h20, à suivre dès 20h05 sur RTS2 en direct sur l'application Play RTS et dans les rendez-vous d'information de la soirée. Un 26 mai aux allures de juillet ou d'août, 31 degrés au thermomètre cet après-midi. Des orages possibles sur le Jura ou les Préalpes, même topo demain, mais foudre et éclair pourraient aussi éclater dans les Alpes.
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1: Bienvenue à l'écoute de notre émission Rencontre et nous avons le plaisir de recevoir Roberto Badenas à ce micro. Bienvenue, merci de nous rejoindre.
2: Bonjour.
1: Vous nous proposez aujourd'hui de nous apporter une nouvelle réflexion à partir d'une nouvelle rencontre que vous relatez dans votre ouvrage intitulé Rencontre également. Et là, il s'agit de la rencontre de deux sœurs avec Jésus de Nazareth. Mm-hmm. Dans quel contexte est-ce qu'on se trouve ?
2: Alors, on se trouve dans un contexte privé. Je le situe dans une petite cour d'une maison. Et géré par ces deux femmes, où Jésus va bénéficier de l'hospitalité d'une famille amie.
1: Oui, ils sont déjà amis, ils se connaissent.
2: Ils se connaissent et Jésus est fatigué et il se repose chez eux. Et voilà, ces deux sœurs, ces deux femmes, eh bien, ont deux attitudes bien différentes vis-à-vis de lui. L'une souhaite régaler son hôte, n'est-ce pas, préparer un repas magnifique, bon, qu'il soit à l'aise, qu'il soit content. Tandis que l'autre, elle veut l'écouter. Elle veut s'asseoir comme les disciples et l'écouter parler, recevoir, n'est-ce pas?
1: Et c'est l'attitude de ces deux femmes qui est l'enjeu de cette rencontre.
2: Tout à fait, c'est-à-dire laquelle a raison. Alors c'est intéressant que Jésus, dans une société aussi patriarcale que celle dans laquelle il vivait, où le rôle de la femme était vu comme, voilà, ça c'est ton rôle, hein, de faire le ménage, tu prépares à manger, tu fais la vaisselle, etc. Et là, la sœur aînée, Marthe, elle reproche, écoute, regarde ma sœur, elle est là comme un homme, hein, elle a t'écouté, comme si elle pouvait comprendre les choses dont tu parles. Ordonne-lui de venir m'aider. Et la réponse du Christ est très surprenante parce qu'il dit, mais non, tu sais, c'est très bien que tu t'occupes de moi, je suis reconnaissant, c'est gentil, c'est très bien. Mais Marie a bien, son choix n'est pas un choix fou, elle n'est pas bête, elle n'est pas paresseuse, elle n'est pas féministe dans le sens du terme. Et elle fait ce qu'il faut, hein. Elle a besoin de se nourrir aussi et d'apprendre, et c'est bien qu'elle apprenne, c'est bien qu'elle décide d'écouter. Pour Dieu, il n'y a pas l'homme et femme comme deux êtres qui ont des rôles diamétralement différents. Ils ont des rôles complémentaires et tous les deux ont besoin d'enrichir leur spiritualité et comprendre leur sens dans la vie. Et les deux sont appelés à croître et à grandir.
1: Alors Roberto Badenas, alors pendant que le coq chante en arrière-fond...
2: Oui, nous sommes dans la cour aussi, qu'on a la cour de la petite maison, voilà, à Bethany.
1: Nous sommes à Madrid, rappelons-le. Donc Roberto Badenas, est-ce que ces deux femmes, finalement, dans leur attitude différente, ne représentent pas un peu l'humanité avec différentes manières d'appréhender une relation, une rencontre?
2: C'est vrai qu'il y a des personnes qui sont plus actives et d'autres plus contemplatives. Mais je ne pense pas que c'est ça seulement l'enjeu. C'est l'enjeu de... Es-tu responsable d'enrichir ta vie spirituelle ou de croître, grandir en tant que personne? Jésus dira tout le monde. Je ne pense pas qu'il critique Marthe, parce que lui, Jésus lui-même est capable de faire la cuisine pour ses propres disciples, même après sa résurrection. Il leur donne à manger. On trouve plusieurs fois où il partage la nourriture. Mais ici, c'est autre chose. C'est le choix d'une échelle de valeurs. Quelles sont tes priorités dans un moment donné?
1: C'est une question de savoir faire, de savoir trier sa
2: Exactement.
1: Priorité.
2: Jésus est en visite et Jésus va partir et bientôt ils ne seront plus là. Et ce n'est pas le moment de perdre le temps à vouloir l'épater avec un banquet. C'est le moment d'écouter peut-être. Je pense que nous aussi, nous avons parfois des difficiles choix incohérents. Nous accordons parfois beaucoup d'importance au secondaire, au détriment de l'essentiel.
1: Et c'est le message que Jésus souhaite vraiment Tout délivrer lors de cette rencontre avec ces deux femmes.
2: Tout à fait. Notre formation nous a rendus capables, par exemple, de conquérir l'espace extérieur à notre planète. Mais notre espace intérieur à nous, nous l'ignorons parfois. C'est un terrain désert. Inconnus. Nous sommes capables de commander aux forces de la nature, mais parfois nous ne sommes pas capables de contrôler notre propre force, la volonté. Capables de maîtriser des appareils extrêmement compliqués, mais incapables souvent de maîtriser nos appétits les plus élémentaires. Alors Jésus-Christ ici nous appelle à choisir de manière cohérente une échelle de valeurs. Et à un moment donné, là c'est l'heure d'apprendre, d'arrêter et d'écouter. Il viendra le moment de donner, d'offrir, de te donner à l'autre. Mais c'est aussi une ouverture au ressourcement permanent, n'est-ce pas? Nous avons appris à vaincre la force de la gravité, mais nous ne savons pas comment vaincre la force de l'habitude. Et alors ici, Marthe est habituée, voilà, c'est à la femme de faire à manger, etc. Et Marie, elle fait quelque chose de nouveau, et Jésus trouve que c'est bien de connecter avec lui et écouter. Parce que ici, nous, avec nos appareils électroniques, nous sommes capables de faire des connexions extrêmement rapides au bout du monde. Mais savons-nous connecter, écouter la personne que nous avons en face de nous, rencontrer cette personne dans ce qu'elle est. Et alors ici, cette rencontre, elle se produit entre Jésus et Marie. Et peut-être Marthe, elle apprend après à écouter aussi, à rencontrer l'autre et à s'enrichir mutuellement et à se donner l'un l'autre dans ce partage.
1: Roberto Badenas, merci pour ce temps de la rencontre, pour ce partage aussi à ce micro avec les auditeurs. Nous nous donnons rendez-vous pour une prochaine rencontre. À bientôt, au revoir.
2: À bientôt.
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0: à Clermont-Léraud vendredi 29 mai. Le gospel et son histoire à partir de 19h et concert à 20h30 avec la chorale Cool and the Gosp, emmenée par la chef de chœur et coach vocal Émilie Limier-Gauthier. Cool and the Gosp au Château des Guilhem à 20h30, entrée libre. À Les Molières dans l'Essonne, samedi 30 mai, préparez-vous pour une soirée pleine d'émotions, de joie et d'énergie. L'association Les Amis de l'Église vous invite à un concert exceptionnel dans l'église Sainte-Marie-Madeleine avec la chorale Saint-Quentin Gospel. Saint-Quentin Gospel en concert aux Molières à 20h30. Entrée libre sur réservation. Contactez les amis église des Molières @waou.com. À Paris, le samedi 30 mai également, la chorale Gospel pour 100 voix sera en concert au Dôme de Paris Palais des Sports avec son nouveau programme The Deliverance Tour. Des voix puissantes, des chorégraphies et un message d'espérance. Le samedi 30 mai à 20h30. À Pantin, en Île-de-France, samedi 30 mai, venez expérimenter la ferveur et l'émotion du gospel le temps d'une soirée avec Gospel du Pré, à l'église protestante chinoise à 20h30 à Pantin. À Toulouse, le 30 mai toujours, concert exceptionnel à 21h à l'église Saint-Exupère, emmené par le talentueux et charismatique Cyprien Zeny, candidat de The Voice en 2021, fondateur et directeur de la Chorale Academy et chef de chœur des Golden Gospel Singers. Ils chanteront le gospel et son histoire le samedi 30 mai à 20h30 à l'église Saint-Exupère de Toulouse. À Saint-Siffré, dans le Gard, les 30 et 31 mai, stage gospel organisé par l'association Tous en scène à la salle Perrand et animé par la chef de chœur et coach vocal Laetitia Ubeda. Concert de la chorale Godspell Project le 31 mai à 16h à la salle du foyer Broche à Saint-Siffré. À Bonneville, en Haute-Savoie, le samedi 30 mai, dirigée par la pétillante Roberte Edmond, la chorale du Gospel Connecté vous invite à leur concert à 17h à l'église Sainte-Catherine à Bonneville. 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
2: 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Pierre-Étienne Joie.
3: 86% des Suisses sont pessimistes face à la situation politique mondiale. Le département de la Défense se base sur une étude. Le sentiment de sécurité est au plus bas depuis 20 ans. 80% des sondés considèrent l'armée absolument ou plutôt nécessaire. Plus de la moitié des personnes pensent que la neutralité ne peut plus être défendue militairement de manière crédible. Le nombre de bénéficiaires de rente AVS a de nouveau augmenté l'année dernière. Au total, 2 640 000 rentes de vieillesse ont été versées, soit 1,6% de plus que l'année précédente. Parallèlement, 472 000 personnes ont perçu des prestations de l'AI, selon l'Office fédéral des assurances sociales. Au total, l'AVS versait environ 2 910 000 rentes à la fin de 2025, dont près de 230 000 rentes de survivants, c'est-à-dire des rentes de veuves, de veuf et d'orphelins. Le nombre de bénéficiaires de rentes de vieillesse a plus que doublé depuis 2001, indique l'OFAS. Le conflit au Moyen-Orient aura des répercussions cet été sur le tourisme en Suisse, anticipe le COF. Une baisse des nuitées provenant presque exclusivement d'Asie est attendue. Les perspectives pour l'hiver restent en revanche stables. La guerre en Iran affecte en effet particulièrement les marchés lointains en raison des restrictions du trafic aérien. Confrontés entre autres à la hausse des coûts du kérosène et des billets d'avion, les touristes asiatiques se rendront cet été moins souvent en Suisse. Concernant le tourisme indigène, les pronostics sont plus favorables. Le COF attend une petite hausse, cela ne suffira pas à compenser les pertes des marchés lointains. Et le prix du pétrole grimpe aujourd'hui après l'annonce hier par l'armée américaine de frappe sur les sites de lancement de missiles en Iran. Du point de vue des négociations, les espoirs de paix au Moyen-Orient ont été douchés d'une part par l'annonce du Premier ministre israélien Benjamin Netanyahou d'une intensification de l'offensive, puis par l'attaque américaine contre l'Iran. 4 personnes, dont 2 enfants, ont été tuées dans la collision entre un train et un car scolaire en Belgique. Le bus a été percuté par un train ce matin dans le nord du pays. L'accident s'est produit en Flandre. La police fédérale a indiqué que 7 écoliers, le conducteur et un accompagnateur se trouvaient à bord du car scolaire. La chaleur extrême qui règne sur une bonne partie de l'Europe a déjà fait 7 morts en France et notamment 5 noyades sur la côte atlantique. Des baïnes ont piégé des baigneurs qui se sont noyés. Les chocs thermiques avec une eau encore relativement froide alors que l'air dépasse les 30 degrés peut aussi expliquer ces noyades. La loutre est de retour en Suisse. En janvier, des traces de loutre ont été vues sur les rives de l'Aar à Selzach, une première depuis 91 ans dans le canton de Soleure. Une loutre en train de nager dans le canal de la Linz à Glaris a été filmée le même mois. Des individus, y compris des jeunes, ont aussi été vus plus tard dans les cantons des Grisons, Berne, Saint-Gall, Tessin, Lucerne et Zurich. La dernière loutre a été observée en 1989 en Suisse sur les bords du lac de Neuchâtel. Ensoleillé et très chaud côté météo avec des cumulus en montagne, des orages isolés probables dans les Préalpes et sur le Jura avec localement de la grêle cet après-midi en plaine. 31 degrés de demain mercredi à samedi, toujours ensoleillé et très chaud avec des cumulus en montagne l'après-midi. Un faible risque d'orages isolés aux heures les plus chaudes dans les Alpes. 15 degrés le matin, 31 toujours ensuite.
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0: Avec Destination Santé, Emmanuel Ducreuset.
1: Bonjour à tous. À l'approche de l'été, la tentation peut être grande de tenter quelques rééquilibrages alimentaires, voire des approches telles que les substituts de repas pour perdre un peu de poids. Mais que penser de ces substituts ? Sous la forme de barres, soupes ou encore de biscuits, les substituts de repas proposent un concept entrée plat dessert en quelques bouchées ou gorgées. Comme leur nom l'indique, ils visent ainsi à remplacer un voire deux repas classiques d'une journée. Plusieurs études cliniques ont approuvé l'utilisation des substituts de ce type dans le cadre de la prise en charge de l'obésité, et ce, en association à la pratique d'une activité physique adaptée. Dans une publication de 2024, des médecins américains précisent que leur efficacité, leur sécurité et les améliorations en termes de santé associées font de l'utilisation de ces substituts de repas une stratégie précieuse dans plusieurs situations cliniques à haut risque où une perte de poids est indiquée. Il n'en reste pas moins que ces substituts n'apparaissent pas toujours employés dans le cadre d'une perte de poids recommandée par le corps médical, mais pour perdre quelques kilos avant l'été par exemple, ce que ne préconisent pas forcément les spécialistes du sujet. Ainsi, oublie-t-on parfois que l'on a affaire à des produits transformés, ce qui signifie qu'ils n'apportent pas autant de bienfaits que des minéraux et autres fibres issues d'aliments comme des fruits et légumes frais. Ils peuvent aussi renfermer de mauvaises graisses comme de l'huile hydrogénée ou des acides gras trans. Enfin, en présence de repas liquides, il n'y a pas de mastication alors que celle-ci s'avère indispensable à la sensation de satiété. Enfin, pris trop régulièrement et sur une longue durée, la consommation de substituts de repas peut entraîner une vraie frustration physiologique et psychologique avec le risque d'induire chez certaines personnes un trouble du comportement alimentaire. 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
1: Bienvenue à notre post-it. Moi, j'aime beaucoup inviter des personnes chez moi, you see, d'être invité. Et je suis sûr qu'il y a des personnes qui écoutent ce post-it qui sont exactement dans la même situation. Alors aujourd'hui, c'est ce thème qu'on va essayer de voir un peu ensemble, mais bien sûr, avec la Bible dans la main. Je propose de lire un texte qui se trouve en Psaume, chapitre 65, et le verset 5. Et il dit ainsi le texte. « Heureux ce que tu admets à passer un moment chez toi. Nous aimerions profiter pleinement de ce qu'il y a de meilleur dans ta maison, dans le temple qui t'est consacré. » Vous êtes bien d'accord que c'est toujours un plaisir quand on est invité chez quelqu'un qu'on apprécie bien. Et souvent c'est comme ça, si tu es invité à aller chez quelqu'un, c'est peut-être parce que cette personne cherche la relation avec toi ou elle a déjà une relation avec toi. Vous êtes bien d'accord que quand on va visiter le Buckingham Palace ou l'ONU, on n'est pas nécessairement invité par la reine ou pour Antonio Guterres. En fait, on est là juste pour visiter, mais on n'est pas en relation avec la personne qui est en train de diriger ce établissement. Mais en fait, avec Dieu, ça fonctionne bien différent. Parce que le texte nous dit que quand on va chez lui, c'est pour passer un moment avec lui. Ce n'est pas juste une visite guidée à un endroit qui est chouette. En fait, si on va chez lui, c'est parce qu'il nous invite pour discuter et passer un moment. Et la bonne nouvelle, la joie, la chose qui nous rend heureux dans la Bible, c'est qu'on est tous invités à y aller. Dieu a tendu la main vers l'humanité et il nous a donné une invitation pour un jour vivre avec lui l'éternité. Et c'est vrai qu'aujourd'hui, ce n'est plus un temple comme est écrit dans le psaume. Aujourd'hui, c'est déjà aujourd'hui dans notre tête quand on se décide de dire oui au rendez-vous avec le Seigneur. Mais encore, dans le futur, il y a aussi la promesse qu'un jour, on pourra vivre éternellement avec Dieu. Quelle belle invitation! Quelqu'un qui vit dans quelque chose beaucoup plus grand, beaucoup plus immense qu'un palais et qui nous invite à vivre avec lui pour toute l'éternité. Est-ce que tu veux accepter de dire oui à ce rendez-vous avec Dieu? Parce que oui, on peut être dans l'église ou dans le christianisme comme un touriste. Hein? On achète notre billet, on entre dedans, on voit comme c'est bien, mais après on part et on n'entre pas en relation avec celui qui est la personne qui habite dans cette maison. Alors, mon invitation pour toi, c'est vraiment que tu puisses accepter d'aller vers Jésus tout d'abord, mais qu'aussi que tu puisses avoir tes yeux dans cette demeure future, là où on sera avec lui éternellement.
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Nous commençons à Marseille, où le musée de Longchamp accueille jusqu'au 21 juin Alice et les drôles d'oiseaux, une exposition née de la rencontre entre Alice au Pays des Merveilles et les collections du muséum, revisitée par le plasticien Bernard Briançon. Une invitation à réfléchir sur le passage du temps, la nature rêvée et fantasmée, l'absurde et le réel, qui se croisent et s'entremêlent. On y retrouve les animaux emblématiques du monde de Lewis Carroll, lapins, flamants roses, hérissons, ainsi que de nombreux autres représentants d'une arche de Noé onirique. Une proposition qui mêle imaginaire littéraire et collection naturaliste dans un dialogue aussi inattendu que poétique. À Aise, la Maison de la Nature accueille Immersion Nature Augmentée, une expérience artistique et numérique qui invite petits et grands à découvrir la richesse et la fragilité des zones humides. À la croisée de l'art, de la pédagogie et des nouvelles technologies, l'exposition propose une approche sensible et ludique de ces milieux essentiels à la biodiversité. Au centre du dispositif, une sculpture naturaliste en papier mâché prend vie grâce à un dispositif de réalité augmentée. Les visiteurs explorent la berge d'un cours d'eau sous toutes ses facettes. Fonctionnement des zones humides, rôle écologique, espèces animales et végétales. Une expérience qui sensibilise à la vulnérabilité des équilibres naturels, accessible à tous les âges. À Paris, où la BNF François Mitterrand propose jusqu'au 19 juillet Cartes imaginaires. Inventer des mondes, une immersion dans la cartographie et ses territoires imaginaires à travers plus de 200 œuvres, parchemins médiévaux, arts contemporains, atlas, dessins et jeux vidéo se côtoient pour un voyage aux frontières du réel et de la fiction. De l'Atlantide à l'Eldorado, de Narnia à Game of Thrones, le visiteur parcourt quatre escales dans le temps, de l'époque des encyclopédies médiévales peuplées de créatures chimériques jusqu'à nos imaginaires contemporains. Dispositif interactif et ambiance sonore onirique propose une expérience ludique et vivante, accessible à tous les âges. À la Tour de Peiltz, le musée suisse du jeu propose jusqu'au 5 juillet son exposition Planète Jeu, une exposition interactive qui explore les liens entre le jeu, la nature et les défis environnementaux contemporains réalisés en collaboration avec des chercheurs de l'Université de Lausanne et de la HEI Valais. De la gestion des ressources aux jeux vidéo où les écosystèmes sont des terrains d'exploration, la question se pose, doit-on accumuler des ressources pour gagner ou collaborer pour préserver la planète ? Derrière l'apparente légèreté du jeu se cache aussi une réflexion sur son empreinte écologique et les alternatives plus durables à imaginer. 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
2: Max Gallo est une figure, bien sûr, une figure de la culture. Et il y a en décembre, et il y a 8 finalistes, 4 en 2025, 8 en 2026. Et nous sommes avec l'un des 8 finalistes, Bernard Béranger. Bonjour.
3: Bonjour.
2: Alors, c'est votre première participation, en plus, premier ouvrage, incroyable. Vous êtes aux éditions L'Archipel avec la controverse de Faraway Lodge. Cette annonce d'être finaliste, c'est quand même beau. Oui, dans la cour des grands, comme vous l'avez dit hors antenne.
3: Oui, c'est un choc émotionnel. C'est pas le premier, puisque j'avais été aussi dans la première sélection du prix Gibert à Paris. On était sur 35, on se retrouvait à 10, puis après à 5. Mais là, effectivement, je suis dans les 8. C'était une grande surprise quand mon éditeur m'a annoncé cela. Nous étions tous ravis.
2: Et vous n'avez pas été choisi parce que vous étiez niçois, parce que vous êtes quand même à quelques 200 km de Nice, mais parce que votre ouvrage aussi peut-être avait un impact, aussi bien littéraire, mais aussi sur la période dans laquelle nous sommes. Un ouvrage qui a un rapport avec ce traité, avec cette signature de l'indépendance, Independence Day aux États-Unis.
3: Oui, on est dans l'année de du 250e anniversaire de la déclaration d'indépendance. Est-ce que c'est cela qui a incité ceux qui ont choisi les ouvrages pour concourir? Mais je pense, puisque c'est dans l'actualité.
2: Et vous faites vivre aussi des personnages importants, des Jefferson, des Adams, des Franklin, des Livingstone. Vous leur donnez voix et vous les remettez dans un contexte peut-être plus universel ou de réflexion universelle aujourd'hui, de fraternité.
3: Oui, le livre plonge à ce que j'appelle le berceau de l'universalisme américain. Et parce que je crois que pour tous, l'Amérique, ça nous a tous fait rêver. C'est un pays de grande liberté, de grande tolérance. C'est un pays de très grands progrès, des progrès scientifiques, mais aussi beaucoup de progrès sociétaux. Et aujourd'hui, avec ce qui se passe, on se regarde tous comme ça en disant, mais on n'y comprend que dalle. On voyait les Américains comme étant des grands progressistes et on découvre des conservateurs archaïques. Eh bien voilà, ce livre parle de cette espèce de contraste qui existe dès les origines.
2: Contradiction, hein.
3: Contradiction qui existe dès les origines. En 1620, quand les Pilgrim's Fathers avaient à bord du Mayflower débarquent. Mais on va voir que, en fait, ce sont les persécutés, puisque beaucoup étaient des persécutés en Europe, les persécutés ne vont pas tarder à devenir des persécuteurs. Et ce conflit entre progressistes et conservateurs existe depuis le début, et c'est un petit peu ce que retrace le livre.
2: Alors, le livre est là aussi pour nous faire réfléchir à nous-mêmes, aux orientations et aussi à ce qui modèle notre caractère, notre façon de vivre et notre regard sur l'autre. C'est aussi cela, cet ouvrage, le regard que nous pouvons avoir construit nous-mêmes sur l'autre et quelquefois l'intolérance.
3: Oui, le regard sur l'autre. Alors l'autre, c'est qui? À l'époque, ce sont les natives, les tribus indiennes. L'autre, à l'époque, ce sont ces esclaves que l'on transporte d'Afrique. L'autre, c'est une culture différente, c'est une manière de vivre différente, de penser, d'aborder le monde différente. Vous imaginez ces ladies anglaises, tasse de thé à la main, confrontées au squaw indienne, quasiment vivant nu ou à moitié. Et voilà, donc c'est ce choc de culture qui, de toute manière, à travers l'histoire de notre civilisation, de notre monde, de notre petite planète, quand les cultures se sont rencontrées, très souvent, elles se sont entretuées. Et ce livre vous montre qu'on aurait peut-être pu, et pas que là-bas, mais partout, au lieu de s'entretuer, se rencontrer, se découvrir et s'enrichir mutuellement.
2: Merci Bernard Béranger, à la recherche du bonheur, mais non pas au détriment du malheur d'autrui. La controverse de Faraway Lodge, c'est aux éditions L'Archipel, et particulièrement cette année, 250e anniversaire de la déclaration d'indépendance aux États-Unis. Et vous serez donc, c'est en décembre, l'un des 8 finalistes pour le prix Max Gallo.
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0: Jean-Pierre Lachise, bienvenue au micro d'Un air de famille.
1: Bonjour.
0: Merci de nous rejoindre encore une fois.
1: Oui,
0: c'est avec
1: plaisir,
0: un grand plaisir aussi, c'est partagé. Donc.
1: Merci.
0: Je rappelle que vous êtes éducateur, pasteur, que vous êtes formé à l'accompagnement des personnes et des couples et que vous dispensez donc régulièrement des séminaires sur ces sujets-là. Aujourd'hui, donc, on va continuer notre conversation de la chronique précédente où vous aviez commencé à nous parler des différentes étapes de la construction de l'identité sexuelle d'une personne. Alors, est-ce que vous pouvez revenir sur ce sujet-là ?
1: Alors, j'avais dit déjà que nous sommes nés d'un homme et d'une femme, donc on a une part de masculinité, de féminité, et au fur et à mesure du développement de notre identité sexuelle, il y a des étapes précises qui vont confirmer, infirmer notre identité sexuelle.
0: Et alors, quelles sont ces étapes ?
1: La première étape, c'est la fusion. Le bébé qui naît, lui, il ne sait même pas qu'il existe. Il croit qu'il est sa mère, il croit qu'il est tout puissant. Il est en fusion, il prend le sein, il croit que c'est lui-même. Enfin,
0: là, il ne fait pas la différence entre lui et sa mère.
1: Ah non, il n'y a pas de séparation, une fusion.
0: C'est comme s'il était toujours dans le ventre de sa mère, finalement.
1: Exactement, il n'a pas quitté sa mère. Et cette étape fusionnelle, elle va nous marquer. Avoir moindre pleur, quelqu'un qui nous rassure, moindre cri, quelqu'un qui nous donne le sein, moindre geste, voilà, quelqu'un qui est présent, on pourvoit soi-même, c'est extraordinaire, quoi. Et ça, à un moment, il va falloir que ça soit le temps de la séparation. Et pour nous, on est marqué, notre histoire est marquée entre cette fusion et cette séparation.
0: Et la séparation est importante dans l'évolution
1: On ne peut pas aller vers l'autre. Si on défusionne pas de sa mère, on est toujours en besoin de mère. Et vous avez des adultes qui sont toujours en besoin d'une mère, qui à n'importe quel jupon vont frémir. Ils voient un jupon, ils voient une rondeur consolante d'une paire de seins ou d'une paire de fesses, ils vont être attirés, quoi. Et c'est encore, voilà, cette fusion. Ah, c'était bien au temps où j'étais avec ma mère.
0: Et ça se fait pas naturellement, cette séparation ?
1: Cette séparation, c'est le père qui va, il va y jouer
0: rôle. Il a quand même un rôle, le père.
1: Fondamental. C'est lui qui, par sa parole, va séparer la mère de l'enfant. La parole du père, l'intervention de la parole du père, voilà, il y a une parole douce, il y a une parole bienveillante de la mère, hein, il y a un rôle affectif profond, hein, bien que maintenant les parents peuvent avoir un peu les deux rôles. Et puis il y a la parole du père qui vient mettre la séparation. Hé, c'est ma femme, hein, tu vas pas la manger complètement, tu m'en laisses un morceau. Tu vois, et cette parole du père, qui est une parole qui va renvoyer l'enfant à autre chose, à l'autre, c'est une étape qui va l'amener à l'amour de l'autre et pas non plus qu'à l'amour de sa mère ou à la fusion avec sa mère.
0: Quand on parle de fusion mère-enfant, c'est pas encore plus compliqué quand c'est un enfant unique ?
1: Oui, c'est encore plus compliqué parce qu'il n'a pas appris à partager sa mère. Hein, quand les enfants, ils naissent les uns derrière les autres, il y a de la jalousie. Oh là là, on regarde un peu la mère comme une part de gâteau. Est-ce que je vais avoir ma part quand, la bonne part, est-ce que j'ai eu la bonne part? Il y en a qui pensent toujours qu'il leur manque quelque chose. Donc voilà. Là, on a appris à partager. Quand on est enfant unique, on n'a pas appris à partager. Donc c'est difficile après de comment mettre les parts dans. Alors, on a envie de quelqu'un pour soi tout seul.
0: Et donc, en considérant que cette séparation s'est faite, quelle est l'étape suivante ?
1: Alors, l'étape, c'est ce qu'on appelle la petite enfance. Hein. On va quitter sa mère, on va apprendre une première socialisation de la petite enfance. On va dans un parc, on va dans un jardin d'enfants, et on voit qu'il y a d'autres enfants. Et on commence à s'intéresser aux autres. Un peu. On joue avec les autres, on met ses limites. C'est mes jouets, ne les prends pas. On va jouer avec les jouets des autres. Première étape de socialisation. Les autres. Mmh. Voilà. Et chaque étape, on va se poser des questions sur la sexualité. Hein. La petite enfance, bon, c'est qu'au bout de 5 ans, hein, il va y avoir la phase qu'on appelle la phase œdipienne. Alors qu'on croit à Freud ou pas, ça ne change rien.
0: Qu'est-ce que c'est l'Œdipe, Jean-Pierre Lachise ?
1: L'Œdipe, c'est vouloir reproduire ce qu'on voit de nos parents. C'est-à-dire, je veux me marier avec ma mère si je suis un petit garçon, et si je suis une petite fille, je veux me marier avec mon père, et j'élimine l'autre. Voilà.
0: Et c'est une étape incontournable.
1: Incontournable.
0: Et nécessaire.
1: Nécessaire. C'est-à-dire qu'à un moment, et ça, le rôle du père va être fondamental dans cette étape, le père doit dire, écoute mon fils, tu auras une femme plus jolie que maman, plus intelligente. Ta maman, c'est ma femme. Je peux pas te la partager, elle est à moi. Toi, t'en auras aussi une femme très belle et très intelligente. C'est confirmer l'enfant dans son développement. Et la mère doit expliquer à la petite fille que le père est bien son mari et qu'elle aussi, elle aura une belle histoire d'amour. Et ces confirmations masculines, féminines vont jouer sur toute la vie de l'enfant après.
0: Donc oui, c'est vraiment une étape très importante.
1: Très importante de séparation, on sépare bien, tu n'es pas marié avec papa, tu n'es pas marié avec maman, voilà.
0: Et chaque parent, là, a son rôle à jouer. Et c'est déterminant.
1: Et ce rôle, à ce moment-là de 5 ans, ce rôle-là va avoir un impact sur l'adolescence de l'enfant.
0: Donc il y a déjà des choses qui se jouent à ce moment-là.
1: Voilà, à l'âge de 5 ans.
0: Jean-Pierre Lachise, merci beaucoup pour ce partage autour de ce thème sur la construction de l'identité sexuelle. Je vous propose qu'on se retrouve dans une prochaine chronique.
1: C'est avec plaisir.
0: Pour poursuivre notre discussion. À bientôt.
1: Merci.
0: Au revoir. Au revoir.
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0: 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Il est 15h. 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
1: 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Pierre-Étienne Joie.
2: À Genève, nos G7 saisit la justice en cause. Le refus du gouvernement d'autoriser la manifestation sur le pourtour de la rade le 14 juin. Pour la coalition, ce tracé est le seul à même de garantir la sécurité des participants. Mercredi dernier, le gouvernement a annoncé autoriser sur la rive droite exclusivement une manifestation la veille de l'ouverture du sommet du G7 qui aura lieu du 15 au 17 juin à Évian. Il a aussi indiqué interdire les manifestations qui n'ont pas encore été dûment autorisées, ce qui exclut l'installation de villages alternatifs dans un parc de la ville de Genève. Les primes maladie devraient augmenter une nouvelle fois l'an prochain, une hausse d'environ 5% selon l'Office fédéral de la santé publique. C'est parce que les primes de cette année ne suffisent pas à couvrir totalement les coûts de la santé, explique l'OFSP. Deux frappes israéliennes ont tué 7 personnes dans la bande de Gaza selon des hôpitaux du territoire palestinien. L'armée israélienne a divisé des membres du Hamas. Et au Liban, une frappe israélienne ayant visé hier soir la localité de Mashgara dans l'est du pays a fait au moins 11 morts, dont 2 enfants et une femme, a annoncé le ministère de la Santé aujourd'hui. Tennis à Roland-Garros, Daniil Medvedev s'est incliné dès son entrée en lice à Roland-Garros. Donc, le Russe a été battu en 5-7 par Adam Walton, bénéficiaire d'une invitation des organisateurs. L'ex numéro 1 mondial a perdu face à l'Australien. En 10 participations à Roland-Garros, il s'est désormais incliné 7 fois au premier tour. En hockey sur glace, le choc de la phase préliminaire est très attendu dans ce Mondial 2026. Ce soir à Zurich, la Suisse défie la Finlande avec comme enjeu la première place du groupe avant les matchs éliminatoires directs. Suisse-Finlande, coup d'envoi 20h20, à suivre en images sur RTS2 dès 20h05. Le Temps lance une édition en ligne pour la France. Le quotidien veut s'offrir un regard indépendant et nuancé sur l'actualité nationale et internationale. Les Français représentent déjà la moitié des 4 millions de visiteurs uniques du site chaque mois. Une page d'accueil dédiée au marché français a été créée sur le site web et sur l'application du Temps. Une newsletter exclusive sera envoyée chaque semaine aux abonnés. À l'occasion de la journée mondiale sans tabac du 31 mai, l'OMS met en garde contre les tactiques de l'industrie pour rendre leurs produits attrayants. La Ligue suisse contre le cancer demande donc de serrer la vis sur les prix des produits du tabac et de la nicotine. Chaque année en Suisse, 9200 personnes décèdent des suites du tabagisme. La majorité des fumeurs et fumeuses commencent à consommer alors qu'ils sont encore mineurs. La Chaux-de-Fonds, capitale culturelle, a dévoilé les premiers jalons qui vont marquer l'année 2027. 300 événements sont au programme, dont une collaboration avec le Festival du film de Locarno ou une Schubertiade. La manifestation va commencer par une fête. Ce sera le 31 décembre de cette année. La météo avec du soleil et des températures qui grimpent encore. Il fera jusqu'à 31 degrés dans l'après-midi. En montagne, quelques nuages sont à prévoir. Des orages pourraient éclater par endroits encore cet après-midi. Demain, pas de grands changements à prévoir. 14 à 18 degrés à l'aube, plus de 30 l'après-midi. Des orages dans les Alpes au plus chaud de la journée. Et puis jusqu'à vendredi, on continue comme ceci dans la même lancée.
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1: Bienvenue à l'écoute de notre émission Sentez-vous bien. Merci de nous rejoindre à cette émission. Nous sommes aujourd'hui en compagnie du docteur Jean Lindsay. Bonjour.
2: Bonjour Oscar.
1: Merci de nous rejoindre à ce micro pour nous parler de santé. Et aujourd'hui, vous venez avec un ouvrage qui s'intitule « Le code de la conscience » de Stanislas Dehaene, que vous voulez nous faire découvrir.
2: Stanislas Dehaene, il est professeur au Collège de France, titulaire de la chaire de psychologie cognitive expérimentale, et il est membre de l'Académie des sciences.
1: C'est un livre qui est paru aux éditions Odile Jacob. Il est auteur de plusieurs ouvrages, forcément celui-ci dont vous venez nous parler, Le Code de la Conscience. Et qu'est-ce qu'on y découvre dans ce livre?
2: D'où viennent nos perceptions, nos sentiments, nos illusions et nos rêves? Où s'arrête le traitement mécanique de l'information et où commence la prise de conscience? Qu'est-ce que la conscience? L'esprit humain est-il suffisamment ingénieux pour comprendre sa propre existence? Depuis plus de 20 ans, Stanislas Dehaene analyse les mécanismes de la pensée humaine et il s'est attaqué à la conscience. Qu'est-ce que la conscience?
1: Selon vous, il arrive à bien répondre à cette question?
2: Au point de vue neurophysiologique, oui, on a des réponses précises maintenant. On sait très bien, lui, avec Jean-Pierre Changeux, ont bien montré quel était le réseau dans le cerveau qui était activé quand il y avait conscience.
1: Quand on parle de conscience, de quoi s'agit-il exactement?
2: Bonne question, Oscar. On parle uniquement de ce qu'on appelle la conscience d'accès, c'est-à-dire l'état de conscience que l'on a à un instant T. Je vais vous donner un petit aperçu, dans son livre, la page 44, il dit que la conscience maximum, c'est quand on est très attentif. Mm-hmm. L'attention, selon William James, recouvre également un processus qui est que le fait d'isoler un objet de pensée parmi d'autres. C'est exactement ce que les sciences cognitives appellent aujourd'hui l'attention sélective. À chaque instant, notre environnement regorge de milliers de perceptions potentielles. Notre mémoire également fourmille de connaissances qui restent en sommeil. Afin d'éviter la saturation, notre cerveau applique une sévère procédure de sélection.
1: Et ça, ce sont des mécanismes dont on est inconscient fonctionnent dans notre cerveau.
2: Voilà. Ils montrent au moins les voies, les corrélats neuronaux d'activation cérébrale, les réseaux neuronaux qui sont engagés quand on a ce phénomène de conscience. Parmi d'innombrables pensées potentielles à chaque instant, seule la crème de la crème parvient à notre conscience. C'est ce filtre très complexe qu'on appelle l'attention. Notre cerveau élimine impitoyablement toutes les informations dépourvues de pertinence pour n'en retenir qu'une seule, qui soit la plus saillante ou la plus adaptée à nos buts actuels. Ce stimulus est alors amplifié jusqu'à prendre le contrôle de nos comportements. Et donc, c'est ce à quoi on s'intéresse dans cet ouvrage remarquable, c'est comment marche ce système de sélection et d'élimination de ce qui n'est pas pertinent. Nos pensées à un instant T et nos comportements vont être commandés par ce qu'on a mis dans le cerveau avant. Nous pouvons au moins être responsables de ce qu'on met dans le cerveau à partir des interactions que nous avons avec les autres. La liberté, parce qu'on s'aperçoit en neurosciences qu'on a l'air assez déterminé quand même, notre marge de liberté semble plus faible que ce que notre conscience précisément nous donne l'illusion d'avoir. Nous sommes moins libres que nous le croyons, mais nous avons quand même des espaces de liberté. S'il nous est difficile de nous décrire nous-mêmes, par contre, les autres peuvent nous aider à avoir une conscience de ce que nous sommes. C'est dans les interactions entre les hommes que gît la liberté.
1: Donc toutes ces notions à retrouver, entre autres, dans le livre dont vous nous avez parlé aujourd'hui.
2: Si vous ajoutez à cela l'ouvrage de Gazzaniga sur le cerveau et la liberté, eh bien, je crois que vous aurez des raisons d'espérer et certainement beaucoup de satisfaction à avoir au moins une ouverture sur notre fonctionnement mental. Voilà.
1: Donc, on rappelle Le Code de la Conscience de Stanislas Dehaene aux éditions Odile Jacob.
2: Et au Collège de France.
1: Et au Collège de France, sur le site internet du Collège de France.
2: Tout simplement.
1: Merci beaucoup, docteur Jean Lindsay. C'était Sentez-vous bien. Et on se donne rendez-vous pour une prochaine émission. À bientôt. Au revoir.
2: Au revoir, Oscar.
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2: Bienvenue pour notre émission Petit sujet psychologique et nous sommes avec Éléonore Tarlet. Bonjour.
3: Bonjour Oscar.
2: Alors vous êtes psychologue et psychothérapeute, conférencière aussi, et nous nous retrouvons aujourd'hui autour du thème de l'épigénétique au regard de la psychologie. Nous sommes dans une série, vous avez abordé à plusieurs reprises cette question-là, et aujourd'hui vous allez nous parler d'un cas concret avec le cas d'une de vos patientes, Éléonore. Alors, est-ce que vous pouvez nous en parler de ce cas ?
3: Tout à fait. Cette patiente a accepté que je parle de son cas clinique. Elle veut qu'on l'appelle Martine. Mmh. Donc, c'est une dame qui est venue me voir là, il n'y a pas très longtemps. Elle a 55 ans et elle est venue me voir parce qu'elle a une phobie de la conduite. C'est-à-dire que jusque-là, tout allait bien. Et puis, du jour au lendemain, elle a commencé à ne plus pouvoir conduire, à être très angoissée, à avoir une boule au ventre, à avoir une peur irrationnelle, incontrôlée et pour elle inexplicable. Et elle avait déjà fait 8 séances avec une psychologue qui lui disait « Vous verrez, un jour ça reviendra, vous verrez, un jour ça reviendra ». Et donc au bout de 8 séances, elle a décidé de consulter ailleurs et c'est là qu'elle est arrivée chez moi.
2: Qu'est-ce qui s'est passé quand vous l'avez reçue ?
3: Alors, d'après elle, ça venait d'un accrochage, d'un petit accident de voiture qu'elle avait eu, qui avait juste de la tôle froissée.
2: Donc c'était quand même lié à un événement
3: Elle faisait clairement le lien, puisqu'en fait, avant ça allait, et après ça n'allait plus. Mmh. Donc en 2021, elle avait eu un léger accident de la circulation, où elle n'était pas responsable, et c'est quelques mois après qu'elle a commencé à avoir ses symptômes, à avoir de l'angoisse quand elle prenait le volant, à plus pouvoir conduire et à rentrer en dépression. Donc il y avait cet événement-là, et elle me parle aussi d'un événement en 2018, sur un passage piéton, où il y a une dame de 80 ans qui avait légèrement cogné son genou sur sa roue avant, et suite à ça, elle était passée, elle avait eu une petite amende, mais tout le monde allait bien. Donc, en EMDR, on parle de trauma récent.
2: Vous pouvez nous rappeler rapidement l'EMDR ?
3: EMDR, qui veut dire Eye Movement Desensitization Reprocessing, oui. Qui est, je dirais, aujourd'hui la psychothérapie la plus efficace, puisqu'elle implique la neuroplasticité et elle permet vraiment une digestion émotionnelle, sensorielle. C'est pas qu'une compréhension intellectuelle, on est vraiment sur de la neurophysio.
2: Et donc, c'est ce que vous pratiquez ?
3: Voilà, avec d'autres choses, mais principalement ça, puisque c'est vraiment ce qui est le plus efficace. Donc là, je lui propose de retraiter en protocole des événements récents en EMDR cet accident de 2021. Et en fait, il n'y a vraiment aucune abréaction, c'est-à-dire que pour nous, il est digéré en fait. Il n'y a pas de problème là-dessus. Du coup, on évalue l'événement de 2018. Et alors là, y a beaucoup plus d'abréactions. Elle pleure et elle dit « Ah oui, mais je peux pas le refaire, c'est terrible. » Puis j'avais tellement honte d'être convoquée à la police. Je l'ai extrêmement mal vécu. J'ai pas pu contrôler mon véhicule alors qu'elle était pratiquement à l'arrêt en fait, sur le passage piéton. Donc on voit des pensées qu'on dit nous irrationnelles, dysfonctionnelles, qui font pas sens avec la gravité de l'événement.
2: Donc c'est une sorte de traumatisme pour
3: voilà,
2: la personne.
3: Pour elle, c'était un traumatisme. Et on va dire que les symptômes, ils ont démarré sans doute là, mais ils étaient encore cachés. Ils se sont révélés avec l'accident de 2021. Pendant qu'on fait cet événement récent, d'autres événements de sa vie apparaissent, dont elle me parle. Donc on va retraiter en fait ce qu'on appelle nous tout le canal d'information dysfonctionnelle. En fait, sur le trauma, on va dire il y a un canal comme une autoroute d'information sur lequel sont venus plusieurs événements qui peuvent être peu traumatiques, mais en fait qui viennent confirmer le trauma initial. En général, c'est un peu comme ça que ça se passe. Et en fait, au fil de l'eau, très rapidement, au bout de 4-5 séances, elle dit finalement, j'ai plus d'appréhension à conduire, ça se passe bien, je suis beaucoup plus à l'aise quand je prends le volant, sauf sur les voies rapides ou quand il faut accélérer, donc les autoroutes, les quatre voies, quand ça descend, quand il y a une prise de vitesse, là vraiment, je peux pas. Donc ça restait coincé, on a réévalué, voir si on n'était pas passé à côté de quelque chose. Et puis finalement, j'envisage l'hypothèse épigénétique de trauma transgénérationnel. C'est-à-dire que j'ai dit, est-ce que ça vous dirait qu'on aille voir au niveau génogramme s'il n'y a pas quelque chose de votre histoire familiale qui ferait sens et qui maintiendrait ce blocage.
2: Et donc là, on renvoie les auditeurs à l'émission précédente où vous nous avez parlé du génogramme, justement, ou aux émissions précédentes.
3: Voilà. Alors, elle me dit, ah oui, mais en fait, je vous ai jamais dit, le père de ma maman, il est décédé d'un accident de la circulation. Donc son grand-père maternel, génétique, qu'elle n'a pas connu, puisqu'il est décédé quand sa maman à elle, la maman de Martine, avait 10 ans. Il était sur sa mobylette, il rentrait de nuit du travail et s'est fait faucher par une voiture. Et elle me dit, par un diplomate. Donc elle ne m'a pas dit un homme politique, un ambassadeur, un diplomate. Et bon, diplomate, forcément, immunité diplomatique. Et en fait, ça, elle ne l'a jamais su. Enfin, elle savait que sa maman avait perdu son papa jeune. Mais en fait, la grand-mère a rencontré rapidement un homme très bien qui a fait office de papa, qui a fait office de grand-père. Et en fait, tout fonctionnait bien. Il y a beaucoup d'amour dans la famille. Mais finalement, la grand-mère de ma patiente n'en a jamais parlé. Elle n'a appris ça que longtemps après. Et elle me dit, et en plus, suite à cet accident, ma grand-mère, à chaque Noël, recevait un gros paquet avec plein de cadeaux, plein de jouets pour les enfants. Donc pour sa maman à elle et les autres de la fratrie. Et c'est là où quelque part ça fait sens. Et je lui dis, mais ça devait être terrible pour votre grand-mère. Elle s'est retrouvée veuve à 35 ans, elle avait des petits bouts de choux. En plus, ça ne peut pas passer en procès, elle ne peut pas dénoncer. Même l'auteur des faits, finalement, ne peut pas dire, mais moi, je veux être puni pour ce que j'ai fait, c'est grave.
2: Et il se sentait quand même coupable puisqu'il envoyait des cadeaux
3: de
2: à chaque
3: évidence.
2: Noël.
3: Mmh. Donc, on a l'impression que tout le monde est resté coincé, resté figé sur un deuil qui était quelque part pas vraiment possible, une culpabilité que personne ne pouvait récupérer, personne ne pouvait solder ses comptes en fait. Mmh. Et le fait que ça ne soit pas dit, donc on parle de secret de famille aussi, mais finalement ça a été gardé très longtemps. Et c'est ça qui fait que ce trauma, il reste, on dit, encapsulé dans l'amygdale, hein, on en avait aussi parlé, c'est-à-dire ça reste vraiment figé et ça peut se transmettre de génération en génération. Et elle me dit, ah oui, d'ailleurs, je vous avais jamais dit, mais ma maman, elle a pas voulu apprendre à conduire, enfin elle a pas pu, elle a appris très tard avec mon père, elle a eu son permis et en fait elle a conduit très peu de temps, elle s'est tout de suite arrêtée, elle n'a plus jamais voulu reconduire. Et ma tante, la sœur de ma mère, elle conduisait très bien jusqu'à l'âge où moi j'ai arrêté de conduire, j'ai eu mes phobies. Donc à peu près à 50 ans, ma tante, elle a fait comme moi, elle a arrêté de conduire, elle n'a plus jamais pu reprendre le volant. Donc on a l'impression qu'il y a une espèce de transmission, surtout qui touche les femmes, attention, en voiture, dès que je prends de la vitesse, il risque de se passer une catastrophe. Ma patiente me disait, je vais me foutre en l'air, mais ça peut être aussi, je peux tuer quelqu'un. En tout cas, ce qui est sûr, c'est si je prends de la vitesse, je vais perdre le contrôle de mon véhicule. Et ça, c'était vraiment dans les cognitions de ma patiente.
2: Et alors donc, c'est là où, avec ce cas concret de votre patiente, où on comprend qu'est-ce que c'est que l'épigénétique.
3: Exactement. Mmh. Alors, attention, il ne faut pas d'emblée faire des hypothèses transgénérationnelles. Hein. On va d'abord réparer ce qu'il y a dans l'histoire du patient ou de la patiente. C'est si vraiment ça fige et que ça coince et il n'y a rien qui ne l'explique par ailleurs, ça vaut le coup d'aller voir ce qui s'est passé dans la famille.
2: Merci beaucoup Éléonore Tarlet, nous arrivons à la fin de cette émission, c'était Petit Sujet Psychologique. Aujourd'hui vous avez abordé une nouvelle fois la question de l'épigénétique en lien avec la psychologie. On se retrouve très vite pour une nouvelle série sur cette fois les phobies d'impulsion et vous nous direz de quoi il s'agit.
3: Et
2: merci,
3: oui,
2: beaucoup, à bientôt.
3: Merci à
2: au
3: vous,
2: revoir.
3: Au revoir.
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0: 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Il est 16h. 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
1: Conseil simple pour écolo débutant. Pas la peine de laisser la box allumée quand tu dors, sauf si ton chat a besoin de chercher ses mails. La plupart des box restent inutilement allumées 24 heures sur 24. Ainsi, une personne qui travaille en dehors de chez elle 8 heures par jour et dort 8 heures par nuit peut économiser 16 heures d'électricité consommée par sa box en l'éteignant, soit 2/3 de sa consommation. Dans la plupart des cas, il suffit d'éteindre la dite box à l'aide du bouton on-off. Ce n'est pas plus compliqué que cela. On peut aussi brancher sa box sur une multiprise coupe-veille qui permet d'éteindre plusieurs appareils bureautiques d'une pièce en même temps. L'association Negawatt considère que 25% de notre consommation énergétique actuelle relève du pur gaspillage, dont 1/3 rien que pour les téléviseurs, ordinateurs et autres box internet. Donc à partir d'aujourd'hui, j'éteins ma box internet pendant la nuit et quand je m'absente. Ce conseil est extrait du livre « Petit guide amusant pour écolo débutant » de Sarah Bien-Aimé aux éditions Terre Vivante.
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C'était Precious Memories avec Sister Rosetta Tharpe sur Hope Radio. Si vous nous rejoignez, soyez les bienvenus. Merci de votre fidélité. C'est Ed au micro avec vous jusqu'à 20h pour vous accompagner dans l'écoute du gospel. Nous débutons cette dernière semaine du mois de mai sous le soleil. Pensez à vous hydrater, pensez à prendre soin de chacun de ceux qui vous sont chers autour de vous. Voilà, à venir à 16h30, notre chronique L'Instant Bible, présentée par Nafi Bonin, et dans quelques minutes, le Gaither Vocal Band, Elvis Presley ou encore Maria Jackson. Tout de suite, on écoute Faith, c'est un titre interprété par les Jehovah Shalom a cappella.

0: C'était Go Down Moses, chanté par la formation Black Harmony et son leader Jérémy Viraille. Vous êtes à l'écoute de Hope Radio, merci de votre fidélité. C'est Ed au micro avec vous entre 16h et 20h. N'hésitez pas également à nous rejoindre sur les réseaux sociaux, hoperadio.live. Il est 16h30, voici votre chronique journalière L'Instant Bible, animée par Nafi Bonine. 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
3: Bonjour à tous, j'espère que vous allez bien, que vous avez passé une excellente semaine. Aujourd'hui, on va aborder le sujet de la fin des temps. Et on va aborder ce sujet avec le pasteur Élise Lazarus. Bonjour Élise, tu vas bien ?
4: Bonjour Nafi, je vais très bien, je te remercie.
3: Et évidemment, avec le pasteur Jethro Camille. Comment vas-tu Jethro ?
5: Bonjour Nafi, je suis en pleine forme, j'espère que toi aussi.
3: Au taquet. la fin des temps. Je ne sais pas pour vous, j'ai regardé un film qui s'appelait La Passion du Christ. Ça date d'il y a très longtemps et j'en ai fait des cauchemars. C'était très dur à regarder pour les âmes sensibles. Et je pense que même si on n'est pas une âme sensible, voir quelqu'un se faire massacrer, et je pense que le terme est faible, c'est de la torture. Et ensuite, mettre cette personne sur une croix et lui prendre une perche et lui jeter quelque chose, faut être atteint d'une méchanceté extrême, non ? Je ne sais pas, qu'est-ce que vous en pensez ? Et j'aimerais bien que quelqu'un me lise Luc 23, versets 39 à 45. Et lise, si ça ne te dérange pas.
4: Oui, bien sûr.
3: Merci.
4: Un des bandits cloués sur une croix insulte Jésus en disant « Tu dis que tu es le Messie, alors sauve-toi toi-même et sauve-nous aussi. » Mais le deuxième bandit fait des reproches au premier en lui disant « Tu es condamné à mort comme cet homme et tu ne respectes même pas Dieu. Pour toi et moi, la punition est juste. Oui, nous l'avons bien méritée. Mais lui, il n'a rien fait de mal. » Ensuite, il dit à Jésus, « Jésus, souviens-toi de moi quand tu viendras comme roi. » Jésus lui répond, « Je te le dis aujourd'hui, c'est la vérité. Tu seras avec moi dans le paradis. »
3: Est-ce que quelqu'un peut m'expliquer le contexte à cette époque ? Pourquoi il était sur une croix ? Pourquoi aujourd'hui, quand je punis quelqu'un, je le mets en prison ? Et il sort 15 jours après. Pourquoi à l'époque, on les mettait sur une croix ?
4: En fait, c'était... La croix, ça n'arrivait pas très très souvent. C'était fait pour marquer les esprits. C'est l'armée romaine, comme ils avaient un grand empire... Fallait marquer les esprits, donc ils ont choisi la croix parce que c'est extrêmement violent, comme tu l'as dit. C'est une torture épouvantable, et comme c'est très en hauteur, ça marque le coup. C'était pas n'importe qui était sur la croix, c'était vraiment des assassins multirécidivistes.
3: D'accord.
4: Ou des opposants politiques à Rome, c'est-à-dire si tu commences à menacer le pouvoir... On fait de toi un exemple.
3: Mais Jésus ne menaçait pas le pouvoir des Romains ? Si ? Je ne sais pas, dites-moi.
5: Mais ça dépend vraiment de la ça dépend vraiment de ce qu'on appelle le pouvoir directement. Non, pas du tout, parce qu'il dit mon royaume n'est pas, enfin mon royaume c'est pas ici, c'est pas ici que je veux le pouvoir. Mon royaume quelque part, il est dans les cœurs, il est dans la tête. Mon royaume il est ailleurs, quoi. Mais ça a pu être interprété mal par les responsables religieux juifs de l'époque qui voyaient Jésus un peu comme une concurrence déloyale. Et puis qui sont allés voir les Romains en leur disant ben, ils menacent l'ordre public, quelque part ils vous menacent. Et donc c'était plus facile peut-être pour les Romains à ce moment-là d'exécuter Jésus plutôt que de faire une enquête minutieuse et disjonctée. Mais la justice pouvait être expéditive parfois. Là, Jésus se retrouve crucifié alors que bon, il n'avait rien fait de mal en fait.
3: C'est ça. Et en plus, il se retrouve crucifié avec des personnes qui n'ont pas, je dirais, commis, je ne vais pas dire délit, mais... le même désaccord que lui vis-à-vis des autres. Je ne sais pas ce qu'ont fait les deux autres personnes pour être crucifiées, mais...
4: Alors, on ne le sait pas. Ce n'est pas, c'est pas dit dans la Bible.
3: D'accord.
4: Par contre, pour que l'un des deux dise « Toi et moi, on a mérité d'être là », ça ne devait pas être joli, joli, ce qu'ils ont fait. C'était une époque où t'as des gens qui étaient des terroristes déjà à l'époque, hein, qui se baladaient avec des couteaux recourbés discrètement et qui tuaient du romain par derrière comme ça discrètement avec le couteau qu'après tu caches. On appelait ça les zélotes. C'était des périodes violentes, donc on ne sait pas exactement ce qu'ils ont fait, mais visiblement ils ont fait des choses graves.
3: Mais du coup, il y en a quand même un des deux qui lui dit en gros, pardonne-moi. Il lui demande son pardon. C'est quand même très fort. Et Jésus lui répond, ne t'en fais pas, tu seras avec moi. J'espère qu'un jour je serai avec lui, mais au quotidien, je sais que je dois améliorer mon comportement, mais quotidiennement. Est-ce que c'est pas un peu facile le fait qu'il soit sur cette croix et qu'il lui demande de le pardonner à ce moment-là?
5: Alors, je trouve très beau ce qu'il dit. Il dit, nous avons mérité ce qui nous arrive. Et alors, vous savez ce que c'est un homme tabasse sa femme, par exemple, son épouse. Et il dira à la juge, oui, mais elle l'a bien cherché, ou bien j'avais bu, ou bien elle ne fait que m'énerver. Enfin, souvent, ces personnes-là sont dans l'auto-justification, elles se couvrent. Et au fond, lui arrête de se couvrir, et lui est face à lui-même, et il dit, voilà, ce que j'ai fait, c'est pas joli, j'ai mérité d'être là, alors... Ça, après, ça se discute. Est-ce que quelqu'un peut mériter la peine de mort? C'est un autre débat. Mais en tout cas, il est en face de lui-même et il se rend compte qu'il a fait le mal. Et il regrette sincèrement. Et il demande pardon pour cela. Je ne sais pas ce qu'il en attend parce qu'il est à l'article de la mort. Mais en tout cas, il est vraiment sincère, quoi. Et Jésus reconnaît sa sincérité. Je trouve ça très beau.
4: Il y a un texte que j'aime beaucoup qui dit « On ne se moque pas de Dieu. Ce qu'un homme aura semé, il le moissonnera aussi. » Faut pas croire qu'on peut arnaquer Dieu en disant je fais ce que je veux de ma vie, je fais n'importe quoi et même le pire, puis c'est bon, deux minutes avant la fin, je dis ah pardon, hein. Ça marche pas. Jésus, il était capable de lire le cœur des gens, et si cet homme-là sur cette croix n'était pas complètement sincère et à dire je déteste ce que j'ai été et ce que j'ai fait, et je me rends compte que j'ai besoin que quelqu'un me sauve, Jésus ne lui aurait pas dit « tu seras avec moi ». Et l'air de rien, le poids du remords, ce n'est pas facile à vivre. Ce n'est pas « ah, Dieu m'a pardonné, alors du coup, voilà, tout va bien ». Quand tu as fait quelque chose de grave, que tu réalises que tu as fait du mal à d'autres personnes et que c'est des personnes que Dieu aime aussi, tu portes ça, tu sais que tu es pardonné, ça ne te condamne pas, tu n'es pas dans la petite boîte qui dit « toi, tu seras un voleur toute ta vie », mais tu portes le poids du chagrin que tu as donné aux autres. Donc ce n'est pas rien, ce n'est pas facile, ce n'est pas juste un claquement de doigts et tout devient un monde de bisounours. Mais c'est Dieu qui dit à l'être humain « tu ne te résumes pas à tes erreurs, je vois plus que tes erreurs en toi ». Je veux t'aider à être quelqu'un de mieux.
3: Et est-ce qu'aujourd'hui, on pourrait ramener ça dans le contexte actuel en se disant, je vais parler un petit peu du pardon, mais Dieu nous pardonne, donc il ne nous met pas dans une case, mais je vais parler pour moi. Est-ce que parfois, quand j'en veux pas à quelqu'un, je vais quand même coller cette petite étiquette à se dire, je t'ai pardonné, mais je t'ai pas vraiment pardonné. J'entends souvent cette voix où les personnes me disent « Ah, mais j'ai pardonné, mais j'oublie pas. » Est-ce que Jésus a oublié? Est-ce qu'il n'a pas oublié? Comment ça se passe?
5: Il n'y a pas de magie avec le pardon. C'est-à-dire que c'est pas « Je t'ai pardonné, j'ai oublié, c'est rien passé. » Ça, c'est de la magie, ça n'existe pas, la magie. Faut bien faire la différence entre ce qui nous est arrivé,
3: oui,
5: le traumatisme qui a pu en sortir. Moi, par exemple, j'étais agressé en magasin, on m'a volé ma moto. Je n'oublierai jamais. C'est pas bon, on m'a pas non plus troué, percé de 20 coups de couteau. Je veux dire, je suis pas mort. Mais le traumatisme proprement dans les yeux, je n'oublierai jamais. C'est un traumatisme. Mais de là à dire que j'en veux encore à ces gens-là et que je cultive la rancune, ben non. Je me suis libéré de cela. Eux ne m'ont jamais demandé pardon. Mais Moi, je n'ai même pas besoin de leur pardonner. C'est entre eux et Dieu. Moi, ça ne me regarde même plus. Donc, cet aspect un petit peu magique, malheureusement, parfois, le christianisme l'a un peu fait passer, quoi. Même avec des sous, ça a été terrible au Moyen-Âge. Tu faisais des péchés, tu amenais du pognon, et tu étais pardonné tes péchés, off, abracadabra, pouf, 200 euros, c'est bon, c'est réglé. C'est complètement puériste, c'est complètement infantile, et c'est vraiment pas spirituel. Dieu, ce qu'il souhaite, c'est qu'on soit bien et qu'on soit capable de faire la différence entre ce qui est beau et ce qui est moche, entre ce qui est bien et ce qui est mal, et qu'on choisisse de vivre bien. C'est aussi simple que ça, et quand on choisit, quel que soit le moment où on choisit de vivre bien, même si c'est à l'article de la mort, ben, il est prêt à pardonner, il est prêt à nous accueillir, et quelque part, ça peut nous rester un peu en travers de la gorge, parce que parfois on est un petit peu à la méritocratie, qu'on aime bien avoir, voilà, j'ai été super pendant 20 ans, je veux ma récompense maintenant. Ben non, c'est pas comme ça avec Dieu, c'est la sincérité du cœur qui compte.
3: Et heureusement ?
5: Oui.
3: Heureusement.
5: Heureusement.
3: Heureusement.
5: Heureusement.
3: Heureusement parce que je pense que l'homme n'est pas capable de pardonner comme Dieu pardonne.
4: Mais si tu regardes même quand Dieu pardonne, et je pense qu'il pardonne vraiment complètement et pleinement, il n'empêche que Jésus a payé le prix du pardon. Si tu dis que le pardon c'est juste on efface, il n'y avait pas besoin que Jésus vienne mourir, Dieu aurait juste pu dire bon, on oublie et on recommence. Ben non. Il y a des conséquences à nos actes, et l'une de ces conséquences, c'est Jésus sur la croix. Et je pense que dans nos vies, on a tous des moments, alors pas forcément où on va mourir, mais des moments clés, comme ces deux personnes là sur la croix, ces deux assassins, où l'un a décidé de s'enfoncer dans le mal. T'imagines à quel point il faut être tordu, t'es sur une croix, tu peux à peine respirer, t'as mal. Et le peu d'énergie que tu as, tu l'utilises pour insulter le gars qui est à côté de toi et se moquer de lui. Il faut vraiment être tordu. Hein. Lui, il est allé jusqu'au bout dans le mal. L'autre a décidé de prendre un autre chemin. On a tous des moments comme ça, où il y a un choix à faire. Un choix qui va avoir un impact sur toute notre vie ici. Mais on a parlé de la fin des temps, sur notre vie éternelle, parce qu'à ce moment où Jésus va revenir, et après, là, tu ne peux plus revenir en arrière. Une fois qu'il est revenu, ben, les choix que tu as faits, ils s'appliquent. Donc, il y a aussi quand même une espèce d'urgence de dire, choisis le bien. Choisis le bien pour être heureux et choisis le bien pour vivre.
3: Quand j'ai passé un entretien, il y a quelqu'un un jour qui m'a demandé, j'étais très étonnée, est-ce que vous croyez en Dieu ? Et j'ai dit, oui. Et il m'a demandé, et est-ce que vous vivez selon les principes bibliques ? Et je lui ai répondu oui. Et il m'a demandé pourquoi. Et je lui ai répondu, mais en fait, au pire des cas, j'aurais fait du bien toute ma vie et je me serais sentie bien toute ma vie. Et ça, c'est dans le cas où il n'existe pas, ce que je ne crois pas. Donc, j'aurais fait que des choses bien et je me serais sentie bien. Et dans le cas où il n'existe pas, ce que je crois profondément pas du tout, il y a de quoi à vouloir être bien. Mm-hmm. Enfin, même si les gens n'y croient pas, faire que des choses bonnes et se sentir bien dans ses baskets, c'est quand même mieux que de s'amuser à faire du mal à droite ou à gauche. Mm-hmm. Je ne vois pas qu'est-ce qu'il peut y avoir de plaisant à vouloir faire du mal à quelqu'un. Et ce que je ne comprends pas, c'est qu'on sait que tôt ou tard, quand on fait du mal à quelqu'un, on a perdu cette bataille. C'est forcément le bien qui va l'emporter. Vous êtes d'accord ?
5: Mmh. Et on ne se rend pas forcément compte, c'est ça la difficulté. C'est que moi, par exemple, je suis myope et je peux être persuadé de voir super bien. En fait, je vous vois comme des formes floues, mais je peux être persuadé de voir la réalité exacte. Mmh. Et parfois, il me faut simplement... un jour, il y a un accident de la vie où il y a une méditation, où il y a un panorama, ou la naissance d'un enfant, il y a quelque chose qui, d'un seul coup, hop, me permet de voir le monde beaucoup plus clair, beaucoup plus net, beaucoup plus juste, beaucoup plus vrai, et de me dire, bon sang, mais voilà, mais j'ai passé ma vie à écraser les uns et les autres pour avoir des promotions et pour devenir le manager en chef ou je sais pas quoi. Et j'ai passé une vie minable, quoi. J'ai passé une vie vraiment nulle. Et maintenant, à partir de maintenant, j'ai entendu un podcast hier d'un gars qui vendait de la pub. Et qu'à un moment donné, il a eu le déclic. Il s'est dit, bon, ça fait 20 ans que je fais un métier, mais en fait, je fais, comment le dire, poliment. Il n'a pas été poli. Je fais des excréments. Et d'un seul coup, tu as une révolution de pensée, tu vois plus clair et tu prends la bonne décision. Il faut sortir complètement.

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C'était la formation américaine A Cappella qui interprétait Blow Me Away. On poursuit avec Sam Cooke qui chante Jesus Give Me Water, suivi de Angela Prime et le titre I Fly Away.

C'était I Fly Away, interprété par Angela Prime. 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Dans quelques minutes, le Flash Info de 17h. Tout de suite, voici No One Day avec Maurette.

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1: 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Pierre-Étienne Joie.
2: Le G7 approche et à Genève, le non-G7 saisit la justice en cause le refus du gouvernement d'autoriser la manifestation sur le pourtour de la rade le 14 juin. Pour la coalition, ce tracé est le seul à même de garantir la sécurité des participants. Mercredi passé, le gouvernement a annoncé autoriser sur la rive droite exclusivement une manifestation la veille de l'ouverture du sommet du G7 qui aura lieu du 15 au 17 juin à Évian. Il a aussi indiqué interdire les manifestations qui n'ont pas encore été dûment autorisées, ce qui exclut l'installation d'un village alternatif dans un parc de la ville de Genève. Patrick Bruel ne chantera pas au Bel Arena le 26 juin prochain. Le festival fribourgeois a décidé de reporter cette date afin de laisser à la justice le temps d'établir les faits avec le recul et l'objectivité nécessaire. Le chanteur et acteur français est poursuivi pour viol et agression sexuelle en France et en Belgique. La situation sera réévaluée en temps voulu de l'édition 2027 du festival. Le chanteur français doit toujours se produire le 25 juin au Puy Live Festival pour le moment. L'Iran accuse les États-Unis d'avoir violé le cessez-le-feu en vigueur entre les deux pays depuis près de 7 semaines. La presse iranienne a fait état d'explosions dans des zones côtières à proximité du détroit d'Ormuz. L'armée américaine a revendiqué des frappes défensives dans le sud de l'Iran, ciblant des sites de lancement de missiles et des navires iraniens qui tentaient de poser des mines, tout en exprimant sa volonté de faire preuve de retenue. Les gardiens de la révolution ont dit se réserver le droit de riposter. Un car scolaire a été percuté par un train ce matin dans le nord de la Belgique. Un choc excessivement violent qui a fait 4 morts, dont 2 enfants. L'accident s'est produit dans un village en Flandre, à un passage à niveau. Les circonstances de l'accident sont encore floues. La présidente de la Commission européenne, Ursula von der Leyen, a dit avoir le cœur brisé. Hockey sur glace, le choc de la phase préliminaire est très attendu dans ce mondial 2026 et ce soir à Zurich, la Suisse défie la Finlande avec comme enjeu la première place du groupe avant les matchs à élimination directe. Suisse-Finlande, coup d'envoi à 20h20, à suivre en images sur RTS2 dès 20h05, sur l'application Play RTS et dans nos rendez-vous d'information de la soirée. Donald Trump s'est rendu aujourd'hui à sa visite médicale annuelle, à quelques jours de son 80e anniversaire et au moment où son état de santé fait l'objet de spéculations. Un résumé des examens médicaux du président américain est généralement publié quelques heures ou quelques jours après. Le niveau de détail est cependant soumis au jugement de la Maison-Blanche. Ferrari a dévoilé son premier modèle entièrement électrique, la Luce. Le constructeur italien a rejoint ainsi, avec un certain retard, des concurrents tels que Porsche et Lamborghini. La Luce, qui signifie lumière en italien, atteint une vitesse maximale de plus de 310 km à l'heure et dispose d'une autonomie de plus de 530 km. Elle peut atteindre les 100 km heure en 2 secondes et demie. Dans un autre registre, Citroën a dévoilé il y a quelques jours sa 2 chevaux électriques, tandis que la 4L à pile est déjà en circulation chez Renault. Ce soir, toujours très chaud, du soleil et des averses, voire des orages possibles, en particulier dans les Alpes. Demain mercredi, ensoleillé et très chaud. Cumulus l'après-midi suivi localement d'averses, essentiellement en montagne, voire d'un orage aux heures les plus chaudes. 15 degrés le matin, 30 ensuite, jusqu'à 33 en Valais, idem jeudi.
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0: Here I am to worship, c'était la formation Oslo Gospel Choir sur Hope Radio. Il est 17h15, voici votre chronique Boost Espoir, une promesse pour toi.
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3: Ah là là, les promesses. Est-ce que toi, tu aimes quand quelqu'un te promet quelque chose? Et vous ici, vous aimez les promesses?
4: Alors, selon ta question, j'aime les promesses, mais j'aime quand on me dit quelque chose, qu'on les fasse aussi.
3: Et quand ils les tiennent.
4: Hein. C'est intéressant, ça.
3: Bah, Dieu, il nous a promis beaucoup de choses. Hein, et toutes ces promesses se trouvent dans la Bible. Alors, on va découvrir maintenant une promesse que Dieu nous a faite. Qu'est-ce que tu nous as choisi, Carla?
5: Alors, une promesse qui m'a beaucoup parlé ces temps. En fait, j'étais en réflexion à un moment donné par rapport à l'éducation de mes enfants, à réfléchir
4: oh là là,
5: à plein
4: ça
5: de choses.
4: Toujours réfléchir à l'éducation
5: oui.
4: des enfants.
5: Et puis tout d'un coup, il y a un verset qui est venu comme ça dans ma tête. Et puis ce verset, il se trouve en Isaïe 43, versets 2 et 3. Il dit, si tu traverses les eaux, je serai avec toi. Et les fleuves, ils ne te submergeront point. Si tu marches dans le feu, tu ne te brûleras pas. Et la flamme ne t'embrasera pas. Car je suis l'Éternel, ton Dieu, le Saint d'Israël, ton Sauveur. Que ce verset, il m'a réchauffé le cœur parce que je sais qu'il était avec moi. Il est avec moi, peu importe ce qui se passe.
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Kurt Carr et les Kurt Carr Singers sur Hope Radio. Merci de votre fidélité, merci d'être à l'écoute de Hope Radio. Dans quelques minutes, notre rendez-vous bien-être, c'est à 17h45, la chronique Top Cuisine. Au menu du jour, le jus vitaminé. À 17h32, l'agenda gospel de ce mardi 26 mai. Et puis, nous aurons le plaisir d'écouter Leandria Johnson, Tasha Cobbs-Leonard ou encore Jason Crabb. Tout de suite, on écoute Keep On Moving avec Jarvis Smith.

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0: Et voici l'agenda gospel de ce mardi 26 mai. À Clermont-l'Hérault, vendredi 29 mai, le gospel et son histoire à partir de 19h et concert à 20h30 avec la chorale Cool and the Gosp, emmenée par la chef de chœur et coach vocal Émilie Limier-Gauthier. Cool and the Gosp au Château des Guilhems à 20h30, entrée libre. À Les Molières dans l'Essonne, samedi 30 mai, préparez-vous pour une soirée pleine d'émotions, de joie et d'énergie. L'association Les Amis de l'Église vous invite à un concert exceptionnel dans l'église Sainte-Marie-Madeleine avec la chorale Saint-Quentin Gospel. Saint-Quentin Gospel en concert aux Molières à 20h30. Entrée libre sur réservation. Contactez les amis église des Molières @waou.com. À Paris, le samedi 30 mai également, la chorale Gospel pour 100 voix sera en concert au Dôme de Paris Palais des Sports avec son nouveau programme The Deliverance Tour. Des voix puissantes, des chorégraphies et un message d'espérance. Le samedi 30 mai à 20h30. À Pantin, en Île-de-France, samedi 30 mai, venez expérimenter la ferveur et l'émotion du gospel le temps d'une soirée avec Gospel du Pré, à l'église protestante chinoise à 20h30 à Pantin. À Toulouse, le 30 mai toujours, concert exceptionnel à 21h à l'église Saint-Exupère, emmené par le talentueux et charismatique Cyprien Zeny, candidat de The Voice en 2021, fondateur et directeur de la Chorale Academy et chef de chœur des Golden Gospel Singers. Ils chanteront le gospel et son histoire le samedi 30 mai à 20h30 à l'église Saint-Exupère de Toulouse. À Saint-Siffré, dans le Gard, les 30 et 31 mai, stage gospel organisé par l'association Tous en scène à la salle Perrand et animé par la chef de chœur et coach vocal Laetitia Ubeda. Concert de la chorale Godspell Project le 31 mai à 16h à la salle du foyer Broche à Saint-Siffrey. À Bonneville en Haute-Savoie. Le son gospel.

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1: Bienvenue pour notre émission Top Cuisine. Jasmilène Lopez, bonjour.
2: Bonjour.
1: Alors, vous allez nous parler évidemment de cuisine. Et puis, quand vous parlez de cuisine, souvent, vous nous parlez de cuisine qui est bonne pour notre santé.
2: Et oui.
1: Et aujourd'hui, c'est un jus que vous nous proposez, hein, un jus vitaminé et à base de prunes. Vous pouvez nous dire quelles sont les propriétés de ce jus-là que vous nous proposez de fabriquer?
2: Alors, c'est un jus vitaminé parce que les fruits que j'ai choisis, il y en a plein de vitamines dedans.
1: D'accord, il y a plein de vitamines.
2: Alors, j'ai choisi trois fruits qui j'ai trouvé que c'est trois fruits très riches en vitamines et trois fruits qui nous apportent beaucoup, beaucoup de choses.
1: Quoi, par exemple? Je crois aussi que c'est bon pour le transit intestinal aussi.
2: Oui,
1: hein,
2: surtout ça.
1: Donc ça veut dire
2: que c'est un jus que je bois moi-même régulièrement. D'accord. Parce que j'ai un problème au niveau digestif.
1: Oui.
2: Et ça aide beaucoup dans ce sens-là.
1: Donc vous conseillez aux gens qui ont des problèmes intestinaux de consommer ce type de jus?
2: Je conseille fortement à utiliser ces jus. Parce que ça va faciliter le transit intestinal et puis ça va favoriser aussi la digestion et c'est très très très bien pour la santé aussi. Ils ont d'autres propriétés aussi qui sont importantes pour la santé.
1: Alors donc, qu'est-ce que vous nous proposez de mettre dans ce jus vitaminé, Jasmilène?
2: Alors, j'ai choisi trois fruits, comme j'avais dit.
1: Oui.
2: Les deux sont des prunes.
1: Oui.
2: Alors, une, c'est des prunes citères.
1: Oui.
2: C'est une prune d'origine des pays tropicaux.
1: Donc, qu'on peut trouver malgré tout ici, dans certains supermarchés.
2: Hein. Qu'on peut trouver si facilement dans les magasins qui vendent des fruits,
1: oui,
2: les grains frais, par exemple.
1: Mm-hmm.
2: Et les prunes rouges, que c'est une prune qu'on peut trouver aussi partout.
1: Oui.
2: Et des papayes.
1: D'accord.
2: Alors, j'ai rassemblé ces trois fruits-là,
1: mm-hmm,
2: parce que eux, ils ont des propriétés similaires. Donc, c'est des fruits très riches en vitamine A. Donc, ça lutte contre la fatigue. Il y a des calcium, les fer, les fibres. C'est très important, les fibres. Ils sont très riches en fibres. C'est pour ça que ça va nous aider dans les transits. Sont des fruits antioxydants.
1: D'accord.
2: Ça va permettre de combattre les radicaux libres.
1: Oui.
2: Donc, ça va éviter beaucoup de maladies.
1: Mmh. Donc voilà, il y a tout ce qu'il faut.
2: Il a tout ce qu'il faut dans ces trois fruits.
1: De bon
2: franchement,
1: dans ce jus et dans
2: je conseille fortement.
1: Alors, je répète, les prunes de citère, les prunes rouges et puis la papaye.
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1: Alors, comment vous faites votre jus? Il faut presser tout ça et puis voilà, ça donne un jus?
2: Presque, presque. Alors, on va bien laver les fruits.
1: Ah oui, ça c'est important.
2: Conserver, oui, on va conserver la peau. On va l'éplucher et on va enlever les graines.
1: D'accord.
2: Et puis, comme vous avez dit, on mixe tout.
1: Avec,
2: on va tout mixer.
1: Avec un appareil type extracteur de jus, par exemple.
2: Oui. Mmh. Si vous avez un extracteur de jus, vous allez mettre dans un extracteur de jus et vous allez recueillir votre jus.
1: Oui.
2: Sinon, si vous n'avez pas, vous pouvez mettre dans un blender. Sauf que dans un blender, le jus il sera plus épais, mais c'est quand même très bon.
1: Alors, ce qu'on n'a pas précisé, ce sont les doses. Là, vous proposez deux prunes de citère, deux prunes rouges et puis 100 grammes de tranches de papaye, c'est
2: oui,
1: ça, hein?
2: Oui, oui,
1: voilà,
2: oui.
1: Et ça, ça équivaut à combien en quantité à peu près? C'est pour une personne?
2: C'est une personne.
1: Une personne.
2: Oui, c'est un jus qu'il faut boire des préférences les matins.
1: D'accord.
2: Quand on se lève.
1: Oui.
2: Avant de prendre notre petit déjeuner, on prend ce jus-là.
1: Et on le boit tout frais, hein?
2: On le boit tout frais, oui, des préférences.
1: Mmh.
2: Oui. Donc voilà, c'est comme vous avez dit, des prunes citères, des prunes rouges, une tranche de papaye, à peu près des 100 grammes.
1: D'accord. Donc voilà, on a notre jus et on part en pleine forme avec ce jus-là pour la journée.
2: Et oui.
1: C'est ça?
2: Oui.
1: Merci beaucoup, Jasmilène. Donc, c'était Top Cuisine. Aujourd'hui, vous nous avez proposé un jus vitaminé à base de prunes et de papaye. On se retrouve bientôt pour une prochaine émission de Top Cuisine. Au revoir.
2: Au revoir, merci.
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C'était Midnight Cry, interprété par Jason Crabb. Si vous nous rejoignez sur Hope Radio, soyez les bienvenus. Merci de votre fidélité pour celles et ceux qui nous suivent chaque jour depuis là où vous êtes, sûrement au volant de votre voiture ou bien tranquillement posé chez vous. Dans quelques minutes, à 18h, le journal. Tout de suite, on écoute Ain't Got Time to Die.

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1: 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Pierre-Étienne Joie.
2: Cyclisme, le Danois Jonas Vingegaard a remporté en solitaire la 16e étape du Tour d'Italie à Cari, au Tessin. Cette 4e victoire dans ce Giro lui permet d'accentuer son avance en tête du classement général. Le peloton est parti de Bellinzone avant de rallier la Léventine et la station de Cari. Vingegaard a devancé de plus d'une minute l'Autrichien Félix Gall. Il conforte son maillot rose avec plus de 4 minutes d'avance à 5 étapes de l'arrivée finale à Rome dimanche. À Genève, le cartel intersyndical du personnel de l'État et du secteur subventionné annonce 3 jours de grève du 2 au 4 juin. Ceci pour protester contre les coupes annoncées qui toucheront la fonction publique. La mesure de lutte a été votée à l'unanimité par l'Assemblée des délégués. Le gouvernement jurassien ne va pas dénoncer l'attitude des militants autonomistes. Ces derniers avaient appelé à continuer le combat le 31 décembre dernier, dans le cadre des festivités marquant le changement de canton de la ville de Moutier. Le gouvernement rappelle que ce cortège s'inscrivait dans le cadre légal et défend la liberté d'expression. La Cour des affaires pénales du tribunal fédéral classe sans suite la procédure engagée contre l'ancienne responsable de la conformité de Crédit Suisse. Lara Warner était impliquée dans le scandale d'un prêt au Mozambique. Elle n'aura donc pas à payer l'amende infligée il y a un peu plus d'un an par le département fédéral des finances. Elle s'était vue infliger une amende de 100 000 francs pour violation de l'obligation de déclarer. Il a prêté un serment laïque ce matin devant le Grand Conseil vaudois. Le socialiste Roger Nordmann est donc désormais conseiller d'État vaudois. Son assermentation s'est conclue par des applaudissements au Grand Conseil et une poignée de main avec ses 6 nouveaux collègues du Conseil d'État. L'ex-premier ministre sénégalais Ousmane Sonko a été élu président de l'Assemblée nationale. Élection 4 jours après avoir été limogé par le chef de l'État. L'opposition dénonçait un coup d'État constitutionnel. Le nouveau chef de l'Assemblée nationale du Sénégal remplace El Malik Ndiaye. Une foule de musulmans a prié sur le mont Arafat pour l'étape phare du grand pèlerinage à la Mecque. Ils ont bravé la chaleur brûlante du désert pour accomplir le rêve d'une vie. Dès l'aube, les fidèles se sont rassemblés pour réciter le Coran sur et autour de cette colline de 70 mètres de haut, située à environ 20 km de la Mecque, où le prophète Mahomet a prononcé, selon la tradition musulmane, son dernier sermon. Plus de 1,5 million de personnes participent au Hajj cette année à l'ombre de la guerre au Moyen-Orient. Si vous êtes client ou cliente chez Salt, vous avez peut-être reçu une notification d'augmentation de votre abonnement et il ne vous reste que quelques jours pour contester. 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Or, les opérateurs proposent souvent d'annuler l'augmentation plutôt que de perdre des clients. Les augmentations entreront en vigueur le 1er juin, date à partir de laquelle il ne sera plus possible de les contester. La météo, ce soir toujours très chaud, encore du soleil, une averse voire un orage, en particulier dans les Alpes, sont possibles. Demain mercredi, ensoleillé et très chaud, cumulus l'après-midi suivi localement d'averses, essentiellement en montagne, voire d'un orage aux heures les plus chaudes. 15 degrés le matin, 30 ensuite, jusqu'à 33 en Valais, idem jeudi.
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0: Il Fix It, chanté par Tim Rogers and the Fellas. Merci d'être à l'écoute de Hope Radio. Il est 18h passé d'une dizaine de minutes. Voici notre micro-reporter qui se trouve du côté de Marseille avec Mélanie Castagnio. Ils vont vous parler de l'association Maraban. Voici l'invité de la semaine du côté de Marseille.
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2: Nous sommes au parvis du protestantisme. Je ne sais pas si vous habitez à Marseille, si vous connaissez ce lieu. Alors c'est juste à côté, c'est adossé même au temple de Grignan. On est avec Mélanie Castagnio. Elle est directrice d'une structure, d'aide, d'accompagnement. C'est une structure qui s'appelle Maraban. Alors c'est une structure protestante, diaconale. Bonjour à vous Mélanie.
3: Bonjour.
2: Peut-être nous redéfinir cette association. C'est une association qui existe depuis des années, où vous accompagnez d'ailleurs des personnes issues de l'exil, je ne sais pas si on dit comme ça, mais en tout cas souvent vivant au centre-ville et qui sont dans des difficultés. Mais peut-être nous parler de cette association.
3: Oui, alors l'association Maraban, elle existe depuis les années 80. C'est une création luthérienne de missionnaires de Finlande qui sont venus étrangers habiter avec d'autres étrangers dans le quartier de Noailles, qui est un quartier d'accueil, enfin d'arrivée pour les populations en centre-ville de Marseille.
2: Et là, dans ce lieu, donc, vous avez peut-être des activités, vous allez nous le dire. Vous allez auprès des populations issues de l'exil, je ne sais pas si cela se dit, mais en tout cas, vous les accompagnez et vous accompagnez des familles. Et ça, c'est important parce que, bien sûr, on va parler des femmes, on va parler des enfants, on va parler de métiers, on va parler de linguistique, de toutes ces nécessités. En fait, quand on arrive en France, on l'imagine et qu'on se retrouve à Marseille.
3: Alors, vivre avec des personnes, c'est déjà se mettre à l'écoute de ceux et celles qui sont ici et de leurs besoins et de leurs désirs. Et en fait, c'est ce qui s'est passé avec Maraban, c'est-à-dire qu'on a juste ouvert les portes et proposé un accueil. Et à partir de cet accueil et de ce qu'on a commencé à vivre dans la rencontre avec les personnes, il y a des besoins qui sont ressortis, il y a des envies qui sont venues aussi. Et l'activité de l'association s'est organisée autour de trois pôles. Donc un pôle d'accueil et de rencontre avec les femmes et les enfants, un autre pôle sur les questions linguistiques, l'apprentissage de la langue française principalement, mais aussi de l'anglais maintenant. Et puis un pôle récent, à partir du Covid, sur la question alimentaire, de l'accessibilité à une alimentation digne, saine et choisie pour ces personnes-là aussi.
2: Pour ces personnes-là aussi, vous faites bien de le dire parce que tout part d'une philosophie. Cette philosophie qui vient aussi de la foi d'une certaine manière, parce que c'est un rapport avec le protestantisme, c'est que tout le monde est libre et égaux, bien sûr, mais ça c'est dans la terminologie. Mais vous partez du principe qu'il y a des gens qui sont en difficulté et quelle que soit la raison, vous leur venez en aide ?
3: Oui, alors on part d'un principe d'accueil inconditionnel, donc toutes les personnes sont bienvenues, il n'y a pas de question ni de mérite, ni de situation. Et puis à partir de là, ce qu'on essaye de vivre, c'est un principe de partage, parce que oui, on est tous égaux, on est tous dignes et on est tous image de Dieu. Donc profondément beau et belle, et c'est ça qu'on a envie de vivre ensemble.
2: Ah, c'est formidable dit comme ça. Alors vous êtes 7, 7 salariés plus un volontaire, et vous allez accompagner des populations. Mais il faut quand même nous donner un petit portrait ou un petit tableau de ce qui se passe à Marseille, et vous êtes en plein centre-ville, vous. Ces personnes de l'exil, c'est-à-dire, vous pourriez nous brosser un petit tableau ?
3: Alors Marseille, c'est une ville portuaire, c'est un port ouvert sur la Méditerranée et sur le monde, et où arrivent, s'échouent, sont accueillis des personnes de plein d'endroits différents. Et on se rend compte que souvent on est dans nos habitudes et que on n'est pas forcément ouvert, ou ce qu'on a acquis, on veut le garder pour nous. Mais en fait, on fait le pari inverse, c'est-à-dire qu'on est tous porteurs de richesses et c'est ça qu'on a envie de partager. Par contre, la question de l'exil est souvent associée à des problématiques de pauvreté, à des problématiques d'exclusion. Et donc là, à cet endroit-là, on peut faire quelque chose parce que nous, on a les compétences, nous, on a peut-être vécu déjà ce parcours-là et on peut en faire profiter ou faire bénéficier à d'autres personnes.
2: C'est pas toujours évident, et puis il y a beaucoup d'acteurs aussi dans cette aide, vous n'êtes pas les seuls, mais vous accompagnez 500 personnes. par an, ce qui est beaucoup. Alors, peut-être nous parler de cet accompagnement, parce que comment on apprend que vous existez, déjà, peut-être dans un premier temps? Comment vous choisissez aussi? Parce que peut-être vous avez une sélection. Faut-il ne pas être violent, par exemple? Puis je dis ça d'une manière assez, peut-être, comme cela, rapide. Mais comment est-ce que se fait ce choix?
3: Donc, on travaille dans un réseau en centre-ville de Marseille avec plusieurs associations et ça fonctionne bien. Il y a tellement de besoins qu'on a besoin de tout le monde. Et à partir de nos spécialités ou de nos spécificités, on arrive à construire des choses à peu près cohérentes, ou en tout cas, c'est notre visée. Mais nous, à Maraban, on s'est spécialisé dans la question linguistique premièrement. Et là, c'est une vingtaine de bénévoles qui accompagnent 70 personnes par semaine qui ont 2 heures de cours le lundi et le jeudi pour apprendre soit la langue française, soit apprendre à lire et à écrire. Et puis une médiation à côté qui va permettre aussi d'aborder toutes les questions administratives. Parce qu'on a besoin d'explications, de médiation ou d'un rendez-vous et qu'on ne sait pas trop où s'adresser.
2: Mélanie, 2 cours par semaine, je crois. Vous avez 7 niveaux. On est capable de venir, je viens d'Érythrée, je ne sais pas parler un mot, vous êtes capable de me recevoir?
3: Oui, oui, oui, et gratuitement.
2: C'est important, oui, bien sûr.
3: C'est ça. En fait, les cours s'adressent à des personnes qui n'ont jamais appris à lire et à écrire, ou qui ont appris à lire et à écrire, à des personnes qui sont en France depuis quelques semaines, ou à des personnes qui sont là depuis longtemps. Il y a des nouvelles obligations de niveau pour accéder à des titres de séjour et à la nationalité française. Donc, on accompagne aussi les personnes pour pouvoir présenter les examens du DILF, DELF, B1, B2, voilà. Donc, c'est assez spécialisé. Et puis, à côté, on a aussi la partie alimentaire. Donc là, c'est cette partie-là qui concerne 500 personnes. Et donc, ces personnes peuvent bénéficier d'un colis, on va dire, humanitaire, quand on a zéro ressource. Ou après, quand le parcours commence à devenir un peu plus à l'aise, accéder à une épicerie solidaire, qui est un groupement d'achat où les personnes peuvent acheter, organiser la vente de produits bio et locaux à 30% du produit d'achat.
2: Un colis, parce qu'il y a aussi peut-être les Restos du Cœur, il y a beaucoup d'associations. C'est un colis par semaine, c'est un colis par mois, comment ça se passe?
3: Alors, c'est un colis toutes les 2 semaines. Et pour 70 familles. Et ce colis-là, en fait, donc, il est distribué, mais ce qu'on veut, c'est que ce soit une étape. Donc, on a monté une action avec une autre association qui s'appelle Destination Famille. On coporte cette action pour pouvoir avoir de la médiation. C'est-à-dire que les personnes qui sont là, on préfère limiter le nombre, mais par contre, avoir un accompagnement qui leur permette de sortir des situations de précarité. Et puis, voilà, les accompagner sur des champs qui sont autant de la question administrative que de la question de la scolarité pour les enfants, que des questions d'accès à la culture, que des questions d'accès à l'emploi.
2: Voilà, ce colis fait partie de ce processus et vous choisissez, parce que suivent déjà 70 familles, hein, je crois que vous nous avez dit, c'est déjà énorme, parce que c'est tous les problèmes de droit, tous les problèmes de logement, parlons-en du logement. Vous parlez de personnes en exil qui arrivent à Marseille, quel que soit le moyen de locomotion, et qui se retrouvent en centre-ville. Ils habitent ou elles habitent où, ces familles?
3: Pour la grande majorité, c'est de l'habitat précaire. Ça peut être en hôtel via la plateforme 115, qui est la plateforme d'hébergement d'urgence. Ça peut être du squat, ça peut être de l'hébergement dans la famille qui est déjà là, mais dans des conditions de grande précarité. L'immobilier en centre-ville à Marseille, c'est pas génial. Donc voilà, c'est de l'habitat dégradé. C'est voilà, il y a souvent des problématiques qui sont liées au logement pour ces familles.
2: Alors, quand on pense famille, on pense beaucoup aussi aux femmes et aux enfants. Peut-être que je suis un peu vieux jeu, mais j'ai l'impression qu'il y a besoin d'une protection un peu particulière, justement, sur ces femmes et sur ces enfants. Question de sécurité dans un premier temps et question d'avenir pour les enfants. Vous avez parlé très rapidement des femmes. Il y a aussi une particularité dans votre accompagnement auprès des femmes avec l'association Maraban.
3: Oui, en fait, déjà, on propose un lieu de sécurité. Donc en fait, souvent ces personnes-là, elles ont besoin de se poser, de discuter, de se retrouver dans un endroit sécur pour pouvoir discuter, poser les valises et puis regarder différemment peut-être son parcours et puis les perspectives de vie. On se rend compte que la question de la vulnérabilité fait que ces personnes peuvent être exposées à d'autres risques qui vont être de l'ordre de la prostitution, de l'exploitation. Et du coup, ben, y a des moments un peu clés comme ça dans les parcours où il faut absolument assurer la sécurité des moyens et pour que ces personnes elles puissent trouver un chemin de vie, quoi.

0: Nous sommes avec Mélanie Castagno, elle est directrice d'une structure, alors une structure protestante diaconale, cela signifie le service auprès des autres, auprès d'autrui, cela s'appelle Maraban, ça veut dire bonjour ça en arabe, non ?
1: Ça veut dire bienvenue.
0: Ah voilà, bienvenue, oui c'est ça, ça va beaucoup plus loin. Donc vous êtes, cette structure avec ces 7 salariés et ce volontaire qui permet d'être bienvenue parce qu'on n'est pas toujours bienvenue lorsqu'on est en exil. Lorsqu'on est une famille, vous nous avez parlé de l'accompagnement des femmes pour leur permettre effectivement un lieu de sécurité. Et puis les enfants, alors, c'est tout de suite, d'un coup ça devient catastrophique. Hein, quand on voit un enfant qui vit sous une toile de tente, ça nous révolte. Auprès des enfants, il y a aussi un accompagnement particulier. Comment on fait ? Parce que quand on vit dans des logements précaires en centre-ville avec un enfant, mais tout est compliqué, évidemment.
1: Oui, alors souvent, le premier besoin des familles, c'est la question de la scolarité. Donc, quand on habite à l'hôtel, on n'a pas forcément un lieu pour faire des devoirs, on n'a pas forcément les ressources familiales pour pouvoir avoir de l'appui. Donc nous, c'est ce qu'on essaye de proposer à l'association. Donc il y a des temps de soutien scolaire. Et là, on s'est orienté sur du tutorat parce que souvent, il y a des besoins forts au moment de l'arrivée, que ce soit au niveau d'apprentissage des règles de l'école, au niveau linguistique ou qu'au niveau des savoirs scolaires, français, maths, etc. Et puis, il y a quelque chose qui se joue aussi au niveau de la relation entre le bénévole qui vient pour accompagner un enfant et cet enfant, et puis c'est déjà de la confiance, c'est déjà du partage, et c'est déjà un regard bienveillant qui est posé sur cet enfant, qui est peut-être pas forcément le bienvenu au départ.
0: J'ai envie de parler de violence pendant un instant, parce que lorsqu'on est en exil, on est en fragilité, évidemment, on parle peut-être pas la langue, vous êtes confronté aussi à cette violence où il faut trouver des solutions d'urgence et extrêmement rapide. Vous avez parlé aussi de situations où, du coup, ça peut être la filière de la prostitution ou du vol, etc. Ça, on l'espère le moins possible, mais la violence, elle est présente ?
1: Oui. Le fait que ces personnes soient en vulnérabilité, ça les expose à différentes formes d'oppression, d'exploitation. Il y en a aussi sur les questions de logement, où en fait, il y a la question des marchands de sommeil, qui demandent aussi énormément d'argent pour que ces personnes-là aient un toit. Mais alors, ce toit, il faut voir souvent dans quel état il est. Et on connaît des familles qui vivent dans des tentes à l'intérieur des appartements, tellement il y a de l'humidité, tellement il y a des moisissures, et voilà. Et les situations d'urgence, forcément, on en a. Il y en a aussi qui sont expulsés des appartements, qui se retrouvent à la rue avec des enfants, et les besoins qui sont tellement énormes, et les capacités d'hébergement qui ne sont pas à la hauteur, font que, à des moments, faut trouver des solutions, et on essaye de trouver.
0: Mélanie Castagno, à côté de cela, vous avez les cours de français sur cet échelon, cet niveau différent avec des diplômes, mais je ne suis pas sûr que ce soit la chose la plus importante. Et là, on a l'impression d'être dans quelque chose de très simple. Et en fait, ça vous permet d'accompagner, de dialoguer, de comprendre les besoins, de savoir ce que vous pouvez faire pour ces... Vous avez parlé d'un quelques dizaines de familles que vous accompagnez vraiment, on a l'impression, pendant des mois, voire des années.
1: Oui. Après, il y a la question de l'accompagnement et puis il y a aussi la question de la confiance et de la relation qui se met en place. Donc, nous, on a des ressources et on les met au service des personnes, mais après, ces personnes, elles se retrouvent dans une situation où elles ont envie à leur tour d'aider et d'offrir leurs capacités. Et là aussi, c'est un peu quelque chose qui vient de notre protestantisme, c'est-à-dire que bibliquement, il est dit qu'il y a plus de bonheur à donner qu'à recevoir. Donc, nous, ce qu'on essaye aussi, c'est qu'à un moment, cette possibilité de donner soit offerte et de ne pas enfermer les personnes dans une position de recevoir, je pense que c'est un beau projet.
0: Oui, de ne pas être dépendant. Alors j'en reviens quand même à ma question sur la linguistique et sur les cours, parce que en fait, les cours sont aussi là un outil pour vous, où on n'est pas dans des choses fondamentales, vous n'offrez pas un logement, mais ces cours-là permettent vraiment un échange.
1: Oui, oui. La langue, en fait, c'est un pouvoir pour sa vie. C'est la possibilité de défendre, c'est la possibilité de pouvoir remplir un formulaire, de s'adresser à quelqu'un et de faire valoir ses droits, et aussi de s'inscrire dans ses devoirs aussi. Donc ça, c'est essentiel, et ça touche à tous les domaines de la vie. Pouvoir avoir un rendez-vous avec la maîtresse, pouvoir s'adresser à une permanence, ou simplement faire ses courses et pouvoir échanger ou s'inscrire dans un réseau relationnel, c'est la langue.
0: Comment on fait passer ces idées aussi? Parce que vous avez dit, on a plus de bien à donner qu'à recevoir, je crois. Enfin, on a plus de bonheur à donner qu'à recevoir. Et comment est-ce qu'on fait passer aussi ces idées? Parce que quelquefois, ben, on tombe peut-être aussi sur des personnes qui n'entrent pas du tout dans votre logique et qui vont peut-être profiter, je ne sais pas, ou même vous utiliser, je ne sais pas. Allez, là, on est dans le négatif et c'est pas ce que vous souhaitez, mais ça peut arriver aussi d'avoir des limites dans votre logique.
1: Oui. Il y a des limites et il y a des règles et puis ben forcément ça veut dire qu'on s'engage à participer ensemble. On essaye de mettre en place des chartes qu'on construit collectivement par rapport aux actions et puis être toujours dans la logique de se dire ben on construit ensemble. Et si on construit ensemble, déjà ça facilite la participation.
0: Puis Mélanie, vous m'avez dit une chose tout au début, lorsqu'on nous nous sommes rencontrés, vous m'avez dit, en fait, nous, on est là vraiment pour permettre à chacun d'être indépendant et d'être autonome. C'est aussi, donc, c'est aussi un cheminement, c'est-à-dire que vous avez une vision.
1: Oui, c'est la question de permettre à chaque personne d'être actrice de sa vie et de son devenir. L'autonomie, c'est difficile, et puis, ben, elle a des limites. Et en fait, on passe souvent par l'action collective pour pouvoir agir sur les parcours. Donc voilà, on essaye d'articuler à la fois cette autonomisation individuelle, mais à la fois avoir des espaces collectifs, parce que ça soutient, parce que ça permet de rompre l'exclusion et de faciliter l'avancée.
0: Et Castagno, l'autre point qui est essentiel, bien souvent, lorsqu'on vient dans un autre pays, c'est le métier, quelquefois le pays d'origine et le pays de destination. Il y a des choses aussi que vous faites ou des accompagnements que vous avez dans des filières ou pour accompagner dans des formations, parce que sans métier, pour n'importe qui aujourd'hui, c'est juste impossible de s'en sortir.
1: Alors ça, c'est un besoin qu'on a repéré. On l'expérimente un petit peu au niveau des actions comme la distribution alimentaire ou investir social, et où on permet à des personnes d'être bénévoles ou de prendre part à l'action. Et à partir de là, on a un beau projet avec une association qui s'appelle l'ADI, c'est de permettre à des personnes de développer aussi leurs capacités et leur parcours dans le sens de l'entrepreneuriat. Et ça passe pour nous déjà à expliquer qu'est-ce que c'est le contexte en France, et ensuite comparer et puis permettre à ces personnes d'avoir assez de repères pour s'inscrire après par elles-mêmes dans ce contexte français.
0: Oui, parce que je pense que vous devez faire un scan des populations quand vous rencontrez une famille, le petit ou les petits, la maman, le père, etc. Il y a des formats très différents pour s'en sortir aujourd'hui. Eh bien, c'est difficile pour tout le monde, et encore plus lorsqu'on vient de l'exil. Vous faites un peu ce scan quand même aussi au niveau d'un devenir possible dans un pays qui est quand même assez difficile.
1: Oui, on fait ce scan, et puis aussi on a des compétences pour voir les processus à l'œuvre. Et on se rend compte que souvent dans un parcours d'exil, quand on arrive en France, pour le coup, ben, il y a comme si on perdait toute capacité, et que c'est comme si on avait perdu tout son savoir, toutes ses compétences, et donc il y a un besoin primordial d'être réassuré dans ces compétences-là.
0: Vous parlez d'être réassuré, ça me fait penser à la notion de confiance en soi, qu'on a tous besoin déjà. Donc on imagine qu'on est en exil, aucun repère, aucune reconnaissance, c'est juste le petit noyau familial qui fait tenir tout le monde. Ce travail de confiance, ça se fait dans le cadre de vos accompagnements aussi?
1: Oui, ça se fait. On a des partenaires qui viennent, par exemple, là on est en train de faire un cycle avec une association qui s'appelle Anthropos sur des questions de parentalité. Donc on a Florence Lardillon de l'ADI et Clotilde d'Anthropos qui vont venir pour parler avec les mamans sur les questions qu'est-ce que c'est de grandir en France et de passer ce cap de l'adolescence. Parce que là, qu'on le vive aux Comores, qu'on le vive au Bangladesh, au Tchad ou partout dans le monde, en fait c'est différent de ce qui peut se passer en France, et là il peut y avoir une perte de repères et puis une incompréhension. Donc là on a besoin de parler avec d'autres mamans et puis avec des professionnels qui nous aident sur ces questions-là.

0: Mélanie Castagno, on revient à cet accompagnement que vous faites ici auprès de ces familles. 500 parents, avec 70 cours, environ 66 familles aussi qui bénéficient des cours. Il y a des familles comme ça, vous accompagnez depuis des années, parce que vous, ça fait 10 ans que vous êtes dans cette structure, depuis des années, et puis en fait, bah, c'est un accompagnement qui dure quand même.
1: Oui, bah alors déjà, on a deux salariés qui, à l'origine, étaient des personnes accueillies par l'association. Donc deux femmes, Myriam et Fatira, qui sont exceptionnelles et puis qui ont trouvé leur place dans l'asso et même dans l'équipe salariée et qui aujourd'hui permettent d'accueillir dans des conditions dignes chaque personne. Et donc ça fait vraiment plaisir et puis c'est des petits signes que voilà, le travail qui est fait, il est bien fait et qu'il porte des fruits.
0: Alors déjà dans sa famille, quelquefois c'est difficile d'accompagner, hein, et vous le savez, hein, pour les jeunes aujourd'hui, des mamans se posent des questions, c'est très difficile pour les accompagner économiquement, etc. Donc là, au niveau d'une structure associative, mais on a parlé aussi de confiance tout à l'heure. C'est quoi qui est le plus important pour vous ? On vient aussi à vous, votre expérience, on parlera de votre expérience étant jeune aussi, peut-être dans un instant, mais c'est de redonner de l'amour, par exemple. Je parle de ça parce que c'est aussi une association protestante. Donc avec la foi, avec l'accompagnement, donner de l'amour, mais ça veut dire quoi, là, dans une association ?
1: Bah, ça veut dire déjà avoir beaucoup d'humilité, de se poser comme quelqu'un qui ne sait pas forcément ce qui est bon pour la personne, et puis de se positionner dans une relation d'égal à égal pour construire ensemble et puis chercher ensemble les petits points qui vont permettre qu'on se rencontre, qu'on soit en amitié et puis qu'il y ait des choses qui se passent.
0: Vous avez un plus, vous êtes protestante, donc femme de foi. On l'imagine. Qu'est-ce que ça donne en plus ? Est-ce que ça donne des atouts ou au contraire, c'est plutôt une faiblesse ?
1: Bah, ça donne des atouts parce que déjà, on sait qu'on n'est pas seul au contrôle et que tout ne dépend pas de nous. Donc ça, c'est un premier point très important, qu'on est appelé à faire notre part. Et que cette part-là, elle prend place dans une équipe, dans un réseau. Et puis aussi, ça veut dire que les personnes qui sont en face de nous et qui vont peut-être venir nous solliciter pour de l'aide, ça ne s'arrête pas à ça. La personne qu'elles sont et que cette force qu'elles ont, elles vont pouvoir nous emmener sur plein d'aventures extraordinaires. En tout cas, nous, en tant que personnes croyantes, on se retrouve souvent avec des personnes croyantes d'autres religions et on se rend compte que c'est aussi un espace d'échange et un espace de confiance qui a besoin d'être valorisé aussi aujourd'hui.
0: Ça arrive de prier pour des cas, pour des familles, ça vous arrive ?
1: Ben, individuellement et personnellement, oui. Après, avec les personnes, on est plutôt dans la retenue. Et puis, voilà, c'est pas forcément le lieu de relation. Mais par contre, se reconnaître comme chrétien, se reconnaître comme musulman, se reconnaître comme athée, mais tout ce parti de cette volonté du bien commun, ça, c'est essentiel.
0: On est là pour avancer, pour vivre, hein, tout simplement. C'est donner de l'espoir.
1: Oui, exactement. Et donner de l'amour.
0: Et en plus, ce sont des fois différentes. Et ça, c'est intéressant. Vous n'êtes pas là pour faire de ce qu'on appelle l'évangélisation, pour imposer une religion. Vous, vous en êtes à... Et c'est quoi ton bien-être ? Et on essaie de t'accompagner, c'est un peu ça ?
1: Oui, oui. Et puis, qui tu es et d'où tu viens ? Et qu'est-ce qu'on peut faire ensemble et qu'est-ce qu'on peut partager, comment on peut se rencontrer.
0: Mélanie Castagno, vous avez choisi ce métier aussi parce que j'ai l'impression que vous avez été sensibilisée toute petite. On en a parlé très rapidement avant de faire cette interview. Votre papa était, je crois, dans un centre d'accueil, vous avez nos hébergements, hein, et ça vous a marqué parce que vous habitiez en plus sur le lieu. Vous pourriez nous parler un peu de ce qui fait, qui peut être déclencheur quand même dans une vie, parce que je pense que c'est plus qu'un métier ce que vous faites. C'était quoi l'expérience jeune ?
1: Alors j'ai grandi dans un appartement qui est un appartement de fonction dans un centre d'hébergement d'urgence. Donc cet appartement, il était au milieu d'autres appartements qui étaient habités par des personnes, des femmes en urgence dans Marseille. mais on pouvait passer par l'accueil, on pouvait rencontrer les personnes hébergées, etc. Et puis il y avait une vie et une joie de voir que il y avait une famille aussi sur place, etc. C'était très intéressant et très riche. Et du coup, je pense que ça m'a sensibilisée aux questions et j'ai vu toute la joie de la rencontre aussi qu'il y avait malgré tout.
0: Toutes ces expériences, ça vous donne une sensibilité, déjà ?
1: Oui, une sensibilité. Et après, j'ai voulu approfondir les questions religieuses. Donc, je suis allée en master à Montpellier en histoire des religions. Et puis, arrivée au doctorat, là, je me suis dit, bon, soit je plonge dans quelque chose de complètement recherche, et puis, voilà, approfondir des questions qui vont peut-être avoir moins de résonance avec l'action. Donc, j'ai fait le choix de retourner sur le terrain.
0: Et puis sur le terrain, l'autre qualité, c'est l'ouverture. C'est-à-dire quand on vit dans un lieu, on voit tellement de gens différents, alors avec aussi des origines toutes différentes, c'était des femmes, hein, vous nous avez dit, vous êtes obligé d'être un peu ouverte à toutes ces cultures, à toutes ces religions, vous l'avez dit, mais aussi d'être un peu une passoire, quoi, de ne pas être dans le jugement, quel qu'il soit.
1: Oui, je ne sais pas si on est vraiment obligé, parce qu'on pourrait dire qu'il peut se passer l'inverse aussi. Et que, en fait, selon les expériences qu'on a, on va être soit embarqué par cette question de la rencontre et de la richesse, soit avoir des crispations aussi. Et en fait, ça se travaille. Et nous, ce qu'on a envie de vivre à Marabanne, c'est d'avoir cet espace de sécurité qui permet une rencontre apaisée et simple, et puis où chacun peut prendre sa part, qui qu'on soit, d'où qu'on vienne.
0: Et là, dans votre expérience en tant que directrice à Marabanne, si vous aviez à partager une ou deux expériences, avec un prénom ou pas un prénom, mais une ou deux expériences qui vous a marqué et qui vous fait dire que ça vaut le coup quand même, parce que bien souvent, c'est ce qu'on dit. Hein, et quand, par exemple, on est parent, il suffit d'un enfant et c'est pour celui-là qu'on se bat toute notre vie. Donc, il y a une ou deux expériences qui vous ont marqué.
1: Alors, il y a beaucoup d'expériences. Là, je pense à une personne qu'on a accueillie qui avait été en France parce que elle accompagnait une famille de Dubaï dans laquelle elle était esclave. Et en fait, en France, la famille est partie, cette personne s'est retrouvée enfermée en appartement et finalement, au bout de 3 jours, a été libérée par la police. Elle s'est retrouvée dans une situation administrative inextricable et en fait on l'a accueillie à l'association et là il y a un travail qui a été mis en place avec, alors pas que notre association hein, parce que c'était un gros dossier, l'association qui l'hébergeait aussi, et puis voilà, ça a permis de trouver des solutions. Et puis cette personne, en fait, elle est devenue la nounou de mes filles. Et ça a été une première expérience d'emploi pour elle. Et puis elle a construit sa famille elle-même. Et puis aujourd'hui, elle a une superbe famille. Et puis une vie à Marseille, je pense, qui était vraiment très très loin de ce à quoi elle pouvait s'attendre.
0: Merci Mélanie Castagno. Je rappelle, vous êtes la directrice de Maraba, bienvenue en arabe, cette association donc de la diaconie ou du diaconat en tout cas protestant ici à Marseille. Il y a un site internet qu'on peut retrouver.
1: Oui, un site internet, vous tapez Association Marabanne et je pense que vous tombez dessus. 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

C'était Yolanda Adams qui interprétait « I give you peace ». À venir, Alvin Slaughter ou encore la formation A4, avant de retrouver à 19h le Flash Info. Mais tout de suite, on écoute Divine Gospel qui interprète « My Prayer », suivi de Jean-Marc Le Rigab et la chorale Master Music.

C'était J'invoque ton nom, chanté par Jean-Marc Le Rigab et la chorale de Master Music. 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On poursuit avec la formation A4 qui interprète More, suivi de Alvin Slaughter, avant de retrouver le Flash Info de 19h.

C'était Alvin Slaughter sur Hope Radio. Si vous nous rejoignez, soyez les bienvenus. Dans quelques secondes, le Flash Info de 19h, suivi des Gospel Voices et du Brooklyn Tabernacle Choir. 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
1: 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Virginie Langeroc.
2: La chaleur en Suisse, mais aussi partout en Europe. Cet épisode de forte chaleur est exceptionnel à cette époque de l'année. Il a déjà entraîné la mort de 7 personnes rien qu'en France, mais pas directement dû à la chaleur, plutôt à un manque de surveillance de baignade sur la côte atlantique. Une chaleur exceptionnelle en raison d'une zone de haute pression qui bloque l'air chaud en provenance d'Afrique du Nord. À l'instar de la France, les records s'enchaînent en Europe. 29 degrés dans le sud de l'Irlande, plus de 30 degrés au Royaume-Uni, des maximales attendues entre 36 et 38 en Espagne cette semaine. Ces épisodes se multiplient et s'intensifient avec le réchauffement climatique. Il est le premier d'une série qui devrait se répéter cet été, a dit la ministre française de la Transition écologique. Les primes maladie en Suisse devraient augmenter une nouvelle fois l'an prochain, une hausse de près de 5% selon l'Office fédéral de la santé publique. Et c'est parce que les primes de cette année ne suffisent pas à couvrir totalement les coûts de la santé, explique l'OFSP. C'est un nouveau coup dur pour la caisse publique de prêts sur gage de Genève qui fait face à une nouvelle crise. Cette institution qui prête de l'argent en urgence contre le dépôt d'objets de valeur enchaîne en effet les difficultés. Après un rapport accablant de la Cour des comptes et la démission de ses dirigeantes, l'institution a récemment été victime d'un vol. Plusieurs objets précieux qui lui avaient été confiés par des clients ont été dérobés. Le vol est survenu à la mi-avril. Il a entraîné la disparition d'au moins une douzaine d'objets précieux déposés par des clients pour une valeur estimée à plus de 600 000 francs. Le département cantonal des finances, responsable de la surveillance de cette caisse publique, a confirmé qu'une plainte a été déposée et qu'une enquête pénale est en cours. Dans le canton de Vaud, Roger Nordmann a prêté serment aujourd'hui devant le Grand Conseil. Les députés ont accepté à l'unanimité l'élection du nouveau conseiller d'État socialiste. Il succède à Rebecca Ruiz. Le Lausannois de 53 ans a opté pour un serment laïque. Il a promis de rester fidèle à la Constitution fédérale et cantonale. Le tout sous les applaudissements du législatif et de ses nouveaux collègues du gouvernement. À Genève, l'ONG NoG7 saisit la justice. Elle proteste contre le refus du gouvernement d'autoriser une manifestation sur le pourtour de la rade le 14 juin. Pour la coalition, ce tracé est le seul à même de garantir la sécurité des participants. Mercredi dernier, le gouvernement a annoncé autoriser sur la rive droite exclusivement une manifestation à la veille de l'ouverture du sommet du G7. Il aura lieu du 15 au 17 juin à Évian, en France voisine. En cyclisme, Jonas Vingegaard décroche sa 4e victoire dans le Tour d'Italie aujourd'hui lors de la 16e étape. Il pourrait faire aussi bien que Tadej Pogacar qui avait remporté lui 6 étapes lors de l'édition en 2024 avant de s'imposer aussi 2 mois plus tard dans le Tour de France. Hockey sur glace, Suisse-Finlande, c'est ce soir dans le cadre des championnats du monde que la Suisse accueille et qui se déroule en ce moment même à Zurich. Suisse-Finlande à suivre dès 20h05 en images sur RTS2, sur l'application Play RTS et dans nos rendez-vous d'information. Le temps avec quelques averses ou orages possibles ce soir, notamment dans les Alpes. Demain, la journée sera particulièrement chaude. Il pourrait faire plus de 30 degrés jusqu'à 33 en Valais. Température minimale 15 degrés. Il pourrait y avoir quelques nuages l'après-midi, suivi d'averses, voire possiblement d'un orage aux heures les plus chaudes, essentiellement en montagne.
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0: I found the answer, c'était le Brooklyn Tabernacle Choir sur Hope Radio. Dans quelques minutes, la formation So Gospel ou encore Kirk Franklin New Nation Project, le Golden Gate Quartet et bien d'autres. Tout de suite, voici l'invité culturel du côté de Nice avec Bernard Béranger. 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
1: 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À Nice, Max Gallo est une figure, bien sûr, une figure de la culture. Il y a un 7 en décembre et il y a 8 finalistes, 4 en 2025, 8 en 2026. Et nous sommes avec l'un des 8 finalistes, Bernard Béranger. Bonjour.
2: Bonjour.
1: Alors, c'est votre première participation. En plus, premier ouvrage, incroyable. Vous êtes aux éditions L'Archipel avec la controverse de Faraway Lodge. Et cette annonce d'être finaliste, c'est quand même beau. Oui, dans la cour des grands, comme vous l'avez dit en antenne.
2: Oui, oui, c'est un choc émotionnel. C'est pas le premier, puisque j'avais été aussi dans la première sélection du prix Gibert à Paris. On était sur 35, on se retrouve à 10, puis après à 5. Mais là, effectivement, je suis dans les 8. C'était une grande surprise quand mon éditeur m'a annoncé cela. Nous étions tous ravis.
1: Et vous n'avez pas été choisi parce que vous étiez niçois, parce que vous êtes quand même à quelques 200 km de Nice, mais parce que votre ouvrage aussi peut-être avait un impact, aussi bien littéraire, mais aussi sur la période dans laquelle nous sommes. Un ouvrage qui a un rapport avec ce traité, avec cette signature de l'indépendance. Independence Day aux États-Unis.
2: Oui, on est dans l'année de du 250e anniversaire de la déclaration d'indépendance. Est-ce que c'est cela qui a incité ceux qui ont choisi les ouvrages pour concourir? Mais je pense, puisque c'est dans l'actualité.
1: Et vous faites vivre aussi des personnages importants, des Jefferson, des Adams, des Franklin, des Livingstone. Vous leur donnez voix et vous les remettez dans un contexte peut-être plus universel ou de réflexion universelle aujourd'hui, de fraternité.
2: Oui, le livre plonge à ce que j'appelle le berceau de l'universalisme américain. Et parce que je crois que pour tous, l'Amérique, ça nous a tous fait rêver. C'est un pays de grande liberté, de grande tolérance. C'est un pays de très grands progrès, des progrès scientifiques, mais aussi beaucoup de progrès sociétaux. Et aujourd'hui, avec ce qui se passe, on se regarde tous comme ça en se disant « mais on n'y comprend que dalle ». On voyait les Américains comme étant des grands progressistes et on découvre des conservateurs archaïques. Eh bien voilà, ce livre parle de cette espèce de contraste qui existe dès les origines.
1: Contradiction, hein.
2: Contradiction qui existe dès les origines. En 1620, quand les Pilgrim's Fathers à bord du Mayflower débarquent. Mais on va voir que, en fait, ce sont les persécutés, puisque beaucoup étaient des persécutés en Europe, les persécutés ne vont pas tarder à devenir des persécuteurs. Et ce conflit entre progressistes et conservateurs existe depuis le début, et c'est un petit peu ce que retrace le livre.
1: Alors, le livre est là aussi pour nous faire réfléchir à nous-mêmes, aux orientations et aussi à ce qui modèle notre caractère, notre façon de vivre et notre regard sur l'autre. C'est aussi cela, cet ouvrage, le regard que nous pouvons avoir construit nous-mêmes sur l'autre et quelquefois l'intolérance.
2: Oui, le regard sur l'autre. Alors l'autre, c'est qui? À l'époque, ce sont les natives, les tribus indiennes. L'autre, à l'époque, ce sont ces esclaves que l'on transporte d'Afrique. L'autre, c'est une culture différente, c'est une manière de vivre différente, de penser, d'aborder le monde différente. Vous imaginez ces ladies anglaises, tasse de thé à la main, confrontées aux squaws indiennes, quasiment vivant nues ou à moitié. Et voilà, donc c'est ce choc de culture qui, de toute manière, à travers l'histoire de notre civilisation, de notre monde, de notre petite planète, quand les cultures se sont rencontrées, très souvent, elles se sont entretuées. Et ce livre vous montre qu'on aurait peut-être pu, et pas que là-bas, mais partout, au lieu de s'entretuer, se rencontrer, se découvrir et s'enrichir mutuellement.
1: Merci Bernard Béranger, à la recherche du bonheur, mais non pas au détriment du malheur d'autrui. La controverse de Faraway Lodge, c'est aux éditions L'Archipel, et particulièrement cette année, 250e anniversaire de la déclaration d'indépendance aux États-Unis. Et vous serez donc, c'est en décembre, l'un des 8 finalistes pour le prix Max Gallo.
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C'était Sweet Grace, chanté par le Sunday Service Choir. Vous êtes à l'écoute de Hope Radio, c'est Ed au micro avec vous chaque jour de 16h à 20h. Merci de votre fidélité. On poursuit avec Kirk Franklin et New Nation Project, If You've Been Delivered.

0: C'était la formation So Gospel sur Hope Radio. So Gospel que vous pourrez retrouver le samedi 6 juin à l'occasion de Leur Voix Gospel Festival du côté de Vernon et Saint-Marcel dans l'Eure. On poursuit avec l'agenda culturel de ce mardi 26 mai.
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2: Nous commençons à Marseille, où le musée de Longchamp accueille jusqu'au 21 juin Alice et les drôles d'oiseaux, une exposition née de la rencontre entre Alice au Pays des Merveilles et les collections du muséum, revisitée par le plasticien Bernard Briançon. Une invitation à réfléchir sur le passage du temps, la nature rêvée et fantasmée, l'absurde et le réel, qui se croisent et s'entremêlent. On y retrouve les animaux emblématiques du monde de Lewis Carroll, lapins, flamants roses, hérissons, ainsi que de nombreux autres représentants d'une arche de Noé onirique. Une proposition qui mêle imaginaire littéraire et collection naturaliste dans un dialogue aussi inattendu que poétique. À Aise, la Maison de la Nature accueille Immersion Nature Augmentée, une expérience artistique et numérique qui invite petits et grands à découvrir la richesse et la fragilité des zones humides. À la croisée de l'art, de la pédagogie et des nouvelles technologies, l'exposition propose une approche sensible et ludique de ces milieux essentiels à la biodiversité. Au centre du dispositif, une sculpture naturaliste en papier mâché prend vie grâce à un dispositif de réalité augmentée. Les visiteurs explorent la berge d'un cours d'eau sous toutes ses facettes. Fonctionnement des zones humides, rôle écologique, espèces animales et végétales. Une expérience qui sensibilise à la vulnérabilité des équilibres naturels, accessible à tous les âges. À Paris, où la BNF François Mitterrand propose jusqu'au 19 juillet Cartes imaginaires. Inventer des mondes, une immersion dans la cartographie et ses territoires imaginaires à travers plus de 200 œuvres, parchemins médiévaux, arts contemporains, atlas, dessins et jeux vidéo se côtoient pour un voyage aux frontières du réel et de la fiction. De l'Atlantide à l'Eldorado, de Narnia à Game of Thrones, le visiteur parcourt quatre escales dans le temps, de l'époque des encyclopédies médiévales peuplées de créatures chimériques jusqu'à nos imaginaires contemporains. Dispositif interactif et ambiance sonore onirique proposent une expérience ludique et vivante, accessible à tous les âges. À la Tour de Peiltz, le musée suisse du jeu propose jusqu'au 5 juillet son exposition Planète Jeu, une exposition interactive qui explore les liens entre le jeu, la nature et les défis environnementaux contemporains réalisés en collaboration avec des chercheurs de l'Université de Lausanne et de la HEI Valais. De la gestion des ressources aux jeux vidéo, où les écosystèmes sont des terrains d'exploration, la question se pose, doit-on accumuler des ressources pour gagner ou collaborer pour préserver la planète ? Derrière l'apparente légèreté du jeu se cache aussi une réflexion sur son empreinte écologique et les alternatives plus durables à imaginer.
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C'était Dear God, interprété par Smokey Norful sur Hope Radio. Merci de votre fidélité à l'écoute de notre radio. On poursuit avec Jonathan McReynolds, associé à Marvin Willens. Ça donne ce titre, Able.

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2: Bienvenue à notre post-it. Moi, j'aime beaucoup inviter des personnes chez moi, you see, d'être invité. Et je suis sûr qu'il y a des personnes qui écoutent ce post-it qui sont exactement dans la même situation. Alors aujourd'hui, c'est ce thème qu'on va essayer de voir un peu ensemble, mais bien sûr, avec la Bible dans la main. Je propose de lire un texte qui se trouve en Psaume, chapitre 65, et le verset 5. Et il dit ainsi le texte. « Heureux ce que tu admets à passer un moment chez toi. Nous aimerions profiter pleinement de ce qu'il y a de meilleur dans ta maison, dans le temple qui t'est consacré. » Vous êtes bien d'accord que c'est toujours un plaisir quand on est invité chez quelqu'un qu'on apprécie bien. Et souvent, c'est comme ça. Si tu es invité à aller chez quelqu'un, c'est peut-être parce que cette personne cherche la relation avec toi ou elle a déjà une relation avec toi. Vous êtes bien d'accord que quand on va visiter le Buckingham Palace ou l'ONU, on n'est pas nécessairement invité par la reine ou pour Antonio Guterres. En fait, on est là juste pour

0: et il nous a donné une invitation pour un jour vivre avec lui l'éternité. Et c'est vrai qu'aujourd'hui, ce n'est plus un temple comme il est écrit dans le psaume. Aujourd'hui, c'est déjà aujourd'hui dans notre tête quand on se décide de dire oui au rendez-vous avec le Seigneur. Mais encore dans le futur, il y a aussi la promesse qu'un jour, on pourra vivre éternellement avec Dieu. Quelle belle invitation! Quelqu'un qui vit dans quelque chose beaucoup plus grand, beaucoup plus immense qu'un palais et qui nous invite à vivre avec lui pour toute l'éternité. Est-ce que tu veux accepter de dire oui à ce rendez-vous avec Dieu? Parce que oui, on peut être dans l'église ou dans le christianisme comme un touriste. On achète notre billet, on entre dedans, on voit comme c'est bien, mais après on part et on n'entre pas en relation avec celui qui est la personne qui habite dans cette maison. Alors, mon invitation pour toi, c'est vraiment que tu puisses accepter d'aller vers Jésus tout d'abord, mais qu'aussi que tu puisses avoir tes yeux dans cette demeure future, là où on sera avec lui éternellement.
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C'était Le jour viendra, titre de Jean-Marc Reynaud sur Op Radio. Il est temps pour moi de vous remercier et vous saluer. Je vous donne rendez-vous demain, mercredi 27 mai, entre 16h et 20h sur Op Radio. Voici votre émission Un air de famille avec l'éducateur Jean-Pierre Lachise. Le sujet du jour, construction sexuelle. Bonne soirée à l'écoute des programmes de Op Radio et à demain.

0: 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Il est 20h.
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2: Jean-Pierre Lachise, bienvenue au micro d'Un air de famille.
3: Bonjour.
2: Merci de nous rejoindre encore une fois.
3: Oui,
2: c'est avec
3: plaisir,
2: un grand plaisir aussi, c'est partagé. Donc.
3: Merci.
2: Je rappelle que vous êtes éducateur, pasteur, que vous êtes formé à l'accompagnement des personnes et des couples et que vous dispensez donc régulièrement des séminaires sur ces sujets-là. Aujourd'hui, donc, on va continuer notre conversation de la chronique précédente où vous aviez commencé à nous parler des différentes étapes de la construction de l'identité sexuelle d'une personne. Alors, est-ce que vous pouvez revenir sur ce sujet-là ?
3: Ouais, alors, j'avais dit déjà que nous sommes nés d'un homme et d'une femme, donc on a une part de masculinité, de féminité, et au fur et à mesure du développement de notre identité sexuelle, il y a des étapes précises qui vont confirmer, infirmer notre identité sexuelle.
2: Et alors, quelles sont ces étapes ?
3: La première étape, c'est la fusion. Le bébé qui naît, lui, il ne sait même pas qu'il existe. Il croit qu'il est sa mère, il croit qu'il est tout puissant. Il est en fusion, il prend le sein, il croit que c'est lui-même. Enfin,
2: là, il ne fait pas la différence entre lui et sa mère.
3: Ah non, il n'y a pas de séparation, une fusion.
2: C'est comme s'il était toujours dans le ventre de sa mère, finalement.
3: Exactement, il n'a pas quitté sa mère. Et cette étape fusionnelle, elle va nous marquer. Avoir moindre pleur, quelqu'un qui nous rassure, moindre cri, quelqu'un qui nous donne le sein, moindre geste, voilà, quelqu'un qui est présent, on pourvoit soi-même, c'est extraordinaire, quoi. Et ça, à un moment, il va falloir que ça soit le temps de la séparation. Et pour nous, on est marqué, notre histoire est marquée entre cette fusion et cette séparation.
2: Et la séparation est importante dans l'évolution
3: On ne peut pas aller vers l'autre. Si on ne défusionne pas de sa mère, on est toujours en besoin de mère, et vous avez des adultes qui sont toujours en besoin d'une mère, qui, à n'importe quel jupon, vont frémir. Ils voient un jupon, ils voient une rondeur consolante d'une paire de seins ou d'une paire de fesses, ils vont être attirés, quoi. Et c'est encore, voilà, cette fusion, ah, c'était bien au temps où j'étais avec ma mère.
2: Et ça ne se fait pas naturellement, cette séparation ?
3: Cette séparation, c'est le père qui va, il va y jouer un
2: Donc
3: rôle.
2: Donc il a quand même un rôle, le père.
3: Fondamental. C'est lui qui, par sa parole, va séparer la mère de l'enfant. La parole du père, l'intervention de la parole du père, voilà, il y a une parole douce, il y a une parole bienveillante de la mère, hein, il y a un rôle affectif profond, hein, bien que maintenant les parents peuvent avoir un peu les deux rôles. Et puis il y a la parole du père qui vient mettre la séparation. Hey, c'est ma femme, hein, tu vas pas la manger complètement, tu m'en laisses un morceau. Tu vois, et cette parole du père, qui est une parole qui va renvoyer l'enfant à autre chose, à l'autre, c'est une étape qui va l'amener à l'amour de l'autre, et pas non plus qu'à l'amour de sa mère ou à la fusion avec sa mère.
2: Quand on parle de fusion mère-enfant, c'est pas encore plus compliqué quand c'est un enfant unique ?
3: Oui, c'est encore plus compliqué parce qu'il n'a pas appris à partager sa mère. Hein, quand les enfants, ils naissent les uns derrière les autres, il y a de la jalousie. Oh là là, on regarde un peu la mère comme une part de gâteau. Est-ce que je vais avoir ma part quand, la bonne part, est-ce que j'ai eu la bonne part? Il y en a qui pensent toujours qu'il leur manque quelque chose. Donc voilà. Là, on a appris à partager. Quand on est enfant unique, on n'a pas appris à partager. Donc c'est difficile après de comment mettre les parts dans. On a envie de quelqu'un pour soi tout seul.
2: Et donc, en considérant que cette séparation s'est faite, quelle est l'étape suivante ?
3: Alors, l'étape, c'est ce qu'on appelle la petite enfance. Hein. On va quitter sa mère, on va apprendre une première socialisation de la petite enfance. On va dans un parc, on va dans un jardin d'enfants, et on voit qu'il y a d'autres enfants. Et on commence à s'intéresser aux autres. Un peu. On joue avec les autres, on met ses limites. C'est mes jouets, ne les prends pas. On va jouer avec les jouets des autres. Première étape de socialisation. Les autres. Mmh. Voilà. Et chaque étape, on va se poser des questions sur la sexualité. Hein. La petite enfance, bon, c'est qu'au bout de 5 ans, hein, il va y avoir la phase qu'on appelle la phase œdipienne. Alors qu'on croit à Freud ou pas, ça ne change rien.
2: Qu'est-ce que c'est l'Œdipe, Jean-Pierre
3: Lachise ? L'Œdipe, c'est vouloir reproduire ce qu'on voit de nos parents. C'est-à-dire, je veux me marier avec ma mère si je suis un petit garçon, et si je suis une petite fille, je veux me marier avec mon père, et j'élimine l'autre.
2: Et
3: voilà.
2: C'est une étape incontournable.
3: Incontournable.
2: Et nécessaire.
3: Nécessaire. C'est-à-dire qu'à un moment, et ça, le rôle du père va être fondamentalement cette étape, le père doit dire, écoute mon fils, tu auras une femme plus jolie que maman, plus intelligente. Ta maman, c'est ma femme. Je ne peux pas te la partager, elle est à moi. Toi, tu en auras aussi une femme très belle et très intelligente. C'est confirmer l'enfant dans son développement. Et la mère doit expliquer à la petite fille que le père est bien son mari et qu'elle aussi, elle aura une belle histoire d'amour. Et ces confirmations masculines, féminines vont jouer sur toute la vie de l'enfant après.
2: Donc oui, c'est vraiment une étape très importante.
3: Très importante de séparation, on sépare bien, tu n'es pas marié avec papa, tu n'es pas marié avec maman, voilà.
2: Et chaque parent, là, a son rôle à jouer, et c'est déterminant.
3: Et ce rôle, à ce moment-là de 5 ans, ce rôle-là va avoir un impact sur l'adolescence. de l'enfant.
2: Donc il y a déjà des choses qui se jouent à ce moment-là.
3: Voilà, à l'âge de 5 ans.
2: Jean-Pierre Lachise, merci beaucoup pour ce partage autour de ce thème sur la construction de l'identité sexuelle. Je vous propose qu'on se retrouve dans une prochaine chronique.
3: C'est avec plaisir.
2: Pour poursuivre notre discussion. À bientôt.
3: Merci.
2: Au revoir.
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0: 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Il est 21h.
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2: C'est vous l'histoire.
3: Je crois que cet humour et cette joie a pu pleinement sortir quand j'ai eu enfin le bon antidépresseur, que j'ai eu le courage d'arrêter celui qui m'a aidé à faire plein de choses intéressantes et à faire le nécessaire d'abord. Mais c'est là que j'ai réalisé, ah, j'ai bien fait de chercher encore pour avoir le meilleur pour moi.
2: Une petite bombe d'énergie et d'humour que nous accueillons aujourd'hui dans C'est vous l'histoire. Bonjour. Jeanne Maire a fait son entrée dans nos studios comme un joyeux courant d'air frais. Cette fringante soixantenaire au délicieux accent britannique retrace sa longue traversée d'un désert, la dépression. Elle a tout juste 30 ans quand la dépression lui tombe dessus. À l'époque, elle habite et travaille en Côte d'Ivoire avec son mari et ses enfants. Jeanne tombe en panne comme une voiture. On l'écoute au micro de Christine Raymond.
4: Le titre de votre livre, c'est « Je prends des antidépresseurs, Dieu merci ». Alors, il y a le mot « antidépresseur ». On a compris que c'était un médicament qui vous est vraiment venu en aide. Mais « Dieu merci », on sent que pour vous, ça n'est justement pas qu'une simple expression.
3: Oui, depuis je ne sais pas quand, Dieu fait partie de ma vie, mais pendant bien des années, quand j'étais enfant, c'était sans vraiment le connaître, mais c'était instinctif, je dirais, comme ça. Et puis j'ai entendu parler de Jésus-Christ pour la première fois à l'université. Et c'est là que, en lisant l'évangile de Jean, que Jésus est, pour ainsi dire, sorti des pages à ma rencontre. Je ne peux pas l'expliquer autrement. Et puis, depuis, je chemine avec lui. L'expression « Dieu merci », je l'ai utilisée donc à deux niveaux. Vraiment l'expression normale de tout le monde, de soulagement. « Dieu merci, voilà, qu'est-ce que je suis contente d'avoir pu prendre des antidépresseurs. » Parce qu'il y a 100 ans, je n'aurais pas pu. Je serai la folle du village, ou comme c'est toujours le cas dans certains villages, par exemple, dans d'autres parties du monde, où ces avances médicales ne sont pas connues. C'est pas sur leur écran de radar. Et donc, comment faire face à quelqu'un qui se conduit bizarrement? Ben, c'est le fou ou la folle. Donc, il y a ce niveau-là, mais j'ai voulu le dire aussi, Dieu merci, grâce à deux personnes de chaque côté de la Manche, donc une personne de mon pays natal, l'Angleterre, une autre personne en fait de la famille de mon mari, qui m'ont les deux dit, sans se connaître, Jane, arrête de te demander quand tu pourras arrêter ces sales antidépresseurs et dis merci à Dieu pour ces médicaments. Et c'était une révolution dans mon regard, dans ma pensée, et finalement une révolution dans ma vie, parce que au lieu de mettre toute mon énergie à cette angoisse encore plus, il faut que j'arrive à arrêter, il faut que j'arrive à arrêter. Tout d'un coup, je commençais à dire merci, et toute cette énergie, je pouvais l'employer pour vivre. Et c'est énorme, c'est un déplacement d'énergie énorme. Et un poids qui s'enlève. J'avais toujours le poids de la culpabilité de dire, en tant que chrétienne, je devrais m'en sortir mieux. Pourtant, j'avais découvert depuis bien longtemps avant que Dieu ne me condamnait pas du tout du fait que j'étais dépressive. Mais quand même, c'est inexplicable, mais, et c'est très loin derrière la tête, hein, qu'on a cette espèce de « je devrais pouvoir ». Et quand justement la psychiatre m'a dit « mais c'est un manque de sérotonine, c'est ça qui se passe dans ton cerveau, c'est pas dans ta tête, mais d'un autre côté, c'est dans ta tête », là, toute la culpabilité est partie. Et je crois que c'est ça aussi qui donne beaucoup de joie, parce que de nouveau, c'est comme si on porte toujours un peu de plomb, hein, dans son sac à dos, qui n'est pas nécessaire.

0: C'était la douce voix de Zazie, « Si j'étais moi », une chanson pour aborder une question que notre invitée se pose honnêtement. Est-elle vraiment la même avec ou sans médicaments ? La réponse de Jeanne Maire.
1: Ce que j'ai découvert, en fait, c'est que ce dernier antidépresseur me permet d'être moi-même. Ce qui peut sembler une contradiction. Mais en fait, j'ai l'impression que ce qui est en moi peut enfin sortir. Beaucoup de choses créatives qui ont été enfouies en moi. Parce que quand on est prise dans l'angoisse, on n'a pas d'énergie. Et on survit d'abord. Sur l'antidépresseur, l'avant-dernier, je sentais que j'étais trop bien. Et c'était très clair pour moi. Je voulais toujours m'engager dans plus de choses et je savais que je n'avais pas l'énergie pour les mener à bien, quoi, à terme. Et que quelque part, c'était pas sain. Et c'était pas sain pour les relations de famille, de couple, etc. Et par contre, avec ce dernier, je sens cette fragilité que j'ai sans y sombrer. Mais je sens très bien quand je m'approche du bord et je dis, ah, là je suis en train peut-être de faire un peu trop, pas forcément que c'est ma faute, hein, la vie des fois nous amène des choses, et il faut que je rabatte en arrière, peut-être que je peux laisser tomber un truc, tu vois, un petit truc, hein, mais il faut que je veille juste un petit moment et puis après, whoop, ça va de nouveau et je suis contente d'avoir ça. C'est un garde-fou. Et d'un autre côté, voilà, toute cette expression, cette joie de vivre, je cuisine autrement. J'ai, pour la première fois de ma vie, j'ai un plaisir à faire de la cuisine que j'ai jamais eue. Ce n'est plus de la survie, j'invente, je me soucie plus pour ce que je vais manger à midi, même quand je ne sais pas encore. Et dans une heure, il faut qu'on mange. Mais ça, avant, mais ça aurait été un cauchemar pour moi.
0: Une montagne infranchissable.
1: Parce que dans l'anxiété, tu dois maîtriser. C'est ta sécurité. Or, tu ne maîtrises pas en réalité. Mais en essayant de maîtriser, voilà, ça ajoute du stress. Et là, j'ai plus ce besoin de maîtriser.
0: Il y a aussi une petite phrase que votre mari John a illustrée. Casser, mais pas pour la poubelle. Dans la vie, on est rarement des personnes complètement debout, où tout va bien. Mm-hmm. Casser, mais pas pour la poubelle. Est-ce que vous pouvez expliquer un petit peu cette expression pour vous ?
1: Oui, c'est une image qui m'a parlé en fait dans une lecture biblique qui parle de Dieu le potier. L'idée c'est que non seulement je suis pas pour la poubelle, mais Dieu me remet ensemble. On voit la trace de là où j'étais brisée. Ça s'enlève pas, mais je suis de nouveau utilisable. Je peux même être belle parce que Dieu a une façon de décorer qui fait que ben, la faille fait partie du dessin, si je peux le dire ainsi. Et de nouveau, ça pour moi, très tôt en fait, j'ai découvert que quand on souffre de quelque chose et qu'on découvre qu'on a une faille, ça nous rend plus proche des autres. Et tout d'un coup, on devient sensible des failles et des souffrances des autres et on peut mieux être à côté d'eux.
0: Dernière question, Jane. Peut-être une ou deux choses importantes que vous auriez vraiment à transmettre à des auditeurs ou des lecteurs qui traversent ce genre de maladie. Qu'est-ce qui vous semble fondamental de pouvoir transmettre ?
1: Pour ceux qui souffrent, de ne pas perdre l'espoir. J'essaie de rappeler toujours, parce que les gens oublient à cause du fait que je vais bien. 29 ans, c'est long. Quand on est en train d'y passer. Maintenant, ça me semble rien du tout, à cause de là où je suis aujourd'hui. Mais il y avait des stades pendant ces années où je sentais déjà des mieux. La première fois, j'ai dit, c'était comme si la vie était en couleur au lieu de noir et blanc. Donc, il y a toujours de l'espoir. Et je dirais, l'espoir en Dieu, c'est le meilleur. Dans le sens où il est notre compagnon, de route, compagnon de vie, qui nous aime et qui ne nous condamne jamais. Donc, garder l'espoir. Et pour ceux qui marchent à côté, un conjoint, par exemple, un parent, de juste pas penser qu'il faut simplement un coup de pied là où on pense. On n'est juste pas capable. Voilà. Donc, d'essayer de comprendre et de savoir que les proches ne peuvent jamais aider directement à guérir la personne. Mon mari a dû apprendre ça. C'était très dur parce que c'est un réparateur de nature et il ne pouvait pas me réparer. Par contre, il m'a lu des histoires pour que je puisse dormir et il m'est resté fidèle. Et ça, c'est une aide immense. Donc voilà ce qu'on peut faire quand on marche à côté de quelqu'un.

0: sur le renaître de Marjolaine Duguay que nous terminons cette émission. Avant de se dire au revoir pour aujourd'hui, il nous reste à remercier Jeanne Maire, notre invitée, et vous rappeler le titre de son livre « Je prends des antidépresseurs, Dieu merci », paru aux éditions Oladios. L'équipe de Radio Réveil qui signe cette émission vous donne rendez-vous très bientôt avec un nouvel invité. Bye bye.
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0: conseils simples pour écologues débutants. Pas la peine de laisser la box allumée quand tu dors, sauf si ton chat a besoin de chercher ses mails. La plupart des box restent inutilement allumées 24 heures sur 24. Ainsi, une personne qui travaille en dehors de chez elle 8 heures par jour et dort 8 heures par nuit peut économiser 16 heures d'électricité consommée par sa box en l'éteignant, soit 2/3 de sa consommation. Dans la plupart des cas, il suffit d'éteindre la dite box à l'aide du bouton on-off. Ce n'est pas plus compliqué que cela. On peut aussi brancher sa box sur une multiprise coupe-veille qui permet d'éteindre plusieurs appareils bureautiques d'une pièce en même temps. L'association Negawatt considère que 25% de notre consommation énergétique actuelle relève du pur gaspillage, dont 1/3 rien que pour les téléviseurs, ordinateurs et autres box internet. Donc à partir d'aujourd'hui, j'éteins ma box internet pendant la nuit et quand je m'absente. Ce conseil est extrait du livre « Petit guide amusant pour écolo débutant » de Sarah Bien-Aimé aux éditions Terre Vivante.
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0: 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Il est 22h.
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2: Comment vaincre ses peurs? En fait, je devrais dire comment être délivré de ses peurs. Délivré, c'est l'impression que j'ai gardée. Ma peur ne pouvait pas se raisonner. Et pourtant, elle est partie, sans crier gare. Je crois à l'intervention de Dieu et à la prière. Pourquoi? Parce que j'ai supplié le Seigneur de me guérir. Mes angoisses constituaient un obstacle majeur pour accomplir ma mission. Il les a ôtées. La vie de l'apôtre Paul fut une aventure extraordinaire, mais il fut exposé à tous les dangers. Racontant les persécutions subies à Éphèse, il écrit « Nous avons été excessivement accablés au-delà de nos forces, de telle sorte que nous désespérions même de garder la vie, et nous regardions comme certain notre arrêt de mort. » Autrement dit, nous avions très peur. Comment a-t-il échappé au pouvoir paralysant de la peur? Il écrit « Ainsi, notre confiance ne pouvait plus se fonder sur nous-mêmes, mais sur Dieu qui ressuscite les morts. » Il affirme sa conviction en celui qui délivre de toutes les peurs. C'est lui qui nous a arrachés à une telle mort et nous en arrachera. En lui, nous avons mis notre espérance et il nous en arrachera encore. Le raisonnement de Paul s'inscrit dans une logique incontestable. Qui peut faire ce miracle, nous délivrer de la peur, sinon celui qui a réalisé le plus grand de tous les miracles, la résurrection des morts? Ce qu'il a déjà fait, il le fera encore. En lui, notre confiance est absolue. Alors n'oublie pas, si tu arrives à dominer ta peur, plus rien ne t'atteindra, plus aucune force mauvaise n'aura d'emprise sur ton cœur. Et pour vaincre la peur, il n'y a qu'un remède, l'amour. Tout le chemin de la vie, c'est de passer de la peur à l'amour. C'est une citation de Frédéric Lenoir. Notre prochaine chronique a pour titre « La réponse à la peur ».
0: Cette chronique de John Grass est extraite de son livre « Réussir en 2 minutes chrono » aux éditions Vie et Santé.
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2: Bonjour à tous, j'espère que vous allez bien, que vous avez passé une excellente semaine. Aujourd'hui, on va aborder le sujet de la fin des temps. Et on va aborder ce sujet avec le pasteur Élise Lazarus. Bonjour Élise, tu vas bien ?
3: Bonjour Nafi, je vais très bien, je te remercie.
2: Et évidemment, avec le pasteur Jethro Camille. Comment vas-tu Jethro ?
4: Bonjour Nafi, je suis en pleine forme, j'espère que toi aussi.
2: Au taquet. la fin des temps. Je ne sais pas pour vous, j'ai regardé un film qui s'appelait La Passion du Christ. Ça date d'il y a très longtemps et j'en ai fait des cauchemars. C'était très dur à regarder. Pour les âmes sensibles, et je pense que même si on n'est pas une âme sensible, voir quelqu'un se faire massacrer, et je pense que le terme est faible, c'est de la torture, et ensuite mettre cette personne sur une croix et lui prendre une perche et lui jeter quelque chose, faut être atteint d'une méchanceté extrême, non ? Je ne sais pas, qu'est-ce que vous en pensez ? Et j'aimerais bien que quelqu'un me lise Luc 23, versets 39 à 45. Et lise, si ça ne te dérange pas.
3: Oui, bien sûr.
2: Merci.
3: « Un des bandits cloués sur une croix insulte Jésus en disant « Tu dis que tu es le Messie, alors sauve-toi toi-même et sauve-nous aussi. » Mais le deuxième bandit fait des reproches au premier en lui disant « Tu es condamné à mort comme cet homme et tu ne respectes même pas Dieu ?» Pour toi et moi, la punition est juste. Oui, nous l'avons bien méritée. Mais lui, il n'a rien fait de mal. Ensuite, il dit à Jésus, « Jésus, souviens-toi de moi quand tu viendras comme roi. » Jésus lui répond, « Je te le dis aujourd'hui, c'est la vérité. Tu seras avec moi dans le paradis. »
2: Est-ce que quelqu'un peut m'expliquer le contexte à cette époque ? Pourquoi il était sur une croix ? Pourquoi aujourd'hui, quand je punis quelqu'un, je le mets en prison ? Et il sort 15 jours après. Pourquoi, à l'époque, on les mettait sur une croix ?
3: En fait, c'était... La croix, ça n'arrivait pas très, très souvent. C'était fait pour marquer les esprits. C'est l'armée romaine. Comme ils avaient un grand empire, fallait marquer les esprits. Donc, ils ont choisi la croix parce que c'est extrêmement violent, comme tu l'as dit. C'est une torture épouvantable. Et comme c'est très en hauteur, ça marque le coup. C'était pas n'importe qui était sur la croix, c'était vraiment des assassins multirécidivistes.
2: D'accord.
3: Ou des opposants politiques à Rome. C'est-à-dire, si tu commences à menacer le pouvoir, on fait de toi un exemple.
2: Mais Jésus ne menaçait pas le pouvoir des Romains ? Si ? Je ne sais pas, dites-moi.
4: Bien, ça dépend vraiment de la, ça dépend vraiment de ce qu'on appelle le pouvoir directement. Non, pas du tout, parce qu'il dit, mon royaume c'est pas ici, c'est pas ici que je veux le pouvoir. Mon royaume quelque part, il est dans les cœurs, il est dans la tête. Mon royaume, il est ailleurs, quoi. Mais ça peut être interprété mal par les responsables religieux juifs de l'époque qui voyaient Jésus un peu comme une concurrence déloyale. Et puis qui sont allés voir les Romains en leur disant, ben, ils menacent l'ordre public, quelque part, ils vous menacent. Et donc, c'était plus facile peut-être pour les Romains à ce moment-là d'exécuter Jésus plutôt que de faire une enquête minutieuse et disjoncter. Mais la justice pouvait être expéditive parfois. Là, Jésus se retrouve crucifié alors que bon, il n'avait rien fait de mal en fait.
2: C'est ça. Et en plus, il se retrouve crucifié avec des personnes qui n'ont pas, je dirais, commis, je ne vais pas dire délit, mais le même désaccord que lui vis-à-vis des autres. Je ne sais pas ce qu'ont fait les deux autres personnes pour être crucifiées, mais...
3: Alors, on ne le sait pas. C'est pas dit dans la Bible.
2: D'accord.
3: Par contre, pour que l'un des deux dise « Toi et moi, on a mérité d'être là », ça ne devait pas être joli, joli, ce qu'ils ont fait. C'était une époque où tu as des gens qui étaient des terroristes, déjà à l'époque, qui se baladaient avec des couteaux recourbés discrètement et qui tuaient du Romain... par derrière, comme ça, discrètement, avec le couteau qu'après tu caches. On appelait ça les zélotes. C'était des périodes violentes. Donc, on ne sait pas exactement ce qu'ils ont fait, mais visiblement, ils ont fait des choses graves.
2: Mais du coup, il y en a quand même un des deux qui lui dit En gros, pardonne-moi. Il lui demande son pardon. C'est quand même très fort. Et Jésus lui répond, ne t'en fais pas, tu seras avec moi. J'espère qu'un jour je serai avec lui, mais au quotidien, je sais que je dois améliorer mon comportement, mais quotidiennement. Est-ce que c'est pas un peu facile, le fait qu'il soit sur cette croix et qu'il lui demande de le pardonner à ce moment-là?
4: Alors, je trouve très beau ce qu'il dit. Il dit, nous avons mérité ce qui nous arrive. Et alors, vous savez ce que c'est un homme tabasse sa femme, par exemple, son épouse. Et il dira à la juge, oui, mais elle l'a bien cherché, ou bien j'avais bu, ou bien elle ne fait que m'énerver. Enfin, souvent, ces personnes-là sont dans l'auto-justification, elles se couvrent. Et au fond, lui arrête de se couvrir, et lui est face à lui-même, et il dit, voilà, ce que j'ai fait, c'est pas joli, j'ai mérité d'être là, alors... Ça, après, ça se discute. Est-ce que quelqu'un peut mériter la peine de mort? C'est un autre débat. Mais en tout cas, il est en face de lui-même et il se rend compte qu'il a fait le mal. Et il regrette sincèrement. Et il demande pardon pour cela. Je ne sais pas ce qu'il en attend parce qu'il a l'article de la mort. Mais en tout cas, il est vraiment sincère, quoi. Et Jésus reconnaît sa sincérité. Je trouve ça très beau.
3: Il y a un texte que j'aime beaucoup qui dit « On ne se moque pas de Dieu. Ce qu'un homme aura semé, il le moissonnera aussi. » Faut pas croire qu'on peut arnaquer Dieu en disant je fais ce que je veux de ma vie, je fais n'importe quoi et même le pire, puis c'est bon, deux minutes avant la fin, je dis ah pardon, hein. Ça marche pas. Jésus, il était capable de lire le cœur des gens, et si cet homme-là sur cette croix n'était pas complètement sincère et à dire je déteste ce que j'ai été et ce que j'ai fait, et je me rends compte que j'ai besoin que quelqu'un me sauve, Jésus ne lui aurait pas dit « tu seras avec moi ». Et l'air de rien, le poids du remords, ce n'est pas facile à vivre. Ce n'est pas « ah, Dieu m'a pardonné, alors du coup, voilà, tout va bien ». Quand tu as fait quelque chose de grave, que tu réalises que tu as fait du mal à d'autres personnes et que c'est des personnes que Dieu aime aussi, tu portes ça, tu sais que tu es pardonné, ça ne te condamne pas, tu n'es pas dans la petite boîte qui dit « toi, tu seras un voleur toute ta vie », mais tu portes le poids du chagrin que tu as donné aux autres. Donc ce n'est pas rien, ce n'est pas facile, ce n'est pas juste un claquement de doigts et tout devient un monde de bisounours. Mais c'est Dieu qui dit à l'être humain « tu ne te résumes pas à tes erreurs, je vois plus que tes erreurs en toi ». Je veux t'aider à être quelqu'un de mieux.
2: Et est-ce qu'aujourd'hui, on pourrait ramener ça dans le contexte actuel en se disant, je vais parler un petit peu du pardon, mais Dieu nous pardonne, donc il ne nous met pas dans une case, mais je vais parler pour moi. Est-ce que parfois, quand j'en veux pas à quelqu'un, je vais quand même coller cette petite étiquette à se dire, je t'ai pardonné, mais je t'ai pas vraiment pardonné. J'entends souvent cette voix où les personnes me disent « Ah, mais j'ai pardonné, mais j'oublie pas. » Est-ce que Jésus a oublié? Est-ce qu'il a pas oublié? Comment ça se passe?
4: Il n'y a pas de magie avec le pardon. C'est-à-dire que c'est pas « Je t'ai pardonné, j'ai oublié, c'est rien passé. » Ça, c'est la magie, ça. Ça n'existe pas, la magie. Faut bien faire la différence entre ce qui nous est arrivé,
2: oui,
4: le traumatisme qui a pu en sortir. Moi, par exemple, j'étais agressé en magasin, on m'a volé ma moto. Je n'oublierai jamais. C'est pas bon, on ne m'a pas non plus troué, percé de 20 coups de couteau, je veux dire, je ne suis pas mort. Mais le propriment dans les yeux, je n'oublierai jamais. C'est un traumatisme. Mais de là à dire que j'en veux encore à ces gens-là et que je cultive la rancune, ben non. Je me suis libéré de cela. Eux ne m'ont jamais demandé pardon. Mais moi, je n'ai même pas besoin de leur pardonner. C'est entre eux et Dieu. Moi, ça ne me regarde même plus. Donc, cet aspect un petit peu magique, malheureusement, parfois, le christianisme l'a un peu fait passer, quoi. Même avec des sous, ça a été terrible au Moyen-Âge. Tu faisais des péchés, t'amenais du pognon, et t'étais pardonné tes péchés, off, abracadabra, pouf, 200 euros, c'est bon, c'est réglé. C'est complètement puéril, c'est complètement infantile, et c'est vraiment pas spirituel. Dieu, ce qu'il souhaite, c'est qu'on soit bien et qu'on soit capable de faire la différence entre ce qui est beau et ce qui est moche, entre ce qui est bien et ce qui est mal, et qu'on choisisse de vivre bien. C'est aussi simple que ça, et quand on choisit, quel que soit le moment, on choisit de vivre bien, même si c'est à l'article de la mort, ben, il est prêt à pardonner, il est prêt à nous accueillir. Et quelque part, ça peut nous rester un peu au travers de la gorge, parce que parfois on est un petit peu à la méritocratie, qu'on aime bien avoir, voilà, j'ai été super pendant 20 ans, je veux ma récompense maintenant. Ben non, c'est pas comme ça avec Dieu, c'est la sincérité du cœur qui compte.
2: Et heureusement ?
4: Oui.
2: Heureusement.
4: Heureusement.
2: Heureusement.
4: Heureusement.
2: Heureusement, parce que je pense que l'homme n'est pas capable de pardonner comme Dieu pardonne.
3: Mais si tu regardes même quand Dieu pardonne, et je pense qu'il pardonne vraiment complètement et pleinement, il n'empêche que Jésus a payé le prix du pardon. Si tu dis que le pardon, c'est juste on efface, il n'y avait pas besoin que Jésus vienne mourir, Dieu aurait juste pu dire, bon, on oublie et on recommence. Ben non. Il y a des conséquences à nos actes, et l'une de ces conséquences, c'est Jésus sur la croix. Et je pense que dans nos vies, on a tous des moments, alors pas forcément où on va mourir, mais des moments clés, comme ces deux personnes là sur la croix, ces deux assassins, où l'un a décidé de s'enfoncer dans le mal. T'imagines à quel point il faut être tordu, t'es sur une croix, tu peux à peine respirer, t'as mal. Et le peu d'énergie que tu as, tu l'utilises pour insulter le gars qui est à côté de toi et se moquer de lui. Il faut vraiment être tordu. Hein. Lui, il est allé jusqu'au bout dans le mal. L'autre a décidé de prendre un autre chemin. On a tous des moments comme ça, où il y a un choix à faire. Un choix qui va avoir un impact sur toute notre vie ici. Mais on a parlé de la fin des temps, sur notre vie éternelle, parce qu'à ce moment où Jésus va revenir, et après, là, tu ne peux plus revenir en arrière. Une fois qu'il est revenu, ben, les choix que tu as faits, ils s'appliquent. Donc, il y a aussi quand même une espèce d'urgence de dire, choisis le bien. Choisis le bien pour être heureux et choisis le bien pour vivre.
2: Quand j'ai passé un entretien, il y a quelqu'un un jour qui m'a demandé, j'étais très étonnée, est-ce que vous croyez en Dieu ? Et j'ai dit, oui. Et il m'a demandé, et est-ce que vous vivez selon les principes bibliques ? Et je lui ai répondu oui. Et il m'a demandé pourquoi. Et je lui ai répondu, mais en fait, au pire des cas, j'aurais fait du bien toute ma vie et je me serais sentie bien toute ma vie. Et ça, c'est dans le cas où il n'existe pas, ce que je ne crois pas. Donc, j'aurais fait que des choses bien et je me serais sentie bien. Et dans le cas où il n'existe pas, ce que je crois profondément pas du tout, il y a de quoi à vouloir être bien.
3: Mm-hmm.
2: Enfin, même si les gens n'y croient pas, faire que des choses bonnes et se sentir bien dans ses baskets, c'est quand même mieux que de s'amuser à faire du mal à droite ou à gauche. Mm-hmm. Je ne vois pas qu'est-ce qu'il peut y avoir de plaisant à vouloir faire du mal à quelqu'un. Et ce que je ne comprends pas, c'est qu'on sait que tôt ou tard, quand on fait du mal à quelqu'un, on a perdu cette bataille. C'est forcément le bien qui va l'emporter. Vous êtes d'accord ?
3: Mmh.
4: Et on ne se rend pas forcément compte, c'est ça la difficulté. C'est que moi, par exemple, je suis myope et je peux être persuadé de voir super bien. En fait, je vous vois comme des formes floues, mais je peux être persuadé de voir la réalité exacte. Mmh. Et parfois, il me faut simplement... un jour, il y a un accident de la vie où il y a une méditation, où il y a un panorama, où la naissance d'un enfant, il y a quelque chose qui, d'un seul coup, hop, me permet de voir le monde beaucoup plus clair, beaucoup plus net, beaucoup plus juste, beaucoup plus vrai, et de me dire, bon sang, mais voilà, mais j'ai passé ma vie à écraser les uns et les autres pour avoir des promotions et pour devenir le manager en chef ou je sais pas quoi. Et j'ai passé une vie minable, quoi. J'ai passé une vie vraiment nulle. Et maintenant, à partir de maintenant, j'ai entendu un podcast hier d'un gars qui vendait de la pub. Et qui, à un moment donné, il a eu le déclic. Il s'est dit, bon, ça fait 20 ans que je fais un métier, mais en fait, je fais, comment le dire poliment. Il n'a pas été poli. Je fais des excréments. Et d'un seul coup, tu as une révolution de pensée, tu vois plus clair et tu prends la bonne décision. Il faut sortir complètement du paradigme. Je vais bien me comporter pour avoir la récompense ou je vais pas mal me comporter pour pas avoir la punition. Je crois qu'il faut sortir de là et puis essayer de voir les choses comme elles sont en réalité.
2: En tout cas, je vous remercie énormément d'avoir participé à cette émission. Merci à tous. Je vous souhaite de passer une excellente semaine.

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0: 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Il est 23h.
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3: Bonjour et bienvenue sur Rélovution Gospel Radio, l'émission du gospel européen. Pour aujourd'hui, encore un petit voyage, nous allons aller nous balader du côté des Alpes. Côté français, côté suisse, nous allons à la découverte d'une chanteuse extraordinaire, à la personne de Marion Williams. Écoutez, je vous souhaite un beau voyage.

0: Nous avons aujourd'hui la chance de recevoir le représentant d'un ensemble qui redéfinit la place du gospel européen sur la scène internationale. Parce que c'est à Genève, en 2014, Sabine et Cyril Jacquet ont fondé le Sova Gospel Mass Choir, qui est en réalité beaucoup plus qu'une chorale. C'est un mouvement artistique, culturel et spirituel porté par l'excellence, l'authenticité et l'unité. Sova, c'est l'acronyme de School of Vocal Arts, c'est-à-dire c'est une école autour de l'art vocal. Il y a pas mal d'activités qui tournent autour de la Mass Choir, ce n'est pas simplement une chorale de masse. Cette chorale a partagé la scène avec des figures majeures du gospel telles que Cissy Winans, B.B. Winans, Donna Lawrence, Alpheus Anderson, on en reparlera plus tard, Jonathan Nelson et encore Isaac Cates dont on parlait le mois dernier sur cette antenne. Leur parcours impressionnant, ils sont passés au Montreux Jazz Festival, des grandes scènes internationales et jusqu'à récemment le Metropolitano Stadium de Madrid à devant plus de 40 000 personnes. Pour représenter Sova Gospel, je vous propose d'accueillir, allez, c'est un régional de l'étape en réalité parce que c'est un gardois comme moi qui a émigré à Genève il y a quelques années. Nous nous sommes rencontrés il y a quelques années maintenant et en fait pour découvrir que nous nous connaissions déjà. Nous avons grandi dans les mêmes milieux paroissiaux dans le sud de la France et particulièrement dans le Gard. Cyril Jacquet, bonjour.
1: Bonjour, bonjour. Merci beaucoup pour l'accueil, Fred.
0: Ouais, comment vas-tu? Comment ça va en Suisse? Pas trop dépaysé?
1: Non, écoute, tu sais, ça fait maintenant plus de 20 ans, 24 ans que je suis ici, donc l'accent il reste, mais je me suis habitué aux us et coutumes suisses.
0: Et félicitations, quand on est du Gard, c'est pas toujours facile de s'expatrier comme ça. Hein.
1: Non, ça c'est clair.
0: Est-ce que tu peux nous en dire un petit peu plus sur le programme de Sova? Quels étaient les buts de cette école quand vous l'avez fondée et quelles sont les activités qu'on peut y trouver?
1: Wow. Alors, la School of Vocal Arts a été fondée dans un premier temps par Sabine, toute seule, comme une grande, elle-même artiste professionnelle qui avait tourné, y compris au Montreux Jazz, et puis qui a posé ses valises à Genève, et je l'ai rejoint quand nous sommes rencontrés et mariés, et depuis on travaille à plein temps ensemble dans l'école. C'est une école de coaching vocal où on va amener les élèves à l'excellence, et non pas la perfection, mais l'excellence, pour qu'ils puissent exprimer pleinement leur créativité. On enseigne tous les styles musicaux avec une spécialisation forte pour le gospel. On va travailler sur le jazz, le soul, le pop, le gospel. On va travailler les techniques vocales. On va aussi faire de la rééducation vocale. On va accompagner des élèves en difficulté, notamment les syndromes d'Asperger ou autistes trisomiques. On va faire aussi cette rééducation parce que la voix est abîmée par un accident, par un traumatisme physiologique. Enfin, il y a beaucoup de choses. Et à travers le gospel, on amène une nouvelle dimension, c'est-à-dire que les chorales que nous avons au sein de l'école ne sont pas juste des chorales où on vient apprendre et passer un bon temps ensemble à chanter, ce qui est une super chose et c'est ce qu'on fait aussi, mais de par le fait que c'est une école, on a plus un fonctionnement comme on peut retrouver aux États-Unis avec les chorales gospel universitaires et autres. En fait, il y a véritablement un enseignement pédagogique où il y a tout le développement de la voix qui se fait, de la technicité avec les coachs vocaux qui interviennent dans les chorales et tout ça pour qu'on puisse vraiment amener cette excellence qui permet, comme un sportif de haut niveau, un sportif d'élite, d'être totalement à l'aise, d'avoir des automatismes qui reviennent sans avoir à réfléchir et du coup le chanteur peut exprimer pleinement sa créativité.
0: Bravo, félicitations pour ce projet d'ambition et j'aime beaucoup cette idée que vous visiez l'excellence et je sais que notamment il y a des super coachs vocaux au sein de votre chorale et du groupe vocal en tout cas. Et en 2025, le chœur Sova Gospel Mass Choir, vous avez franchi une étape quand même assez importante parce que vous avez été intégré à la Stellar Awards Gospel Music Academy. C'est quand même l'institution de référence de awards de gospel aux États-Unis. Et vous avez sorti un album cette année qui s'appelle Révérence, qui est en lice, si je dis pas de bêtises, dans l'institution des Stellar Awards. Mais ce qui rend Sova unique, vraiment, c'est aussi la diversité qui est au sein de la chorale. J'ai lu qu'il y a plus de 30 nationalités réunies dans la chorale, qui représentent 5 continents. C'est magnifique, quand même.
1: Alors, effectivement, oui. Alors, on a eu ce grand privilège de devenir membre SAGMA, de SAGMA des Stellar Awards. Ça, c'était pour nous un immense privilège. Maintenant, après, on n'a pas été nominé au Stellar Awards, c'est pas encore le cas. On a été nominé au Canadian Stellar Music Awards, voilà. Où là, on va avoir les résultats fin juin. On est sur 3 catégories majeures, album de l'année, album gospel de l'année et chorale de l'année. Donc, on attend de voir ce que ça fait. Ça, c'était une très grande surprise. Il y avait plus de 40 pays représentés, des centaines d'artistes. Donc là, on s'attend à voir notre premier album. Merci beaucoup. Et puis oui, en fait, ben, Genève, c'est la Genève internationale. C'est une ville cosmopolite avec les Nations Unies. Il y a plus de 195 nationalités qui y vivent. Et ben nous, en fait, la chorale, on a cette diversité internationale. Effectivement, on a 30 nationalités à peu près. Les 5 continents, ça va de la Bolivie aux Philippines, en passant par l'Inde, les États-Unis, différents pays d'Afrique, l'Europe. Il y a toute cette diversité qui fait aussi la couleur et la richesse du Sova Gospel Mass Choir, où on a un son qui est propre à nous, parce que le mot yes va être prononcé sous 35 ou 30 ou 40, 50 formes différentes. Et il faut qu'on arrive à faire quelque chose qui sonne ensemble et qui donne cette couleur qui est typique de Sova.
0: Magnifique, on va entendre un deuxième extrait de votre album Révérence avec le titre My Mind's Made Up.

0: magnifiquement Minds Made Up par la Sova Gospel Mass Choir. Ce titre qui a été composé par Darius Brooks. Darius Brooks, c'est le directeur de Tommy's Reunion. Pour ceux qui s'attachent un petit peu à l'histoire du gospel, les Tommy's Reunion, c'est anciennement la Thompson Community Singers, donc un groupe, enfin une chorale majeure du gospel américain. Son mentor à Darius Brooks n'était rien que d'autre que Jesse Jackson, qui est décédé récemment. Et c'est d'ailleurs Darius qui a organisé la chorale pour ses funérailles et qui a tout coordonné avec Jennifer Hudson, Stevie Wonder et toutes ces personnes qui ont participé à la cérémonie des obsèques de Jesse Jackson. Et Darius Brooks, c'est là qu'est le lien avec ce dont on va évoquer maintenant. Il était présent à la dernière Gospel Week que vous avez organisée avec Sova à Madrid. Cyril, dis-nous un petit peu plus, qu'est-ce qui s'est passé dans cette Gospel Week et qu'est-ce que c'était cette Gospel Week?
1: La Gospel Week, en fait, c'était la première édition qui a été mise en place à Madrid. On a utilisé le fait que nous avions un événement majeur dans un stade, au Real de Metropolitano Stadium, avec 40 000 personnes de présentes. Nous avons été sur la scène avec B.B. Winans, avec Dr. Derek Stark, Dr. Darius Brooks, Alphaeus Anderson et d'autres artistes. Mais du coup, on a mis en place The Gospel Week, un nouveau concept avec une nouvelle approche aussi à travers des workshops, mais sous un format différent, des concerts donc qui ont lieu durant la semaine. Et Darius Brooks, qui était un ami très cher à nous, est venu et a apporté, autant que Derek et les autres, ils ont apporté quelque chose d'absolument exceptionnel parce que justement, ils font partie de l'histoire du gospel, mais véritablement partie de l'histoire du gospel. Ils ont grandi et travaillé avec Edwin Hawkins, la famille Hawkins. D'ailleurs, pour la petite histoire, quand le révérend Thompson est décédé, celui qui avait créé les Thompson Community Singers, Darius était le pianiste, c'est lui qui a composé la majorité des hits qui ont fait tourner et faire connaître cette chorale. Et en fait, Walter Hawkins est allé voir personnellement Darius et a dit « Darius, tu es le seul qui a le droit et qui doit reprendre la continuité de cet héritage ». Et c'est de là où les choses se sont mises en place et ils ont transformé ça de Thompson Community Singers à The Tommy's Reunion, qui fait toujours partie des chorales majeures des États-Unis. Et donc, il est avec nous durant toute cette semaine, ateliers, concerts, et on a vécu des moments extraordinaires.
0: C'est magnifique. On en avait parlé, j'avais présenté évidemment la Gospel Week lors de cette émission plusieurs fois au cours des dernières émissions, parce que c'était vraiment un événement majeur que vous avez réussi à présenter en menant l'histoire du gospel à Madrid pendant toute une semaine, et c'est vraiment fantastique. Cyril Jacquet, donc, qui est représentant de la Sova Gospel Mass Choir et qui est avec nous aujourd'hui, où est-ce qu'on peut vous retrouver sur la toile si on voulait vous retrouver, les différentes activités que vous proposez avec Sova ou avec la Mass Choir ou globalement les événements que vous présentez, où est-ce qu'on peut vous retrouver sur la toile?
1: Alors, on nous retrouve un petit peu partout sur Instagram, Sova Gospel Choir. Sur Facebook, la même chose. Après, nos vidéos, enfin tout ce qui est la musique, vous la retrouvez sur Spotify, sur Apple Music. On a aussi une chaîne YouTube Vevo Artist. On a pas mal de choses à droite à gauche, mais d'une manière générale, quand on tape Sova Gospel Choir ou dans Bands in Town aussi, qui font partie des outils pour les artistes, vous nous retrouvez. Et de là, il y a School of Vocal Art, il y a Sova Gospel Choir, il y a ce que Sabine aussi en tant que coach vocal et experte, elle le fait aussi. Puisque pour la petite histoire, même les Américains lui demandent maintenant de venir enseigner aux États-Unis par rapport à ce qu'elle fait, et notamment ses artistes, parce qu'ils ont été bluffés par les résultats qu'elle a pu faire avec eux.
0: Magnifique, Sova, S-O-V-A, School of Vocal Arts, vous les retrouvez sur internet aisément, n'hésitez pas à aller fouiller toutes les activités, c'est extraordinaire. Je sais que vous avez également un festival de gospel à Genève, on n'a pas le temps d'en parler aujourd'hui, mais on en parlera sur d'autres émissions. Donc c'est vraiment d'une richesse incroyable ce que vous proposez, et vraiment au nom de la communauté de gospel, c'est mon rôle de vous remercier, parce que vous faites vivre cette musique-là, non simplement autour de vous, mais partout en Europe. Merci Cyril Jacquet d'avoir été avec nous, et longue vie à votre projet School of Vocal Arts.
1: Merci beaucoup Fred pour ce temps qui est accordé. Et n'oubliez pas dans les infos, fin juillet, Gospelcation avec Alphaeus Anderson. Si vous avez envie de vous retrouver dans un cadre exceptionnel au bord d'un lac et d'apprendre 4 jours de workshop et un concert ensemble, fin juillet à Aix-les-Bains.
0: Tu as spoilé la dernière rubrique de mon émission, merci Cyril.
1: Alors vas-y, non mais...
0: Allez, bye bye, à bientôt.
1: Allez, à bientôt, ciao.
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0: les actus gospel de ce mois de juin 2026. Difficile de pointer un événement en particulier parce qu'il y a tellement d'événements qui seront proposés à vous, autour de vous. C'est la fin d'année. Toutes les chorales de gospel proposeront un concert pour clôturer leur année. Donc allez les voir, fouillez autour de vous. Il y a forcément un concert de gospel proche de chez vous. C'est en plus la fête de la musique le 21 juin. Il y a encore forcément des concerts de gospel. Donc sortez, allez encourager vos chorales et allez vous régaler, allez écouter. Petit point, allez, petit accent sur la chorale GNAS Gospel. C'est dans le sud de la France, secteur de Montpellier et Alès. Ils font des séances portes ouvertes les 2 juin à Alès et 3 juin à Montpellier. Allez fouiller sur internet gnasgospel.com.
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Sing the Gospel. C'est ce que chantait Marion Williams, et un titre qui lui va si bien. Elle est née pour chanter du gospel. C'est sur Marion Williams que je vous propose de faire une petite lumière aujourd'hui. Marion Williams, qui est née en 1927 à Miami, et qui fait partie des références du monde du gospel, des chanteuses de gospel. Rapidement, elle doit quitter l'école parce qu'elle est née dans une famille pauvre et doit aider sa mère à travailler. Donc elle fait tout un tas de petits boulots, femme de ménage, infirmière, dans les blanchisseries, etc. Mais rapidement, son talent vocal est découvert, que ce soit au sein de son église ou dans le monde profane, et elle apprend à chanter. Comme ça se faisait à l'époque, rapidement, elle apprend à chanter le blues, le jazz, le calypso caribéen également, en dehors de chanter du gospel dans son église. Quand elle quitte l'école, à l'âge de 14 ans, définitivement, elle se lance dans la vie de la musique. Elle n'a aucun diplôme, et cependant, elle a passé un diplôme à 60 ans. C'est en 1987 qu'elle reçoit un diplôme à la Pacific Union College, pour voir la ténacité de cette chanteuse. Elle chantait à l'église et dans les rues, et elle est inspirée par la grande Sister Rosetta Tharpe et les Smith Jubilee Singers. Avec son talent vocal, elle est sollicitée pour chanter partout, mais reste fidèle à la musique gospel, et toute sa vie n'aura chanté que du gospel. Je vous propose de découvrir un nouveau titre de Marion Williams, qui était peut-être un de ses titres phares qu'elle a chanté avec les World Singers, c'est Packin' Up.

1946, alors qu'elle rend une visite à une amie à Philadelphie, Philadelphie où finalement elle s'installera, ça deviendra sa maison, Marianne Williams chante par hasard devant un public comprenant Clara et Gertrude Ward. Clara et Gertrude Ward, la mère et la fille, sont les deux chanteuses principales des Ward Singers et le groupe de gospel féminin phare de ces années-là. Elle l'entend chanter, reconnaît son talent et l'engage, et l'année d'après elle chante dans les Ward Singers. Son style particulier, elle a un growl particulier, c'est le dans la voix qui est à la fois rock et puissant, mais elle sait monter dans les aigus de manière hyper suave aussi. Elle sait chanter de manière provocante avec les mains sur les hanches, etc. Rapidement, ça devient la star du groupe des Ward Singers et elle a une grande carrière avec les Ward Singers. Cependant, en 58, elle forme avec d'autres choristes du groupe, elle quitte les Ward Singers et forme son propre groupe, les Stars of Faith, avec qui elle fait pas mal de tournées. Et à partir de 1965, après une très belle collaboration avec le révérend Alex Bradford, elle entame une carrière solo et commence à faire des tournées aux États-Unis, en Afrique, aux Antilles et même en Europe. On l'a vu passer plusieurs fois en Europe. Enfin, on l'a vu. Je dis on, c'est un on général, parce que moi je ne l'ai pas vu, je n'étais pas là dans ces années-là malheureusement. Et elle développe toute sa carrière solo pendant les 20-25 années qui suivent. En 1992, le critique et historien de la musique Dave McGee, il écrit dans les Rolling Stones, c'est quand même une référence dans les journaux de musique américains. On ressort de ses enregistrements convaincu qu'elle n'est rien moins que la plus grande chanteuse de tous les temps. Et ça résume exactement ce que je ressens et ce que je pense de Marion Williams. Souvent on a appelé Mahalia Jackson la reine du gospel. Personnellement, Marion Williams a un truc que n'avait pas Mahalia Jackson, mais ce sont les goûts et les couleurs, vous savez, ça se discute pas. Et je vous propose de clore cette petite présentation, cette petite lumière de Marion Williams sur un chant qui me touche particulièrement par la façon qu'a de chanter Marion Williams, mais également parce qu'elle y chante ce chant qui dit I'm gonna live the life I sing about in my song, ce qui veut dire que je vais vivre la vie dont je parle dans mes chants. Et c'est un message qu'il est important à tous les chanteurs de retenir. Marion Williams.

0: Alpheus Anderson et USC Upstate Gospel Choir que vous venez d'entendre avec Celebrate Jesus. C'est le moment de vous parler de l'événement du mois. L'événement du mois sur lequel j'avais envie de vous mettre une petite lumière, c'est un événement proposé par Alpheus Anderson et SOVA, la School of Vocal Arts, dont on a parlé un petit peu plus tôt dans l'émission, qui nous propose pour le mois de juillet un Gospelcation. Gospelcation, c'est des vacations, c'est des vacances en américain, donc c'est des vacances gospel si vous voulez. Ça se passera à Aix-les-Bains du 27 juillet au 1er août, avec des ateliers de chant proposés par Alpheus Anderson qui vient des États-Unis, mais également les coachs vocaux de la School of Vocal Arts, donc de SOVA dont on a parlé. Vous avez au moins 12 heures d'atelier, un grand concert final en plein air, un flash mob, des rencontres et des partages, des cours de chant, tout ça avec des moments de vacances. Donc il y aura de la croisière, des activités autour d'Aix-les-Bains, région magnifique à découvrir. Donc je vous propose vraiment de vous renseigner sur cet événement-là. Et pourquoi il est particulier? Parce que Alpheus Anderson, c'est un phénomène dans le monde du gospel. C'est quelqu'un qui a consacré beaucoup de son activité, voire toute son activité autour des jeunes pour la musique. C'est pour ça qu'il a fait ce groupe que vous venez d'entendre, USC Upstate Gospel Choir, mais également Pure and Heart. Et pour vous dire à quel point c'est de l'histoire du gospel qui vient vous rendre visite en France, c'est que Alpheus Anderson est nommé, il est même dans le second ballot de vote pour les Stellar Awards. Vous savez, il y a des pré-votes avant les nominations. Il est dans le second et dernier ballot avant les nominations, dans deux catégories, dans la chorale contemporaine de l'année avec USC Upstate Gospel Choir que vous venez d'entendre, mais également dans le projet de jeune de l'année avec Pure and Heart que vous entendrez en clôture de cette émission. Donc c'est vraiment une référence du gospel qui vient nous rendre visite en France. Ce sera du 27 juillet au 1er août à Aix-les-Bains, et spécialement pour l'émission Rélovution Gospel Radio, un tarif préférentiel vous est proposé. Si vous allez sur le compte de... vous trouverez un Gospelcation Aix-les-Bains. Si vous y allez avec le mot de passe Rélovution, vous aurez jusqu'à mardi 2 juin, un tarif préférentiel à 250€ le stage plutôt que 320€. Donc n'hésitez pas, profitez-en avec le mot de passe Rélovution et vous aurez cette réduction-là. C'est spécialement pour vous, auditeurs de Hope Radio et de Rélovution Gospel Radio. J'espère que vous avez passé un bon moment à notre écoute. Je vous propose de vous donner rendez-vous le mois prochain pour une nouvelle émission. Retenez cet événement Gospelcation à Aix-les-Bains, c'est du 27 juillet au 1er août 2026, et on se quitte donc avec Alpheus Anderson and Pure in Heart avec Celebrate Jesus.
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2: RTS. Virginie Langeroc.
3: Des ventilateurs qui tournent à plein régime et des fontaines aux allures de pataugeoires dans de nombreux pays d'Europe. La vague de chaleur s'est encore amplifiée aujourd'hui avec des températures records pour un mois de mai dans plusieurs pays. Les températures sont déjà supérieures de 10 à 15 degrés par rapport au normal de saison. Il a fait aujourd'hui 28 degrés dans le sud de l'Irlande, plus de 30 degrés, voire 35 au Royaume-Uni, et on attend entre 36 et 38 degrés en Espagne cette semaine. Les épisodes caniculaires se multiplient et s'intensifient avec le réchauffement climatique. L'Europe est aussi le continent qui a connu le réchauffement le plus rapide depuis 1990, suivi de près par l'Asie. En hockey sur glace, l'équipe de Suisse a bouclé la phase préliminaire du Mondial 2026. L'équipe nationale s'est adjugée la première place ce soir à Zurich et elle a battu la Finlande sur le score de 4 à 2, une 7e victoire en 7 matchs. La Suisse termine donc en tête du groupe A et elle aura le droit d'affronter la Suède. Ce sera jeudi en quart de finale. En pleine négociation pour mettre durablement fin à la guerre au Moyen-Orient, l'Iran accuse les États-Unis d'avoir enfreint le cessez-le-feu après des frappes américaines nocturnes dans le sud du pays. Les armes s'étaient pourtant quasiment tues depuis le 8 avril. Malgré ces menaces qui fusent, les tractations diplomatiques se poursuivent. De hauts responsables iraniens ont effectué hier une visite à Doha, une première depuis le début des hostilités. Le gouverneur iranien de la Banque centrale a également fait le déplacement pour discuter des fonds gelés à l'étranger en raison des sanctions américaines. Téhéran exige le déblocage de 24 milliards d'avoirs. C'est l'un des principaux points de contentieux aux côtés du volet nucléaire que l'Iran souhaite aborder dans un deuxième temps. Israël a...
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0: bienvenue à l'écoute de notre émission Rencontre et je suis en compagnie de Roberto Badenas. Bienvenue à ce micro.
1: Bonjour.
0: Vous êtes auteur d'un ouvrage du même titre, Rencontre, et depuis plusieurs chroniques, vous nous accompagnez dans la réflexion autour de rencontres qui vous ont marqué, Roberto Badenas, et que vous avez sélectionné. Aujourd'hui, vous nous proposez d'aborder une rencontre plutôt périlleuse.
1: Oui.
0: Nous sommes dans un contexte assez difficile. Qu'est-ce qui se passe exactement ?
1: Il se passe que des ennemis de Jésus de Nazareth ont préparé un coup monté pour surprendre une femme dans l'acte même de l'adultère et la présenter devant le Christ pour que lui la juge. Alors c'est un piège parce que c'est Jésus qui prêche l'amour et le pardon, il pardonne tout, il aime. Alors comment il va se positionner face à cette femme pour laquelle, eh bien, il y a des témoins. On a trouvé la pauvre dans l'acte même, il est dit dans le texte. Et alors, il se prépare pour voir s'il applique la loi de Moïse pure et dure, donc la lapidation, ou bien s'il la pardonne. Et alors, il est piégé de tous les côtés, parce que s'il applique la loi de Moïse, eh bien, ils vont dénoncer ça aux autorités romaines, puisqu'on n'a pas le droit d'appliquer la peine de mort. Mais s'il la pardonne, eh bien, ils vont le mettre en porte-à-faux vis-à-vis de la loi de Moïse, qui dit que certaines fautes graves méritent une punition.
0: Qu'est-ce que ça veut dire? La situation de cette femme est inextricable? Il n'y a pas de solution?
1: Eh bien, Jésus trouve une solution extrêmement brillante. Parce que il va non pas à la lettre de la loi, mais à l'intention des législateurs. Alors, l'intention des lois n'est pas d'appliquer les sanctions, enfin, en tout cas les lois divines, quand nous allons peut-être nos lois avec les amendes pour le code de la route, etc. Peut-être la sanction est importante dans le projet, mais enfin, l'intention c'est aussi de prévenir des accidents. Dans les lois données dans les Écritures sacrées, l'intention c'est d'éviter, de prévenir, donc la dissuasion. Dire voilà, cela mériterait la mort, mais ça ne signifie pas que l'intention de la loi c'est de tuer des gens. Mais enfin, alors Jésus va pas opposer ces deux choses. Quelle est l'intention de la loi et comment je peux échapper à cette punition? Et alors il dit, puisque mon intention ce n'est pas de punir une personne qui est tombée dans l'adultère, il faut savoir quelles sont les causes aussi, il faut entrer dans des situations compliquées. Il va dire, avez-vous l'auteur moral, avez-vous le droit d'agir en tant que bourreau? Et c'est là où il dénonce les accusateurs. Parce que selon les lois aussi du pays, il fallait non pas avoir des témoins, mais aussi pour pouvoir agir et dénoncer, il fallait n'avoir jamais été soupçonné d'une faute pareille et ne pas être accomplice d'une faute semblable. Alors ils étaient accomplices et ils avaient peut-être tous eu des fautes cachées. Alors Jésus-Christ dit, bon, au lieu de défendre une loi, je vais défendre une personne. Alors il se met à écrire par terre des choses qui font tourner tout rouge les visages des gens qui lisent. Et celui qui n'a pas de faute, qu'il jette la pierre le premier. Celui qui n'a aucune faute. Bien sûr, ces gens, en lisant ces paroles, ben, ils partent. Et cette femme, elle est sauvée.
0: Donc c'est le genre de rencontre qui sauve une vie.
1: Voilà, il sauve une vie, mais il sauve quand même en se mouillant parce qu'il risque de tomber dans un piège. Et alors Jésus va prononcer des paroles qui nous surprennent encore aujourd'hui. Je ne te condamne pas.
0: Ah, c'est toujours valable aujourd'hui.
1: C'est tellement facile condamner. Ah, oh, mais c'est un adultère, etc. C'est si facile. Quand on n'est pas dans la peau de l'autre, quand on n'est pas dans les conditions de l'autre, quand notre hauteur morale est aussi bon, questionnable, alors c'est très, très facile condamner. Et Jésus lui dit, je ne te condamne pas, mais alors il faut que tu apprennes quand même une leçon. Va et ne te laisse pas piéger plus tard, ne pêche plus. C'est-à-dire ne commets plus les mêmes erreurs. Et alors Jésus, c'est des paroles que quand nous sommes tombés dans une faute, parfois dans laquelle nous avons honte, eh bien la parole, cette parole divine nous dit aussi, je ne te condamne pas, mais apprends la leçon et ne pêche plus, ne tombe plus dans la même faute.
0: Voilà une bien belle conclusion, Roberto Batenas. C'était Rencontre, une chronique dans laquelle vous nous proposez de revenir sur les différentes rencontres qui vous ont marqué, les rencontres du Christ avec d'autres personnes. Nous donnons rendez-vous aux auditeurs pour une prochaine rencontre. Donc à bientôt. Au revoir.
1: Au revoir.

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1: Jean-Paul II, le pape voyageur, le pape réconciliateur, c'est une figure de la chrétienté incontournable. Son livre « Entrer dans l'espérance » est un succès. Et j'aime le titre « Entrer dans l'espérance ». Cela nous suggère une porte fermée qu'il faut ouvrir, ou alors une porte ouverte. Il faut tout simplement entrer, puisqu'elle est ouverte. Je pense à une autre histoire biblique où il est question d'un homme appelé Osée dont la femme a été infidèle, la femme s'est prostituée, il a été constamment abandonné. Et l'histoire nous raconte combien Osée ne se laisse pas faire. Osée a une détermination extraordinaire. Il continue à aimer malgré tout, jusqu'au jour où l'amour triomphe. C'est une histoire qui est une réplique de l'amour de Dieu suivant les commentateurs et suivant le texte qui nous est donné. C'est une façon d'expliquer comment Dieu nous aime. Et j'aime la phrase où il est dit « Dans la vallée d'Achor, je mettrai devant toi une porte d'espérance ». Avoir dans la vallée de nos vies une porte d'espérance et pouvoir y entrer. Avoir les ressources nécessaires, philosophiques, religieuses, existentielles, peu importe, qui seraient pour les jours que nous avons, les moments que nous vivons, des portes d'espérance, très ouvertes ou même parfois entrouvertes.
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2: Un chiffre a brutalement surgi dans l'actualité française. 112 enfants disparaissent chaque jour en France. Plus de 40 000 signalements de disparition de mineurs sont enregistrés chaque année. Et presque au même moment, les journaux racontaient une autre histoire. Celle de deux petits garçons français retrouvés seuls au bord d'une route au Portugal. Ils auraient été abandonnés par leur mère et son compagnon. Deux faits différents, mais une même question en toile de fond. Que dit notre société de son rapport à l'enfance ? Car lorsqu'on entend 112 disparitions par jour, on imagine immédiatement des enlèvements spectaculaires. La réalité est plus complexe parce que la majorité des cas concernent des fugues. Mais justement, cela devrait aussi nous interroger. Pourquoi autant d'enfants ressentent-ils le besoin de partir ? On fugue rarement parce qu'on est bien. On fugue parce qu'on étouffe ou parce qu'on se sent incompris. Ou aussi parce qu'on veut fuir un conflit, une violence, un mal-être, parfois un profond sentiment de solitude. Et derrière ce chiffre immense, il y a peut-être une autre disparition, plus silencieuse encore, la disparition du lien. Beaucoup de spécialistes parlent aujourd'hui d'une génération ultra connectée, mais fragilisée affectivement. Des jeunes qui communiquent en permanence, mais qui peinent parfois à parler vraiment de ce qu'ils vivent. Des adolescents entourés numériquement, mais seuls intérieurement. Alors bien sûr, il ne faut pas caricaturer. Des familles traversent des difficultés immenses, avec beaucoup d'amour et de courage. Et tous les enfants fugueurs ne viennent pas de foyers maltraitants. Mais 112 disparitions par jour, ce n'est plus un simple fait divers, c'est un symptôme. Le symptôme d'une société où beaucoup d'enfants semblent chercher ailleurs ce qu'ils ne trouvent plus autour d'eux. De l'écoute, de la stabilité, de la sécurité, parfois plus simplement une présence. Et c'est là que le parallèle avec cette affaire d'abandon au Portugal devient troublant. Parce qu'au fond, qu'est-ce qu'une disparition ? Ce n'est pas toujours un enfant qu'on ne retrouve plus physiquement. Parfois, c'est un enfant qui cesse progressivement d'exister dans le regard des autres. Un enfant qu'on n'écoute plus, qu'on ne comprend plus, qu'on laisse seul avec ses peurs. Dans l'Évangile, Jésus dit simplement « Laissez venir à moi les petits-enfants ». Une phrase très courte, mais peut-être une des plus importantes, parce qu'elle rappelle qu'un enfant n'est jamais un poids, un détail ou quelqu'un qu'on devrait laisser seul au bord du chemin. En fait, cette actualité nous rappelle une responsabilité essentielle, être davantage présents les uns pour les autres, écouter davantage, regarder davantage, aimer davantage. 112 disparitions par jour, ce n'est pas seulement un chiffre. C'est peut-être le signal d'une génération qui cherche désespérément quelqu'un qui l'attende vraiment.
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2: Bonjour à tous et j'espère que vous avez passé une bonne semaine. Aujourd'hui, nous allons aborder le thème de l'évangile éternel. Nous avons abordé ce thème avec Élise Lazarus. Bonjour Élise, ça va ?
3: Salut Nafi, je vais très bien, merci.
2: Et avec le pasteur Camille Jethro.
4: Coucou, coucou Nafi, coucou tout le monde.
2: Ça va ?
4: Oui, en pleine forme, merci.
2: Alors, l'évangile éternel, ça me pourrait me faire penser à promesses. Pour ceux qui me connaissent, j'ai passé mon permis il y a 7 ans. Ça fait seulement 7 ans que j'ai mon permis. Mais avant ça, j'ai essayé au moins pendant 15 ans. J'allais à l'auto-école, j'ai pas été assez assidue. Et pourtant, tout le monde me disait « Mais tu vas l'avoir, tu vas l'avoir, tu vas l'avoir. » Et pour moi, c'était des promesses et encore des promesses. Je m'évertuais. J'arrivais pas à l'avoir. J'étais désespérée. J'ai eu un déclic et j'ai fini par avoir ce permis. Merci Mike, surtout je sais que tu regardes cette émission, parce que j'ai eu la bonne personne pour m'accompagner avec les bons gestes et la bonne compréhension. Et c'est là que j'ai compris que finalement, toute promesse peut voir son accomplissement. À quoi je souhaite en venir ? On va parler aujourd'hui d'un personnage, mais avant tout, je vais demander à Jethro de me lire, s'il te plaît, Romains 5, versets 6 à 8, s'il te plaît.
4: Romains 5, versets 6 à 8. Oui, quand nous étions encore sans force, le Christ est mort pour des gens mauvais au moment décidé par Dieu. Déjà, pour une personne juste, on ne serait guère prêt à mourir. Pour une personne qui fait le bien, on aurait peut-être le courage de mourir. Mais voici comment Dieu a prouvé son amour pour nous. Le Christ est mort pour nous et pourtant nous étions encore pécheurs.
2: Et il faut en prendre la dimension, hein. C'est pas rien. Hein. Le Christ est mort pour nous. Je sais même pas si on réalise ce qu'on lit et est-ce qu'on le vit. Alors, j'ai entendu parler d'un personnage qui s'appelle Martin Luther. Et j'aimerais, si possible, Élise, que tu nous décrives ce personnage.
3: Alors, déjà, c'est quelqu'un, il n'est pas tout jeune, hein. Il a vécu au XVIe siècle. C'était un moine catholique, parce qu'à cette époque-là, en tout cas dans l'ouest de l'Europe, il n'y avait que les catholiques qui existaient. Et c'était quelqu'un qui voulait vraiment faire plaisir à Dieu. Il était très, très assidu comme moine. Il a fait plein de choses. Moi, je ne fais pas la moitié, hein. Il se levait à des heures, mais il allait prier toute la journée, même la nuit, il se levait pour aller prier. Il se privait de manger parfois. Il était vraiment tout le temps à dire « Je suis un pécheur, c'est pas bien ce que je fais. Je suis pas assez bien pour Dieu. » Mais il le vivait très mal. Il était vraiment angoissé de dire « Mais comment est-ce que je peux être sûr que je vais être sauvé ?» Et un jour, il a relu, alors entre autres le texte que j'ai trop lu, mais tout le livre des Romains dans la Bible.
2: D'accord.
3: Et il a redécouvert quelque chose d'incroyable. Le salut par la grâce. T'as rien besoin de faire pour être sauvé. C'est un cadeau que Dieu te fait. Et pour lui, son monde, il a fait pouah ! C'est fou ! Je peux pas y croire, vraiment. Et du coup, il a essayé de partager sa découverte autour de lui, de dire aux gens, mais il y a des choses dans l'église qu'on fait où ça va pas. On vend aux gens pour de l'argent, de dire tu vas être pardonné si tu donnes de l'argent à l'église. L'église, elle a beaucoup trop d'argent, on est trop riche. Les papes, ils sont très très riches et les gens sont très pauvres, ça ne va pas. Il n'y a pas besoin de se faire du mal, de porter des cilices, donc c'était quelque chose avec des pics qui rentraient dans la chair pour faire plaisir à Dieu. Il faut qu'on fasse du changement. Et malheureusement, à cette époque-là, l'Église catholique a dit « changement ». Ben non, pas changement, nous, ça nous va très bien comme ça. Et donc, Luther a été exclu de l'Église. On a dit « maintenant, t'es plus un catholique ». Mais il y en a d'autres qui étaient d'accord avec lui, et ça a créé ce qu'on appelle l'Église protestante, parce qu'il protestait pour dire « l'Église n'a pas le droit de faire n'importe quoi, il faut qu'on retourne à la Bible et qu'on prêche le salut par la grâce ».
2: Merci. Du coup, Jethro, ça en revient un petit peu à ce que tu disais dans l'émission précédente. Je vous y invite. Mais tu as parlé, tu étais un petit peu avant-gardiste sur cette émission en disant Ce n'est pas parce que vous êtes méritant que vous allez avoir le salut. Ce n'est pas parce que toutes vos actions sont parfaites que vous allez avoir le salut. Ça veut dire que cette grâce nous est donnée automatiquement parce que le Seigneur a donné son sang sur la croix pour nous? Ou est-ce que c'est tout simplement parce que le Seigneur est bon et qu'il a décidé de donner sa grâce?
4: En fait, c'est toute la différence entre les religions païennes et la religion de Dieu. Les religions païennes, c'est tout bête. C'est du donnant-donnant. Tu veux que je suis Dieu. Tu veux que je te bénisse, tu veux gagner au loto, tu veux la voiture, tu veux etc. Et tout. Tu vas me sacrifier ceci, tu vas m'apporter cela, etc. Tu vas venir acheter mes bénédictions. Tu veux être sauvé, tu veux le salut, tu veux la vie éternelle, le paradis. Va falloir que tu fasses un certain nombre de choses et que pendant plein d'années, tu sois gentil. J'arrive même pas à imaginer, il faut m'aider un petit peu. Agréable, oui. Pas menteur, faire de bonnes actions, etc. Et là, d'un seul coup, c'est vraiment l'explosion de tout ça, parce que Dieu te dit, et je fais que répéter ce que Élise a dit, faire, c'est pas ça qui compte. Ce qui compte, c'est comment t'es dans ta tête, comment t'es dans ton cœur, et à partir de comment t'es dans ta tête et comment t'es dans ton cœur, tu vis différemment, tu agis différemment. Et je vais te citer, toi, Nafi, quand tu disais que même si Dieu n'existait pas, à supposer que Dieu n'existe pas, ben, ce qu'on fait, qu'on est dans le bon état d'esprit, ça fait du bien, c'est bon, oui. C'est beau, et ça vaut la peine de toute manière.
2: Alors, merci, mais du coup, Élise, moi, je trouve ça un peu facile. Ça veut dire que j'ai l'impression qu'il faut quand même que je sois transformée, que la grâce ne me suffit pas, que j'ai quand même des gestes à faire. Parce que à quel moment je peux dire que je suis chrétienne, mais que du coup je me comporte comme monsieur et madame tout le monde, et me dire, bah, de toute façon, la grâce c'est gratuit et ça me suffit.
3: Alors, je ne comprends pas trop. La grâce, elle est gratuite pour nous. Mais elle n'est pas gratuite dans l'absolu. La grâce, elle a été payée par Jésus.
2: À un fort prix.
3: À un prix, au prix de sa vie et de grandes souffrances. Quand tu reçois le message de Jésus, cette bonne nouvelle éternelle, cet évangile, évangile ça veut dire bonne nouvelle, hein, bonne nouvelle éternelle, si vraiment tu l'acceptes, tu ne peux pas rester comme tu étais avant. Imaginons que je me mette dans les dettes, mais jusqu'au cou. Je vais perdre la maison, je vais perdre la voiture, on va m'enlever mon chien, je vais finir à la rue. Je suis là.
2: On t'aidera.
3: Parce que j'ai fait n'importe quoi. J'ai joué l'argent, j'ai dépensé à tout va, j'ai 20 000 paires de chaussures. Bref, je me suis mise là-dedans. Que Nafi, tu viens et tu dis, écoute, je vais vendre toutes mes affaires et garder le minimum. Je vais vendre ma maison et me mettre en location, mais je vais payer toutes tes dettes.
2: Waouh.
3: Moi, normalement, si je suis normalement constituée, la suite de ma vie ne sera pas la même que celle d'avant, ne serait-ce que par respect pour toi et pour ce que tu as fait. Quand on accepte la grâce, quand on accepte que Dieu s'est démené pour nous, ça a beau être gratuit et offert à nous, lui, ça lui a coûté cher. Par respect pour lui, par amour pour lui, ne serait-ce que parce qu'il a fait tout ça, je ne vais pas continuer à vivre comme avant. Je vais changer, ça va me changer. Je vais être touchée par cet amour incroyable. Et oui, ça va me transformer. Mais je ne dois pas être transformée pour que Dieu m'aide. Parce que Dieu m'aide, je suis transformée.
4: C'est pour ça que la grâce n'est grâce que quand ça me transforme. Parce qu'on peut m'offrir le salut, on peut m'offrir la grâce, mais si ça ne me transforme pas, ben en fait, il n'y a pas de grâce, il n'y a pas de salut.
2: On ne l'a pas reçu totalement.
4: C'est un peu comme si je t'offre un superbe cadeau, je ne sais pas, imaginons quelque
2: iPhone
4: chose de...
2: iPhone 15.
4: Quelque chose de... Une rivière de diamants.
3: Oh, merci. tu parles du bijou ou de la vraie rivière?
4: Une vraie rivière. Non.
3: Ah oui, je prends.
4: Oui,
3: je
4: imagine prends. Une rivière de diamants dans un superbe cadeau. Et toi, tu vois le cadeau et tu prends l'emballage et tu regardes l'emballage. Tu dis c'est fantastique, etc. Tu l'accroches, l'emballage, sur ton mur et puis tu n'ouvres pas le paquet. C'est un petit peu ça, le salut. Le salut, c'est une proposition de Dieu. Voilà, je te sauve, si tu veux, de toi-même pour commencer. Et toi, si tu dis, ah ben c'est génial, je suis sauvé, c'est facile, il a suffi que... Et puis tu l'accroches sur ton mur, finalement, tu ne vois pas ce qu'il y a à l'intérieur. Et à l'intérieur, il y a tout ce changement de mentalité. Tout ce changement de... Parce que je peux très bien recevoir le salut, je peux très bien avoir toutes mes dettes effacées. Et me comporter comme un crétin. Et recommencer de la même manière exactement, avec les mêmes vices, les mêmes dilapidations d'argent. Donc... Le salut, la grâce, c'est ce qui me transforme à l'intérieur de moi et qui me vient donner gratuitement de la part de Dieu.
2: Mais du coup, j'ai une question. On va reprendre un petit peu les titres des émissions qu'on a fait précédemment. Donc, c'était une bataille dans le ciel, une bataille dans le ciel, la fin des temps. Et là, on en est à l'évangile éternel. Il y a une dimension de bataille et de temps. Est-ce que aujourd'hui, mon comportement, vu qu'il a changé, j'ai pris le baptême, j'ai reçu cette grâce et j'ai compris, et du coup, j'ai ouvert le paquet, j'ai pris ta rivière de diamants, merci, et du coup, mon comportement change. Mais est-ce que dans le temps, si je ne vois pas les promesses se réaliser à mes yeux, parce que les promesses se réalisent toujours, mais est-ce que du coup, ça ne peut pas devenir un frein pour le chrétien? Ou tout simplement, comme je vous ai dit, pour mon permis, j'ai failli lâcher l'affaire. Si je n'avais pas eu les bonnes personnes à côté de moi aujourd'hui, je n'aurais pas eu de permis. Donc...
3: En fait, quand tu découvres, des fois, tu peux te concentrer principalement sur des bénédictions qui seraient, par exemple, de l'argent. Ou des choses... Je ne veux pas dire égoïstes ou nombrilistes, parce que ça peut être des choses... dont on a réellement, dont on ressent réellement le besoin. Ça peut être trouver un conjoint, avoir un enfant, avoir une jolie maison, avoir. Voilà, c'est pas des choses mauvaises qu'on attend en bénédiction. Mais la vie avec Dieu, plus on avance avec lui, plus on se rend compte que dans ses bénédictions, la plupart des bénédictions qu'il donne, en tout cas c'est mon expérience, il y a des choses matérielles. Mais c'est surtout des bénédictions qui me changent moi de l'intérieur et ça se voit à l'extérieur.
2: C'est vrai.
3: J'ai expérimenté. Moi je suis célibataire. Voilà. C'est pas toujours facile, je le vis plutôt bien, mais il y a des moments où ça peut être difficile de se dire j'ai pas trouvé la personne avec qui partager ça. Pendant un certain temps, plus jeune, j'étais beaucoup appris à Dieu, mais Dieu, donne-moi quelqu'un. Et je ne me sentais pas bénie là-dessus. J'étais privée de quelque chose. Et au fur et à mesure du temps qui est passé aussi, de comment je comprenais Dieu, j'ai compris que la bénédiction de Dieu, ça pouvait aussi être de dire, mais regarde, ta vie, elle est belle, elle est remplie. Tu as des choses incroyables que tu vis aussi. Mm. Et peut-être que je rencontrerai quelqu'un et que je vivrai ça. Ou peut-être pas. Mais il y a une chose aujourd'hui dont je suis sûre, c'est que si je ne rencontre pas quelqu'un, j'aurai pas une vie désespérée et désespérante. C'est moi qui ai changé à l'intérieur. Et ça, c'est aussi une bénédiction. J'ai pris moi cet exemple là-dessus. Il y en a plein d'autres.
2: Oui, il y en a plein d'autres. Alors du coup, je vais rebondir un petit peu sur mon expérience personnelle. Avant, je gagnais très très très bien ma vie. Et j'ai choisi de travailler pour l'église. C'est pas les mêmes salaires et on fait pas les mêmes choses. Fini le sac à 400 euros, fini de faire tout ce que je souhaitais, c'est terminé. Et un jour, il y a quelqu'un qui m'a dit « Mais t'es énormément béni. » Et j'ai dit « Ah bon ?» T'as pas vu ma fiche de paye, tu peux pas me dire une chose pareille. Et en fait, cette personne m'a dit, t'es très bien entourée. Ok, t'as pas eu d'enfant, mais t'as un cercle d'amis et familial que tu t'es construit. Vous avez des vrais moments de qualité, où vous passez des week-ends et des moments ensemble qu'on a vraiment presque tous envie d'avoir. Ça peut provoquer de la jalousie chez les autres. Et c'est là que je me suis rendu compte que... Alors, je ne dis pas que j'étais matérialiste et que je courais après l'argent, mais je peux confirmer et affirmer que l'argent ne fait pas le bonheur, mais tellement pas, et que les moments de qualité que je passe avec les gens qui m'entourent, ça a changé ma vie. Et oui, travailler pour l'Église a également changé ma vie et m'a permis de voir la vie sous un autre angle. Et je ne reviendrai pas en arrière pour rien au monde.
4: Il y a un certain Asaph qui dit ça très bien dans le psaume 73. J'irai juste deux versets. Ceux qui s'éloignent de toi perdent la vie, mais mon bonheur à moi, c'est d'être auprès de toi, Seigneur Dieu. Et finalement, la bénédiction number one, c'est de vivre dans la présence de Dieu et de vivre avec ceux qu'on aime et de distribuer l'amour autour de soi. C'est vraiment ce qui est... C'est le pilier, quoi. C'est le plat de résistance. Après, autour, il peut y avoir plein de choses. On a parlé de l'argent, du confort, de ceci, de cela, etc. Et quand, par contre, tout ce qui est un petit peu collatéral, périphérique, devient central et prend la place de Dieu, je pense que là, on se plante. Et là, on se fait du mal. Et c'est très beau d'entendre l'évolution où on se rend compte que la richesse, finalement, elle est en Dieu et qu'il y a plein de choses fantastiques que Dieu met à notre disposition, à commencer par lui-même, number one.
2: Amen. J'ai trop m'a volé ma conclusion. Voilà. Donc je terminerai par aimez-vous les uns les autres, ayez de la patience. Et merci Élise, merci Jétro. Et du coup, je vous dis à la semaine prochaine. Si ce sujet vous plaît, je vous invite vraiment à regarder les émissions précédentes et encore mieux à regarder celle qui suit parce que là, pour le coup, il y a du lourd. Je vous souhaite à tous une bonne semaine.
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0: 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Il est 2h.
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2: Comment réagir face à la peur ? Je vais énumérer 7 propositions que je répartirai en 3 parties. La première partie, il faut premièrement accepter la peur. La deuxième,